0: Mais quand comprendront-ils? Call Me Daddy, un coup de cœur Easy Man.
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2: Je rêvais d'avoir une maison à la campagne. Cette maison, c'est comme si j'y étais née. C'est ma maison de famille.
3: Ma maison s'appelle l'Ostao de la Mar.
4: C'est une maison un peu envoûtante.
5: Eh bien, vous voyez, des livres et trois fenêtres qui me donnent le paysage du pays, comme si c'était trois tableaux.
6: Ils ont vécu ici.
7: Thibaut Gaudry.
8: Ce fut autrefois Montmartre ou Montparnasse. C'est aujourd'hui Saint-Germain-des-Prés, avec ses rendez-vous littéraires, ses silhouettes et ses figures. Avec Juliette Gréco qui en fut l'enfance et n'y est plus qu'une passante.
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6: Symbole de liberté et de féminité, la jolie môme Juliette Gréco devient à la fin des années 50 la muse de Saint-Germain-des-Prés, avant de devenir une icône de la chanson française à texte. Ce qu'elle n'avait pas prévu, se rêvant plutôt danseuse.
10: Je donne mes textes à Cosma, il aime si tu t'imagines, et l'après-midi même, il en fait la musique. Moi je suis là, maintenant il va me falloir chanter. Et puis tout d'un coup le miracle s'est produit. Pour moi, il y a eu un miracle. Voilà, ça y est, je m'envole, je me mets à chanter. Et depuis, j'ai toujours chanté.
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6: Juliette s'échappe régulièrement de Saint-Germain-des-Prés, fuit le tourbillon de la vie parisienne pour goûter la douceur de vivre du Sud. En virée parfois à Saint-Tropez, avec ses copains Boris Vian ou François Sagan. Jusqu'en 1985, où elle est invitée à chanter au festival de Ramatuelle. Et c'est le déclic. C'est là qu'elle veut vivre avec son mari, le musicien Gérard Joannest.
12: Je voulais une maison face à la mer. Je voulais le soleil qui tourne autour de la maison toute la journée, parce que Gérard adore ça. Et je voulais une maison qui me permette de rêver dans le silence.
6: Elle achète un terrain et demande à Serge Meige, l'architecte du théâtre de Verdure où elle a chanté pendant l'été, de lui concevoir son futur havre de paix qu'elle baptise la Maya. Elle va en penser les moindres détails, comme cette table de jardin construite autour d'un mûrier platane ou la tortue en mosaïque au fond de la piscine.
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6: Juliette, contemplative, aime se ressourcer sur la terrasse, avec vue sur la Méditerranée, et dans son jardin constellé de toutes sortes d'espèces méridionales. Elle développe même une passion pour les orchidées blanches. Elle fait de ce jardin et de sa maison son petit coin de paradis, son refuge. Celui qu'elle n'a jamais eu petite, et qu'elle partage avec ses chats, ses chiens, un ménate prénommé Goya, et même un bébé panthère. Mais on peut aussi la croiser dans Ramatuelle, au marché ou au café de l'Ormeau. Et puis, femme libre, c'est également une collectionneuse, notamment d'objets érotiques, mais aussi religieux.
14: Déshabillez-moi.
6: Et l'été venu, elle aime toujours chanter au festival de Ramatuelle.
12: C'est vrai que ça ressemble un peu à Avignon, quand Avignon a démarré. C'est-à-dire une chose totalement artisanale, faite d'amour, de tendresse et de sueur, de larmes de sang, de larmes de sel, de larmes de miel.

0: C'est dans cette maison, face à sa Méditerranée, le 23 septembre 2020, que la jolie môme quitte la scène.
1: Jolie môme.
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3: Caroline Oscari, cadre de production audiovisuelle et accessoirement présidente de l'association Le Vrac, café de Champnétrie.
4: Les Limousins sont formidables. Stéphane Pigato.
3: Une enfance plutôt classique, mais avec un bagage d'immigration, d'un côté l'Italie et de l'autre la Croatie.
5: Votre première envie dans la vie, c'était d'être traductrice internationale. Est-ce que c'est ce côté fille d'immigrée qui vous a donné cette envie d'être traductrice ?
3: C'est effectivement ce bagage fait d'immigration qui m'a ouvert les yeux sur le monde. Et puis, en bonne belge que je suis, j'ai évidemment lu Tintin. Et ça m'a confirmé dans l'idée d'ailleurs, de voyage.
5: Premier voyage, entre guillemets, premier départ aux États-Unis pour apprendre l'anglais.
3: Voilà, donc à 17 ans. Un regard à la fois critique et admiratif de ce que sont les États-Unis. J'ai fait le tour des États-Unis. Voilà.
5: Et comme ça ne vous suffisait pas et que vous êtes pour le rapprochement des peuples, Caroline, vous avez décidé de faire la même chose cette fois-ci, mais en Russie.
3: J'ai entamé des études de philologie slavistique à l'Université libre de Bruxelles à l'époque, à l'issue desquelles j'aurais dû me rendre effectivement à Moscou. Et puis, ben, l'histoire en a décidé autrement, puisqu'en 1991, je ne peux pas partir en URSS et donc je suis obligée de revoir mes plans.
5: Alors, qu'est-ce qui se passe à ce moment-là dans la tête de la jeune Caroline ?
3: Je décide de quitter la Belgique pour une formation plus professionnalisante, information et communication, et j'atterris à Bordeaux.
5: Et là, vous travaillez dans l'audiovisuel ?
3: À l'issue de mes études en information et communication, je suis recrutée à France Télévisions, donc sur le site de Bordeaux, France 3. Puis, ben, un jour, j'en ai eu marre de la ville. Ça faisait très longtemps qu'on rêvait de vivre autre chose et de redonner du sens à nos vies. J'ai été mutée, effectivement, à la station de Limoges.
5: Aujourd'hui, donc, à Champnétrie, avec Le Vrac.
3: Voilà.
5: Cette épicerie, enfin, plus qu'une épicerie, un vrai lieu de vie au centre du village. Comment vous est venue l'idée et l'envie d'ouvrir ce lieu, ici, à Champnétrie ?
3: Alors, c'est effectivement l'aboutissement, on va dire, le couronnement de toute une vie d'engagement et de désir de solidarité, de main tendue vers l'autre, qui date, effectivement, de mon adolescence. J'ai été très soucieuse très vite des injustices et des inégalités territoriales. J'ai souhaité effectivement donner à Champnétrie un lieu de vie, un lieu de rencontre, un lieu où tout un chacun pouvait s'exprimer librement, un lieu de vie, un lieu de joie.
5: Si on se replonge un petit peu dans le temps et qu'on rencontre la jeune Caroline de 18 ans, des envies de voyage à travers le monde plein les yeux, qu'est-ce qu'elle penserait de la un peu plus vieille Caroline d'aujourd'hui qui vit en Limousin?
3: J'étais en plus très citadine, voilà, très avide des bars, des cafés, des théâtres, du cinéma. Je me dis qu'on peut aussi voyager en rencontrant toutes ces riches personnalités locales qui font aussi la richesse du territoire. Je pense que c'est vraiment l'aboutissement d'un cheminement, de réflexion, de désir, de goût, de... Non, je ne changerai rien. Je pense qu'il y a une forme de cohérence entre ce que j'étais à 18 ans et ce que je suis aujourd'hui.
5: Champnétrie jusqu'au bout, quoi.
3: Champnétrie à fond.
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6: Pour changer, je ne vais pas vous apprendre un mot, mais vous apprendre quelques subtilités pour écrire en breton. Et ensuite, place à un prénom pour changer aussi.
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6: Bon, c'est la journée du changement. Alors, je vous apprends chaque jour des mots. La pratique orale, c'est bien, mais l'écrit, c'est important aussi. Alors, dans l'alphabet breton, il y a deux ou trois petites choses à savoir. En premier, vous verrez une lettre que vous connaissez, mais que vous ne prononcez pas bien. C'est le C'H, qui sert à écrire le son RE, et donc pas CHE ni QUE, c'est RE. C'est un gros H à aspirer. Pensez à un hangar, hein, voilà, comme ça, ça va vous aider. Ensuite, une autre chose à savoir, pas de bol, le cul n'existe pas en breton, on ne parle pas de cul, mais à la place, nous avons le K, qui sert à remplacer donc le cul, mais aussi le C, et ça sert à faire le son que. Un K, tout simplement. Donc avec ça, vous ne devriez plus confondre C'H, c'est le H, le hangar, hein. Et si c'est un K, eh ben là, vous pourrez dire K. Ça paraît bête comme chou, mais c'est important à connaître pour pouvoir écrire, mais aussi lire et retrouver la bonne prononciation. À vous de répéter, ou alors écrivez-le quelque part pour vous en souvenir.
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6: Et pour changer des noms de lieux de famille, un prénom aujourd'hui qui est sûrement parmi les plus répandus, ou du moins dans le top des prénoms bretons, c'est Maël, avec sa variante Maëlan. Alors Maël, c'est un très vieux prénom, commun à d'autres langues celtiques. Maël, ça vient du Moyen-Âge, de l'époque du vieux breton, et ce nom était celui des princes ou des chefs de clan, à l'époque où la Bretagne était clanique, évidemment. Mais ce joli prénom est resté. Maël, c'est un prénom masculin, féminisé depuis peu, mais Maël, c'est le chef de clan, et dans Maëlan, eh bien là, on a une contraction de Maël et Tan, qui donne Maël Dan, et ensuite Maëlan, c'est-à-dire le chef de feu, donc au caractère bien trempé. C'est glissé en Maëlan. Voilà. Il est temps pour moi de vous laisser, de vous dire à demain, même heure, Canevarchoise.
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1: Les médias, les réseaux sociaux, les moyens aujourd'hui sont multiples pour connaître une célébrité mondiale, mais fut un temps où l'arc était loin de posséder autant de cordes.
2: En plein dans le milieu.
1: 8 septembre 1886, des cordes, cette fois vocales, retentissent dans la maison de Félix Philippe Valin, clerc de notaire à Montalieu-Versieux. Cette voix, c'est celle de Joséphine Eugénie, que l'on surnommera plus tard Ninon, et si c'est la première fois qu'on l'entend, ce ne sera certainement pas la dernière. D'ailleurs, la première fois qu'elle l'emploiera en spectacle, ce sera chez nous. En 1909, après un passage au Conservatoire de Lyon, sa première expérience de soliste, c'est à Bourgoin, pas encore jumelée à Jallieu à l'époque.
3: Quelle histoire, ça aussi.
1: Une histoire de maladie, figurez-vous. La première chanteuse de l'Opéra de Lyon tombe malade, et Ninon la remplace pour le premier rôle, et c'est un triomphe.

0: Ça va trancher, chérie.
1: Il déteste Ninon et lui fait subir des crasses en tout genre. C'est le cauchemar.
2: Personne ne peut être aussi con que ça.
1: Son salut viendra d'un gala. En 1916, elle chante au profit des blessés de guerre. Le destin aura voulu que dans la salle soit présent le directeur du Colón de Buenos Aires. Une salle aussi prestigieuse que la Scala de Milan ou l'Opéra de Paris.
2: Ça, c'est énorme.
1: Et Ninon, elle lui a tapé dans l'oreille au directeur. La chanteuse n'hésite pas. Elle casse son contrat avec Gysi et s'embarque dans le plus grand voyage de sa vie.
3: Oh, ça fait du bien, ça.
4: C'est bon, ça.
3: C'est bien.
1: Pour la Montagne-Hollande, c'est le début d'un triomphe de 10 ans en Argentine qui lui assure une célébrité mondiale.
5: C'est Darty mon kiki.
1: Ninon Valin est accueillie comme une star en Grèce, en Turquie. Elle donne un récital privé à la Maison Blanche pour le président Roosevelt. La reine-mère d'Angleterre réclame au président Lebrun de l'entendre pour sa venue diplomatique en 1938.
6: Soit on est quelqu'un, soit on est personne.
1: Les tournées s'enchaîneront jusqu'en 1945, date à partir de laquelle Ninon préférera rester dans sa propriété lyonnaise de Millerie. Héroïne dans les opéras qu'elle interprète, Ninon Valin le deviendra aussi dans la vraie vie. Pendant l'occupation, elle cachera des juifs et sauvegardera, en la soustrayant aux Allemands, la collection inestimable de François Lang, l'un de ses amis, pianiste et mécène français qui décédera en déportation.
7: C'est des commandos anti-chars, des B-51.
8: Ce sont nos anges gardiens.
1: Si sa carrière a fait d'elle une voix incontournable à l'étranger, son héritage dépasse la simple performance. Elle est à l'origine de la création du conservatoire de Montevideo, en Uruguay. Elle a tourné les cinéphonies, les premiers clips de l'histoire. Elle a été l'artiste la plus radiodiffusée dans les années 20 et 30.
9: Enfin, c'est fou! C'est fou!
1: C'est également à Ninon Valin que l'on doit l'éclosion de jeunes talents comme Georges Guettari ou encore un certain Luis Mariano. Mexico. Comme un symbole ou une reconnaissance ultime du destin, Ninon Valin décède le 22 novembre 1961, jour de la Sainte Cécile, patronne des musiciens. La plus grande cantatrice du monde a été pendant longtemps Ninon Valin, une iséroise, illustre iséroise.
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11: Bah, ça me fait toujours rire parce que les gens, à la rigueur, j'ai pu les faire sourire seulement en mettant des arrosoirs contre une maison. Essayez de faire sourire maintenant, vous pouvez toujours y attendre et rigoler.
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13: Nous sommes à Rougemont-le-Château, devant une façade incroyable, ornée de plus de 1000 arrosoirs. J'ai rencontré le créateur de ce lieu, Bruno. Bruno, 1000 arrosoirs sur une maison. Est-ce que c'est un défi un peu fou que vous vous êtes lancé?
11: Ah non, même pas du tout. Là, c'est quand j'allais au puce, je voyais un petit arrosoir abandonné là, à 5 francs. Je dis, viens vite à la maison. Alors, 1, 2, 3, 4, c'est pas du tout le but, en fait.
13: Parce qu'il y a une histoire particulière avec l'arrosoir, l'objet en lui-même, ou c'était un objet qui était arrivé à ce moment-là et vous êtes rentré dedans?
11: Non, je pense que de toute façon, ça, une histoire, bah, si je vends des fleurs et je cultive des fleurs, il faut quand même leur donner à boire. Donc, par logique, il fallait quand même un arrosoir. Donc, ça a un complément de ce que je fais, en fait.
13: Quand on voit votre façade, vous l'avez dit, plus de 1000 arrosoirs qui sont disséminés sur la façade, autour également de votre belle boutique. Est-ce que des clients, est-ce que des proches, du coup, ça devient quelque part un cadeau, ça devient un présent qu'on reçoit à force?
11: Oui, c'est vrai que sur les 1000, il y en a peut-être 100 ou 200 que des gens m'ont amené parce qu'ils vidaient la maison de leurs grands-parents ou autres, donc automatiquement j'en ai eu des quantités qui me laissent devant la porte. Je peux même pas leur dire merci puisqu'il n'y a pas de mots, mais merci à ceux qui m'ont donné des arrosoirs.
13: C'est vrai que vous mettez ces arrosoirs sur votre façade. À l'intérieur, quand on rentre dans votre boutique, les fleurs, on a l'impression de rentrer dans un conte de fées. C'est ça, en fait, vous avez envie de partager du positif, quelque part un peu de rêve quand on passe la porte de votre boutique?
11: Moi, je pense qu'à la rigueur, déjà, les fleurs, ça de la couleur, donc de l'énergie et compagnie. Et je pense que de se promener dans les plusieurs pièces du magasin, ça fait du bien. C'est pas moi qui le dis, c'est aussi les clients qui viennent à la rigueur, aussi bien à Noël, à Pâques et autres. Ils me disent, quand on passe chez vous, on a de nouveau de l'énergie et compagnie. Moi, je répète.
13: Et vous-même, quand vous voyez tous les jours cette façade, quand vous rentrez dans votre boutique avec toutes ces fleurs, toutes ces couleurs, ça vous procure quoi?
11: Ben, en fait, j'ai fait plus ou moins l'univers, donc ces couleurs correspondre à ce que j'ai bien voulu faire, mais le résultat, c'est surtout le brillant des gens qui me racontent et qui sont contents de venir. C'est surtout ça qui est le résultat de tout ce que j'ai fait.
13: J'ai cru comprendre aussi que les gens s'arrêtent aussi, notamment pour prendre en photo votre façade. On peut la retrouver sur les réseaux pour partager aussi ce lieu quelque part insolite. Ça vous fait quoi quand vous voyez que votre façade est prise en photo avec tous ces arrosoirs?
11: Bah, ça me fait toujours rire parce que les gens, à la rigueur, j'ai pu les faire sourire seulement en mettant des arrosoirs contre une maison. Essayez de faire sourire maintenant, vous pouvez toujours y attendre et rigoler. Donc ça, je suis déjà arrivé sans sortir, sans que les personnes rentrent dans le magasin. Donc c'est déjà

0: À bon point, en fait.
1: Un immense merci à Bruno pour son accueil, cette énergie communicative à Rougemont-le-Château. Et si vous avez besoin d'une dose de merveilleux pour attaquer 2026, levez les yeux juste devant sa façade et le sourire est garanti.
2: 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Huit-Gisèves, petit guide à l'usage des étrangers du sud du péage d'Arras en vacances dans notre belle région.
3: Nous sommes de retour dans la famille. En ce moment, il fait beau, il fait froid. Ben, on est dans le nord, il y avait un indice. Et en plus, il y a un vent de voleur. C'est une situation que j'aime peu parce qu'en général, quand on dit oh, il fait froid, on nous répond ben non, il fait pas froid. C'est le vent qui est froid. Je pourrais la taper, la personne qui me dit ça. Parce que la conséquence directe du vent froid, c'est qu'il fait froid. Du coup, avance et ferme votre gif. Donc, je résume. Il fait froid, mais il fait beau. Il y a quelqu'un qui a allumé la lumière et d'un coup, vous voyez votre cousine enlever son manteau, tirer sur son col et pousser un soupir. Je sais pas ce que j'étouffe d'un coup. Et son mari de répondre. Qu'est-ce que t'as tes vapeurs de belle-mère? Ne paniquez pas. Oui, qu'ils aient fait là pour vous aider. Je vous comprends, ça surprend. Bon, ce n'est pas très 21e siècle comme expression. Mais c'est celle qu'utilisait ma grand-mère quand elle avait une bouffée de chaleur. Ou quand elle remarquait que quelqu'un avait anormalement chaud. Cocta, tête rouge, t'as des vapeurs de belle-mère ou quoi?
4: Définition.
3: Les vapeurs de belle-mère sont originellement les bouffées de chaleur dont souffre la majorité de la gente féminine lors du dérèglement hormonal conséquent de l'arrivée de la ménopause. Quand je parle des filles et de leurs soucis, en général, je préfère partir dans le médical par les temps qui courent, c'est plus sûr. Et puis c'est imagé, parce que dans l'esprit de ma grand-mère, que je rappelle est enterrée au cimetière de l'Est depuis les années 80, je replace dans le contexte. La ménopause atteignait essentiellement les belles-mères. Ou si vous préférez, si t'es belle-mère, t'es forcément ménopausée. Et je tiens à préciser qu'elle disait ça aussi aux hommes. Mais quand est-ce que ça peut vous arriver d'avoir des vapeurs de belle-mère, par exemple?
4: Exemple.
3: En écoutant le discours de Vladimir Poutine, en s'apercevant que son match Tinder, ben, c'est sa sœur, avec leur nouvelle mode de pas mettre la photo en plus. Et alternative à vapeur de belle-mère, il y a « J'ai chaud, je crois que j'ai une buée ».
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1: Aujourd'hui, je me trouve à Châteauroux, je suis devant un gîte de France, plus connu sous le nom de Porte de la Vieille Prison. Mais alors, pourquoi ce nom? Eh bien, vous allez le savoir tout de suite.
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1: Je suis avec Amélie Bourmaud-Binard, guide conférencière à l'Office de Tourisme de Châteauroux. Bonjour Amélie.
3: Bonjour.
1: Bon, alors on s'en doute un petit peu, hein, de ce que c'était avant.
3: Oui, c'est ça. Alors, entre le nom et l'apparence, alors on est vraiment avec un gîte de France aujourd'hui, hein, mais il n'y a pas de doute, hein, autrefois c'était une porte. Mais pourquoi Porte de la Vieille Prison et Porte de quoi aussi? En fait, c'était la seule et unique porte d'entrée pour entrer dans la cour du château Raoul. Et oui, hein, quand on passe cette porte, on arrive au niveau du château Raoul, qui est encore là aujourd'hui. Et cette porte de la vieille prison, à la base, s'appelait la porte Saint-Martin. Et c'était la seule porte d'entrée. Donc, on voit encore aujourd'hui, au niveau de cette porte, déjà, on a l'arcade de la porte, mais au niveau de l'arcade, on voit une sorte de rigole qui est l'emplacement de l'ancienne herse. Ces grilles qui étaient souvent en métal ou en bois et qui permettaient de protéger. On voit aussi encore les gonds. Alors, quand on voit la taille, hein, vous voyez, ils sont imposants, ce qui montre la taille de la porte en bois. Et puis quand on passe cette porte, on est dans un petit chemin très étroit qui était aussi un des systèmes de défense pour arriver dans le château.
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3: Et donc pourquoi Porte de la Vieille Prison? Dans les années 18e, 19e siècle, petit à petit les remparts sont détruits. Parce qu'on avait des remparts qui entouraient le château mais aussi la ville. Donc la plupart des parties des remparts ont été complètement détruites. Il n'en reste plus grand chose aujourd'hui. Mais cette porte, elle a été préservée parce que la salle des gardes qui se trouve donc dans la partie haute au-dessus de l'arcade, eh bien elle a servi temporairement de prison. Donc on l'appelait la porte de la prison. Mmh. Et puis quand il y a une autre prison qui a été construite, eh bien c'est devenu...
1: Il faut différencier.
3: Exactement. La porte de la vieille prison. Et aujourd'hui, bah, cette ancienne salle des gardes, cette ancienne prison, c'est tout simplement un gîte de France.
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5: Vous chantez ça, Michel Rivérol, parce que vous chantiez des chansons polissonnes sur les scènes il y a quelques années.
6: Pendant très longtemps, effectivement, avec un pianiste, c'était un spectacle piano-voix. Et j'ai par ailleurs payé mes études en chantant et j'étais CPE.
5: Ah oui, voilà, parce que ça, on va en parler. Vous étiez CPE à quel endroit?
6: Au collège de Launaguet, puis quand un poste s'est libéré au lycée Saint-Sernin, je l'ai demandé, j'ai eu la chance de l'avoir et d'y rencontrer des élèves en option musique.
5: Et deux garçons célèbres.
6: Big Flo et Oli, effectivement, j'ai eu cette chance pendant mes 17 années passées dans ce lycée. Oui.
5: Vous faisiez tampon parfois, c'est-à-dire?
6: Un enseignant, il doit faire passer un programme et quand ses élèves sont trop souvent absents, là, ça passe plus du tout. Et je me souviens de moments d'échange avec un professeur de mathématiques qui me disait, non mais là, ça suffit, il faut les coller maintenant, il faut les punir, moi j'en peux plus, ils sont jamais là. Mais je t'assure qu'ils sont malades, je me disais. En fait, je savais qu'ils faisaient une première partie à l'Olympia, donc bon, ils étaient déjà... Et vite, ils ont atteint une sacrée notoriété et mener les choses de front devenait difficile à ce moment-là.
5: Et vous aviez des contacts avec la maman aussi?
6: Ah oui, ben la maman aussi. La maman voulait qu'ils aient le bac et elle a réussi. Elle disait sans le bac, non, je ne les lâche pas. Bon, après, elle était bien obligée de lâcher quand même, une fois qu'ils sont majeurs. Elle aussi, elle s'est retrouvée dans mon bureau à examiner les absences. Et vraiment, ils peuvent remercier Patricia, leur maman, qui m'a dit déjà, mais voyons, ça, ce n'est pas justifié, ça, ce n'est pas justifié, ça. Non, là, je compte sur vous, vous les punissez, ce n'est pas possible. Bon, elle veillait au grain et elle avait bien raison.
5: Alors, il y avait de la complicité avec eux, au point d'ailleurs qu'ils vous ont demandé de tourner dans un clip.
6: Ils m'ont demandé de tourner dans un clip qui s'appelle « Pourquoi pas nous ?» Et pour dire deux malheureuses phrases, il a fallu, alors je pensais moi, du premier coup, avec mon expérience, eh bien, pas du tout. Il a fallu recommencer et à un moment, c'est Florian qui me regarde complètement désappointé. Il me dit « Mais vous l'entendez pas, madame ?» Et là, C'était le renversement, quoi. Habituellement, c'est plus les adultes qui apportent aux élèves, effectivement. Et là, je les mettais dans l'embarras et je ne comprenais pas ce qui ne collait pas. Enfin, c'est une anecdote que je n'ai jamais racontée et je la raconte pour la première fois, là. Peut-être que j'avais ça au fond de moi, je n'osais pas trop m'en vanter, entre guillemets. Enfin, j'ai fini. À la troisième fois, on m'a fait signe que c'était OK, j'ai été applaudie, la scène était dans la boîte, voilà. Mais ils m'ont fait douter de mes capacités.
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7: Le saviez-vous, tous les jours, on prend 2 minutes pour découvrir les histoires méconnues du Vaucluse. Et ça, c'est avec vous, Maxime Perron. Bonjour.
8: Bonjour Mathieu et bonjour à toute l'équipe.
7: Et aujourd'hui, vous nous parlez d'un surnom assez surprenant. Je pense que même les habitants de Villeneuve-les-Avignon ne connaissent absolument pas cette histoire. Alors certains des habitants ont des surnoms. Alors c'est le cas à Nîmes, hein, on les appelle les crocodiles là-bas. Et donc Maxime, vous nous dites qu'à Villeneuve-les-Avignon, les habitants sont surnommés les lézards.
8: Oui. Alors les lézards, ouais, c'est plutôt étonnant parce que derrière en fait ce surnom un peu amusant se cache une véritable histoire médiévale à la frontière entre la réalité et la légende. Une histoire qui commence donc au XIVe siècle avec un personnage aujourd'hui presque oublié, Pierre de Luxembourg.
7: Vous parlez de Pierre de Luxembourg, c'est qui ce monsieur? C'est un roi, un pape, un cardinal?
8: Un cardinal, oui. Oui, c'est ça. Un cardinal très jeune d'ailleurs, connu pour sa vie pieuse, son humilité et sa générosité. Il vit à Villeneuve-les-Avignon, dans un palais où il refuse le luxe et meurt d'ailleurs au même endroit en 1387 à seulement 26 ans. Après sa mort, sa réputation de sainteté est telle que ses reliques deviennent immédiatement un enjeu majeur. Et c'est là en fait que la rivalité avec Avignon commence. La ville d'Avignon souhaite récupérer les reliques pour les honorer, mais les habitants de Villeneuve-les-Avignon considèrent ces restes comme un trésor inestimable, presque sacré. Voilà. Alors les Avignonnais font une proposition spectaculaire. Nous vous donnerons autant d'or que la caisse des reliques peut en contenir. Ah, c'est une proposition alléchante. Et pour les habitants de Villeneuve, cette offre est difficile à refuser. Alors ils vont accepter. L'échange se fait entre les deux rives du Rhône, d'une manière très solennelle. Les reliques partent à Avignon dans l'église des Célestins, construite spécialement pour ces reliques quand même. Et les Villeneuvois repartent avec une caisse identique, censée être donc remplie d'or.
7: Censée, parce que ça veut dire qu'il y a un problème quelque part, c'est ça?
8: Bah oui, parce que selon la légende, une fois la malle ouverte, les pièces d'or se transforment en milliers de lézards. Des lézards qui s'échappent aussitôt, qui filent dans les rochers de Villeneuve et disparaissent autour de la ville. Une histoire racontée dans des archives et des récits anciens comme une punition symbolique de la cupidité. Depuis plus de 6 siècles, on appelle les habitants de Villeneuve donc les lézards. Et aujourd'hui encore, il y a quelques symboles qui se cachent un peu partout, sur certaines façades et sur la place notamment Jean Jaurès, où vous avez une statue de lézard. Je vous ai mis la photo dans l'article web. Comme le disait Frédéric Mistral, « Gai lézard, bois ton soleil, l'heure passe trop vite et demain, il pleuvra peut-être. » À Villeneuve-les-Avignon, être un lézard, ce n'est pas juste une moquerie, c'est presque une philosophie de vie.
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1: 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J'ai testé, j'ai adoré, c'était Delphine, je vous retrouve très vite pour une nouvelle découverte locale.
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2: C'est bien Laetitia, c'est mieux.
3: Ça fait décharger toute la semaine là. C'est très bien. Ah oui.
2: Et qu'est-ce que tu me fais alors?
3: C'est pas évident, hein.
2: Oui.
3: Le faire de la connerie, c'est pas évident.
2: Est-ce que tout le monde est OK?
4: Virginie et vous.
5: La danse country est arrivée en France dans les années 90. Et depuis, les chiffres augmentent. En 2022, il y avait 4 millions d'amateurs en France, plutôt dans les campagnes et autour des villes. Qu'on se le dise, la country est une danse populaire. La preuve à Saint-Pargoire, gros village de 2500 habitants dans le canton de Gignac. C'est là, dans la salle Max Pox, que Céline Cabel donne ses cours hebdomadaires. 3 cours d'1 heure, le soir, du plus simple au plus avancé. Quand on arrive, le cours a déjà commencé, zut! Thierry, le technicien, va vite poser sa perche au-dessus de la tête de l'animatrice. En face d'elle, une 20aine de femmes de 35 à 75 ans, pantalons, petites bottines et chapeaux de cow-boy sur la tête. L'ambiance est à la fois joyeuse et studieuse.
2: Est-ce que tout le monde a compris les pas, la danse? Si vous devez parler, c'est maintenant.
6: Vous vous taisez à jamais.
2: Je mets la musique.
5: Je m'approche rapidement de Régine, Josiane et Séverine.
7: Bonjour mesdames. Toutes les trois, vous avez déjà le t-shirt? C'est obligatoire quand on est là, on a le t-shirt? Let's go girls.
8: C'est-à-dire nous, ça fait 3 ans déjà.
9: Et puis on fait des démonstrations dans la rue, pour le carnaval, les associations.
7: Et le t-shirt, c'est très drôle, c'est un chapeau de cow-boy sur des Santiago, il y a marqué Let's go girls, c'est le titre de Shania Twain. Et alors vous, c'est venu comment la country? Parce que vous dites que ça fait 3 ans, donc dès qu'elle est arrivée, vous avez tout de suite embrayé.
8: Oui, ça m'a tenté, je suis venue.
7: C'est génial. Hein.
9: J'ai fait les 3 premiers cours gratuits. Pour voir si vraiment ça nous plaît ou pas, il faut quand même. C'est pas évident, hein.
7: Oui.
9: Le faire de la country, c'est pas évident.
8: Puis il y a une bonne ambiance, donc voilà.
7: Oui, puis la salle, même la salle, je la trouve sympa. Elle est très haute de plafond, la salle. Il y a des poutres en bois. En fait, ça fait pas la salle un peu où tu te gèles au mois de novembre, où tu t'attends.
9: Figurez-vous que l'année dernière, on était dans une salle comme ça.
7: Ah, moche.
9: Une grande salle moche.
2: Allez, on y va. En ligne, nickel. Mon premier cours de country il y a 22 ans, c'était cette danse-là, Duchesse. J'en ai les larmes aux yeux, parce que ça me fait nostalgique.

0: C'est génial.
1: Alors, ça, ce sont les nouvelles du mois de septembre.
0: Ah ouais.
1: Et le reste, bah, ce sont des anciennes. On est sur notre troisième année d'association Country Saint-Parois. Troisième année. Troisième année.
0: Donc ça finit par se savoir.
1: Oui.
0: Il y a du monde.
1: Le bouche à oreille fonctionne bien dans les villages.
0: Alors que le premier cours est terminé, les filles enchaînent avec le deuxième. Visiblement, personne n'a envie de partir.
1: Comment on reste au niveau 2? Yes.
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3: La dernière fois que vous y êtes allé, je suis sûr que vous aviez un kawé fluo et un petit goûter dans un sac en plastique préparé par maman. Avec plus de 80 oiseaux de proie et 30 espèces différentes, et surtout un spectacle où le seul effet spécial, c'est la nature elle-même, aujourd'hui, je teste pour vous la volerie des aigles. Nous sommes dans les ruines du château de Kilsheim, c'est juste sous le Haut-Königsbourg, et je grimpe les derniers mètres à pied vers la volerie, où je suis déjà accueilli par Eric Renaud, le directeur du site, et une équipe de soigneurs passionnés, et quelques cris que j'entends au loin, assez impressionnants, d'oiseaux qui ont l'air quand même assez gros. Et on commence par les coulisses, derrière la zone qui est accessible au public. Et Alexandre, qui est soigneur, est équipé d'un gant en cuir sur tout le bras, et surtout, il est d'un calme absolu. Et je crois que c'est nécessaire. Et autour de nous, plein d'oiseaux. Et chacun d'entre eux est identifié, suivi, observé quotidiennement. Et j'apprends d'ailleurs que les oiseaux ne sont jamais forcés à voler. Ah non, non, non. Ils participent volontairement grâce à un entraînement basé sur la confiance et le renforcement positif. On les encourage, puis on leur donne des petites gâteries pour les remercier quand même. Et c'est ainsi qu'Alexandre me propose évidemment de tenir le gant. Oui, alors pas pour sortir la tarte du four, mais pour tenir, non pas un pigeon non plus, mais bel et bien un aigle, oui, qui passe tranquillement du gant d'Alex et au mien, voilà. Battement d'aile XXL, je sens les plumes sur ma face, oui, parce qu'il fait son petit poids, le petit bonhomme. Et heureusement que je suis accompagné, Et étonnamment, je n'ai pas eu trop peur, parce que le regard de l'aigle est si perçant que j'étais quelque peu fasciné. Même si mon bras, lui, l'était un peu moins. La volerie des aigles, c'est la première volerie créée en France. C'était en 1968. Et à l'époque, elle avait été créée surtout pour changer l'image qu'on avait des rapaces, qui ont été longtemps persécutés. Allez, hop, le spectacle commence. Je m'installe dans les gradins et je constate que pas de musique spectaculaire. Juste une voix, des explications sur la vie et les comportements des rapaces. Et soudain... lointain dans le ciel au-dessus de nous, un vautour apparaît au-dessus des remparts, silence total. Et même les enfants arrêtent de parler, ça c'est pas mal. Le soigneur explique que certains oiseaux dépassent même les 2 mètres d'envergure. Et c'est grand 2 mètres, Et il demande au public de rester bien immobile pour faire un passage encore plus près de nos têtes. Alors j'applique, je reste immobile, sauf que ma tête, elle continue de regarder l'oiseau au-dessus de nous, un peu comme au tennis. Mauvais réflexe. Et j'entends mon voisin qui me chuchote « Faut pas bouger !» Ah oui, en effet, parce que plusieurs rapaces s'élancent, chouette, aigle, pigargue, et on en prend plein les yeux. En tout cas, moi, j'ai retenu une chose, c'est qu'ici, c'est pas les humains qui regardent un show d'oiseau, c'est plutôt l'inverse, c'est les oiseaux qui nous observent en train d'essayer de rester calme. Et ça, c'est tout un spectacle.
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1: Oui, salut, bonjour. Je m'appelle Jean Meyer. Je suis né à Sarlat, mais je suis bordelais d'adoption depuis 1964.
2: C'est un florilège de klaxons. Alors, on a commencé par le klaxon italien, ensuite le klaxon de combi.
1: Tous les enfants ont klaxonné un peu plus dans les tunnels et voilà.
2: Ça affirme aussi la personnalité d'une voiture.
1: Oui, oui, chacun.
2: Comme la de chevaux. Jean Meyer nous reçoit chez lui à Bordeaux, dans le quartier de la Bastide. Difficile d'imaginer que derrière la porte d'un garage se cache un véritable trésor sentimental. Des voitures anciennes dont deux modèles font sensation. La 2 chevaux cactus et la 2 chevaux vigne, sur laquelle poussent des raisins.
1: J'ai trouvé un marchand de plants à Sainte-Livrade qui nous a dit on va trouver un cépage qui résiste au vent, et on a fait faire une très belle galerie complètement adaptée. Je crois que j'amuse la galerie avec ma vigne. Oui, tout le long de l'auto, l'auto a même été prolongée puisque je dors dedans, donc il y a un lit dans l'auto et vous imaginez que une berline est transformée en break. Et la vigne dégueule sur les côtés et sur l'arrière. La vigne tient toute la longueur de l'auto.
2: Et elle pousse bien.
1: Et elle pousse très bien, oui. Elle est bichonnée l'hiver.
2: Et ça veut dire qu'au mois de septembre, quand vous promenez avec cette deux chevaux, cette voiture, oui, avec la vigne à l'intérieur, vous pouvez conduire en dégustant des raisins.
1: Sûrement pas, hein, parce que c'est vraiment un cépage qui est choisi pas pour être dégusté ni pour faire du vin.
2: Quand les Bordelais vous croisent, comment réagissent-ils exactement? Est-ce qu'ils sont surpris? Est-ce qu'ils vous saluent? Ils font des grands sourires?
1: Ceux qui l'ont vu s'en souviennent. Donc après, la vigne est verte, alors on a fait ça sur une auto verte, oui.
2: Vous concevez que c'est pas quelque chose de commun?
1: Mon goût, c'est effectivement de faire les choses belles, efficaces et drôles. Ça sert à aimer la vie.
2: Le but d'une voiture, c'est quand même de se déplacer, d'être mobile avec. Elle roule à combien?
1: Elle roule à combien? Oh là là, je dépasse pas 60 à l'heure avec cette auto, mais ce qui m'a pas empêché d'aller et de revenir de Grèce en l'an 2000.
2: Est-ce qu'elle a un nom d'ailleurs, cette voiture? Est-ce qu'elle a un surnom?
1: Nous, on l'appelle la vigne.
2: Il y a la vigne et puis d'autres voitures. Il y en a une qui me plaît bien. C'est la 2 chevaux cactus.
1: Ben, moi, à la place de la roue de secours, j'ai mis un jardin de cactus. En 2007, je suis allé à Pékin et retour.
2: Et toujours le lit dedans. Mais avec les cactus donc sur le capot, jamais vous vous êtes fait arrêter sur la route par la gendarmerie ou la police? On vous a posé des questions?
1: Ils ne nous arrêtent que en disant c'est pour la photo du magazine de la gendarmerie.
2: On peut rentrer à l'intérieur?
1: Mais bien sûr.
2: Ça couine à l'intérieur.
1: Coquin.
2: La 2 chevaux vigne est de l'année 1980. Les pieds de vigne ont été plantés en 2000. Ce véhicule a véritablement créé le buzz. Des propriétés viticoles du Médoc ont même contacté Jean Meyer à plusieurs reprises pour organiser des animations. Et Jean Meyer, quand il rentre dans son garage tous les matins, qu'est-ce qu'il se dit?
1: Ben, que je suis le plus heureux du monde.
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3: Victor Hugo est venu à Reims à plusieurs reprises, et notamment lors du sacre de Charles X, le 29 mai 1825. Charles X qui a succédé à son frère, Louis XVIII, quelques mois plus tôt, en octobre 1824. Depuis 10 ans, en fait, les Bourbons ont retrouvé le trône après la chute de Napoléon et l'entrée dans la période dite de la Restauration. Louis XVIII n'avait pas souhaité renouer avec la tradition du sacre. La Révolution restait présente dans les esprits, puis sa santé fragile rendait une longue cérémonie difficile pour lui. Charles X, lui, choisit l'option inverse. Le souverain entend affirmer la légitimité monarchique par un retour aux rites ancestraux. La cathédrale Notre-Dame de Reims accueille la cérémonie et c'est une véritable parade en ville. Un cortège royal avec bannières, soldats, les dignitaires du royaume et les membres de la famille royale qui composent donc cette procession spectaculaire. Parmi les invités figure un jeune écrivain de 23 ans, Victor Hugo. Et il est invité officiellement à cet événement car il ne cache pas son penchant royaliste. Mais il n'est pas dupe, hein. S'il est convié au sacre royal, c'est pour en écrire tout le bien qu'il en pense. Le roi a demandé si j'étais ici. Je suis effrayé de ce qu'ils attendent de moi, précise-t-il à sa femme Adèle dans une lettre. Il en profite tout de même pour faire un peu de tourisme. Et comme tout écrivain qui se respecte, il observe et prend des notes. Il passe notamment rue de Venise et tombe sur une jeune femme dans une cour de la rue Folpen. C'est une gitane qui danse. Il poursuit sa balade dans le quartier Saint-Remis et s'arrête devant la basilique pour en faire la découverte. Il croise un petit homme d'une trentaine d'années. Il est bossu. C'est en fait le sonneur de cloche de la basilique. Tout cela inspire Victor Hugo pour l'écriture des personnages principaux de son roman Notre-Dame de Paris, publié en 1831. Le bossu sera Quasimodo et la gitane devient bohémienne sous le nom d'Esmeralda. Les héros de Notre-Dame de Paris, imaginés à Reims, c'est l'un des trésors de Champagne-Ardenne.
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2: Son nom, Renaud Lémence.
3: Je verrouille sous les chaînes tant de mots interdits. Je voudrais qu'on m'assomme si je me suis perdu.
2: Renaud Lémence, chanteur, mais aussi comédien. Il fait de nombreuses apparitions dans les séries télévisées françaises. Mais sa véritable passion, c'est la chanson.
3: Oh.

0: Ce chanteur marseillais vient de sortir son premier album, Accoudé au bord du monde. Vois l'homme que je suis. 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
3: Salut à toutes, salut à tous et merci d'avoir choisi ici pour passer votre mardi soir. Décibel avec Matmata, vous l'avez compris, mais aussi qui célébrera à la fin de l'émission l'anniversaire de Jacques Dutronc, 83 ans aujourd'hui. Jacques Dutronc qui sera aussi dans le blind test. On vous fera deviner dans le blind test, essayer de reconnaître les interprètes des meilleures reprises de Jacques Dutronc. Si vous avez envie de jouer avec nous, c'est maintenant qu'il faut vous inscrire et appeler le standard 0810 055 056 0810 055 056. Laura vous attend au standard. Venez jouer, c'est l'album de Matmata qui est à gagner. Il y a Stan, il y a Léo, il y a Chol, il y a Matmata. Bonsoir messieurs.
4: Bonsoir.
5: Bonsoir.
3: Bienvenue, on célèbre ensemble aujourd'hui la sortie de Lambardé. C'est le nouvel album de Matmata, un album de reprise, toujours brillante, je dirais parfois savante, parce que vous vous amusez à reprendre des chansons qu'on ne connaît pas forcément, et en tout cas toujours surprenante et réjouissante. Exemple.

0: Johnny comme on ne l'avait jamais entendu. Ça fait longtemps que vous aviez envie de faire un album de reprise?
1: On a toujours eu ça en tête, je pense. On vient de là.
0: Ouais,
1: on a commencé
0: comme ça
1: que vous avez
0: débuté.
1: Dans les bars, on faisait des reprises. Alors, par contre, ces reprises-là, on les avait jamais jouées.
0: Ouais.
1: Il se trouve que l'année dernière, on a quand même passé l'année à préparer le concert de Bercy. Et on devenait un petit peu monomaniaque, en fait. On s'est dit, il faut qu'on fasse quelque chose à côté, sinon on va devenir fou.
0: C'était un gros événement en même temps, les 30 ans de Matmata, quoi.
1: Oui. Mais il fallait faire autre chose.
0: D'accord,
1: à côté.
0: Ok.
1: Et puis bon, dans les moments de détente pendant les répés, on essayait des trucs et on s'est dit tiens, pourquoi pas mettre quelques reprises sur un disque.
0: Sauf que, et c'est pour ça que je vous aime, Matmata, c'est qu'au lieu de faire un album avec 8, 9 reprises, etc., des chansons que vous aimez bien, enfin voilà, un truc un peu, je mets des guillemets, mais banal, parce que vous n'auriez pas été les premiers à faire ça, là, vous nous avez pondu un concept qui est génial. Il y a 20 chansons, 20 reprises, donc, mais alors, qui date d'entre le 18e et le 21e siècle et interprété dans une dizaine de langues européennes. On fera le tour des langues, justement, tout à l'heure. Vous allez voir, on va voyager. Ça, c'est arrivé, j'imagine, dans un second temps, quand, justement, vous n'avez pas eu envie de faire comme tout le monde.
1: On n'a jamais envie de faire comme tout le monde.
0: Ouais. Oui, mais faut-il y arriver? Là, vous y arrivez.
1: Puis, voilà, enfin, on a un socle commun dans le groupe de gens qu'on aime, et puis un socle qui n'est pas du tout commun.
0: Ouais.
1: Voilà, on a beaucoup de divergences sur certains trucs. Je dis, ben, voilà, on va faire un challenge. Ouais. Tiens, t'as envie de chanter ça? Ok, d'accord, moi je déteste ça, mais on va le faire quand même. Et voilà, c'était un challenge entre nous. Aborder des esthétiques complètement différentes des nôtres. Et... en fait, voilà, il y a l'esthétique de la chanson, il y a la qualité de la chanson. Il y a des esthétiques qu'on n'aimait pas forcément, mais la chanson était bonne et on s'est dit, ouais, j'aurais pas fait ça comme ça. Bon, bah, on va le faire comme on l'entend.
0: Comme Matmata le fait. Alors, par exemple, Johnny, là, qu'on vient d'entendre, Pour moi, la vie va commencer, c'est le choix de qui? Dénoncez-vous.
2: C'est Stan, non? C'est
1: ouais.
2: Pas toi?
1: Ouais.
2: Tu dis ça?
1: Ouais, ce qui est assez paradoxal, parce qu'en fait, moi, j'ai pas de disque de Johnny chez moi. Ouais. En fait, Johnny, c'est comme la Tour Eiffel. C'est-à-dire qu'en fait, on aime ou on n'aime pas, enfin, on n'a pas d'avis, et de toute façon, la Tour Eiffel, elle est là, on fait avec.
0: Ouais.
1: Et par contre, cette chanson-là, je l'aime bien parce qu'en fait, c'est pas encore Johnny, c'est Jean-Philippe Smet.
0: C'est ouais,
1: au tout
0: c'est
1: début,
0: un petit
1: et puis,
0: jeune, hein.
1: Il y a quelque chose d'assez attendrissant là-dedans, et c'est une chanson de Jean-Jacques Debout, d'ailleurs.
0: Mais oui.
1: C'est pas la meilleure, c'est Capitaine Flamme, mais celle-là est pas mal aussi.
0: Alors sur Lambardé, ce nouvel album de Matmata, album de reprise, un joli sticker, nouvel album inclut que des hits, et effectivement il y a un paquet de tubes dans tout un tas de styles différents. Vous reprenez tiré des années 80, il y a pas mal de choix quand même qui datent des années 80, Louis Chédid, Anne Masseran.

0: Moi, je suis sûre que Louis Chédid, il va adorer cette version. Est-ce que vous avez envoyé, Johnny n'est plus en capacité de donner son avis, mais est-ce que vous avez envoyé l'album aux artistes concernés encore en vie?
1: Non, on a envoyé deux chansons, on a envoyé, voilà.
0: Lesquelles?
1: Miss Maggie.
0: À Renaud, ouais, on l'écoutera tout à l'heure.
1: Et Iceberg, à Stéphane Echer.
0: À Stéphane Echer. Et qu'est-ce qu'il a dit, Stéphane Echer?
1: Je crois qu'il aime bien.
0: Bah oui, évidemment. Et Renaud aussi.
1: Ouais.
0: Eh ben voilà.
1: Non, mais bah cool.
0: Hyper réussi l'album, vraiment, je vous le recommande. Le premier titre que vous aviez dévoilé, c'est Tomber pour la France, d'Étienne Dao, 1985 à nouveau. Il s'est passé un truc spécial en 85 ou pas? Parce qu'il y a beaucoup de chansons de...
1: Le premier exactement, c'était Putain d'Arnaud.
0: Oui. Ah oui, c'est vrai.
1: Ouais, on l'avait sorti un petit peu avant, parce que c'était le moment. C'était juste après l'élection de l'autre, là. Outre-Atlantique.
0: Non, mais c'est, content d'être
1: non, mais c'est vrai que les années 80, c'est vraiment une production très particulière avec énormément de claviers, donc c'est à peu près l'opposé de ce qu'on fait.
0: Oui.
1: Et Tomber pour la France, c'est une super chanson, mais c'est vrai que voilà, les claviers, bah nous, c'est pas nos instruments, donc essayons. Et une bonne chanson, quel que soit l'arrangement, ça reste une bonne chanson.
0: Ah oui, Tomber pour la France, pour le coup, votre version, elle est vraiment géniale. Je propose qu'on la découvre ensemble, les amis, pour que vous vous rendiez compte du boulot de réinterprétation, de réorchestration. Pour juste me donner une idée, quand on part de la chanson de Dao que tout le monde connaît, et pour arriver à cette version-là, il a fallu combien de temps de travail, combien d'essais?
1: 5 minutes.
2: Non, ça n'a pas été très long en fait.
0: Ouais.
2: Parce que on suit notre inspiration et puis de toute façon on joue avec ce qu'on est et ce qu'on sait faire. Donc dans ce cas-là, les limites sont les bienvenues finalement. Donc ça va assez vite.
0: Allez, découvrez Tomber pour la France par Matmata. C'est sur Lambardé, le nouvel album qui vient de sortir, inclut que des hits.

0: Matmata reprend Dao, tombé pour la France. Ça fait partie des titres incontournables du nouvel album Lambardé qui vient de sortir, un album de reprise. Donc, il y a de la chanson française, on l'a entendu à l'instant, et puis Johnny, et puis Louis Chédid, mais il y a aussi beaucoup d'anglais. Alors, est-ce que le rock anglais, ça fait partie de l'ADN de Matmata?
1: Bah oui, c'est même la base en fait.
0: C'est la musique de votre adolescence?
1: La musique de notre de nos parents aussi.
0: Ouais.
1: Parce que dans les années 80, on écoutait plus les disques de nos parents que...
0: Oui, mais on n'avait pas le choix à l'époque.
1: Si, on avait le choix, mais on préférait ça, en fait. Voilà.
0: Ah, c'est vrai?
1: Ah ouais, quand même, ouais.
0: Ah,
1: ouais.
0: Donc toi, t'as toujours aimé les trucs un peu plus vieux que toi?
1: Voilà, sortie du contexte.
0: Oui, pardon, c'est vrai qu'elle est bizarre, ma phrase.
1: Non, mais c'est peut-être une histoire de production aussi, en fait. C'est une histoire d'arrangement. Voilà, ça, on a toujours été un groupe à guitare, et c'est ça qui nous a plu dès le début.
0: Donc, ouais. Et quand vous repreniez des chansons, alors, au début de Matmata, vous repreniez quoi?
1: On est vraiment obligé d'en parler?
0: Je sais pas, bah, par exemple, les Cure, là. Est-ce que vous les repreniez déjà à l'époque?
1: Alors, pas celle-là.
0: Pas Boys Don't Cry?
1: Non, on avait repris A Forest, Hanging Garden aussi. C'était Eric qui amenait ces chansons-là. C'était plus son truc et on les jouait, quoi.
0: En tout cas, là, sur l'album, il y a Boys Don't Cry comme vous ne l'avez jamais entendu.

0: entendant tous ces extraits, vous comprenez, si vous n'aviez pas encore écouté l'album, ce que je disais tout à l'heure sur le fait que c'est pas des bêtes reprises, quoi. Il y a vraiment beaucoup de boulot de réinterprétation, etc. Bon, fait en 5 minutes, mais c'est sans doute
1: pas toujours. Hein.
0: Ces gens-là sont des génies. Ah voilà, Joy Division.

0: Dylan qui vient de faire son entrée, tiens, Rock'n'Roll Hall of Fame. Et cette année, c'était une promotion quasiment 100% britannique avec ce Love Will Tear Us Apart. Des chansons comme ça, tellement cultes, c'est la récré de les reprendre ou il y a quand même une petite pression? On se dit, on peut pas les foirer. On n'a pas tellement le droit. Et les gens vont avoir un avis parce que tout le monde connaît ces chansons-là.
1: Celles-ci, non. Alors il y en a peut-être que celles où on aurait eu peur de. Ben, en fait, on les a pas jouées.
2: Bon, il y avait quand même un enjeu parce que bon, une chanson comme Love Will Tear Us Apart, ça reste un monument.
0: Ouais. C'est-à-dire ceux qui adorent cette chanson en plus, c'est souvent gens qui sont un peu pointilleux, quoi.
2: Ouais, mais
0: un
2: bon,
0: peu rock snob.
2: Mais je pense qu'on va s'en prendre plein la gueule sur cette chanson.
0: T'es sérieux? Je trouve que c'est hyper réussi.
2: Oui, mais.
0: Et toi, je suis une ordure.
2: Oui, mais.
0: Je te jure. Non, mais vraiment.
2: Je suis vachement plus bienveillant que d'autres personnes. Voilà.
0: Bon, moi, en tout cas, je valide à fond, enfin vraiment, toutes les reprises.
2: On note.
0: Même celle de Lennon. Alors, John Lennon, Gimme Some Truth, 1971, Lennon, donc après les Beatles. Lennon, à qui on prête une citation, mais je crois qu'elle n'est pas vraie, en fait, qui se moquait, qui disait « Le rock français, c'est comme le vin anglais ». Mais après, on m'a dit que c'était sans doute faux, qu'il n'avait pas dit ça.
2: Ça doit être de Conan Doyle ou un truc comme ça.
0: Voilà Matmata qui reprend les nonnes.

0: chansons en tout sur l'album, c'est parce que vous vous êtes limité, parce qu'il faut justement avoir un cadre. Ou est-ce que
1: à la base, on devait en faire 14, et puis au bout de 12, on s'est rendu compte que ça rentrait pas sur un vinyle, donc on dit bon, allez, on double. Donc on en a fait 20.
0: Double vinyle que j'ai dans les mains et qui est absolument magnifique, lambardé, de Matt.

0: pas vraiment de l'anglais, c'est ce qu'on pourrait appeler de l'anglois. Parce qu'il y a quand même des termes qui n'existent absolument plus dans la langue anglaise.
1: Anglais.
0: Voilà. Ouais. Et ça a été un peu popularisé par un groupe qui s'appelait Still I Span dans les années 70. Une chanson que j'avais repérée à l'époque qui est assez bizarre. Bah, elle est assez bizarre comme chanson en fait. Et il y a quelques années, on s'était dit, tiens, ce serait peut-être bien de la faire sur scène. On avait un petit peu bossé, mais bon, ça n'avait pas abouti. Et puis là, on s'est dit, tiens, c'est peut-être l'occasion en fait d'en faire enfin quelque chose. Ouais. Et donc avec la participation de Morgane Mercier qui avait déjà travaillé sur certains de nos disques plus en chœur, elle a dit non Morgane là cette fois-ci on chante, on fait un contre-chant duo parce que c'est quand même une deuxième voix qui est très technique et bon on a pensé à elle parce que elle est assez fortiche là-dessus.
1: Et donc c'est l'histoire de la sorcière, mais c'est pas juste une sorcière en fait, c'est la sorcière la plus laide de tous les temps et de tous les lieux.
0: Oui, mais je crois que les Écossais exagèrent un peu.
1: faites-vous votre avis. 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

0: effectivement, ça déconne pas la deuxième voix. Ça, c'est sûr. Est-ce que ces chansons-là, vous allez les chanter sur votre tournée des festivals 2026?
1: C'est pas trop l'idée.
0: Ah bah merde, alors, et pourquoi?
1: Non, on va
0: j'aime
1: en faire
0: dire que
1: une
0: j'adorais,
1: ou deux,
0: alors mais on va surtout faire une pas les jouer sur scène.
1: C'est un projet particulier, c'est un petit peu à part, on va faire une ou deux, mais bon, voilà, je crois que les gens, ils sont quand même, ils viennent nous voir pour nos chansons, donc...
2: Ouais, les reprises, on les fera pour la tournée des bars.
0: La tournée des bars,
2: ouais, enfin,
0: je suis pas au courant, vous allez faire une tournée des bars pour
2: non
0: de vrai
2: plus. Mais non, mais on joue les reprises que dans les bars.
0: Ah oui, alors ça remarque, ce serait un joli clin d'œil à vos débuts.
3: Et au conditionnel.
0: Alors commence pas à me chauffer avec au conditionnel.
1: Je vais y aller.
0: Ah, Stan, dehors. Au conditionnel, qui est quand même une chanson que j'adore,
3: moi aussi,
0: de Matmata. Et je trouve que franchement, vous la traitez pas aussi bien qu'elle le mérite. Avec les égards qu'elle mérite, cette chanson magnifique.
1: On en reparlera après.
0: D'accord, ça marche.
1: Pendant le match.
0: Très bien. Eh ben, on va en profiter alors pour vous écouter chanter une BO de James Bond. Oui, les enfants, c'est possible. Matmata sait faire ça aussi sur le nouvel album. Shirley Bassey avait chanté Goldfinger en 1964, produite par George Martin. Donc on a quand même toujours cette petite filiation avec les Beatles. Là, il faut que vous m'expliquiez pourquoi, comment vous arrivez à chanter une chanson de James Bond d'une diva anglaise.
1: C'est une chanson assez complexe en fait dans la composition, qui est pas forcément évidente à réarranger parce que tout est déjà dit dans la composition. Mais ouais, c'est un challenge. Et puis c'est pas une chanson de James Bond en fait. Voilà.
0: C'est, ah.
1: Voilà. Bah,
0: c'est au-delà de. Tu penses.
1: Bah, il faut la sortir du contexte en fait. En fait, c'est une chanson sur la manipulation. C'est un sujet qui a pas forcément été énormément abordé dans les chansons.
0: Sauf dans Au conditionnel.
1: Bon, ok, bien dit. D'accord. Waouh, je sais pas quoi répondre. voilà. Démerdez-vous.
0: Goldfinger n'est pas une chanson de James Bond. C'est ce qu'on a appris ce soir. Oh, j'adore. Matmata. L'album s'appelle L'Embardé, vous devriez l'écouter.

0: magistrale reprise de Goldfinger. La première version qu'on connaissait, c'était celle chantée par Shirley Bassey pour James Bond en 1964. Et là, à l'instant, c'était la version de Matmata sur le nouvel album qui s'appelle Lambardé. Les 20 titres, vous les avez enquillés en studio très rapidement, comme sur un vrai album, ou bien vous avez pris un peu votre temps?
1: Non, on a pris le temps, on a pris un an en fait, c'était vraiment une espèce de d'activité annexe en fait, donc on a vraiment pris notre temps avec un peu de recul et puis il y a des choses qui arrivaient, voilà.
0: Bah, vous avez bien fait, on continue à en parler. Matmata, invité de Décibel, à tout de suite.
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0: Il est 20h24 et vous avez choisi Ici pour passer votre mardi soir. Bravo pour votre bon goût qui va être récompensé par l'anniversaire de Jacques Dutronc que nous célébrerons à la fin de l'émission. Une découverte aussi, une jeune artiste belge qui s'appelle Yasmine et qui cartonne avec sa nouvelle chanson « Ma mère, c'est mon père ». C'est comme ça que ça s'appelle. Vous la découvrirez tout à l'heure. C'est notre découverte du jour. Et puis, un blind test consacré aux reprises de Jacques Dutronc. Si vous avez envie de jouer avec nous, appelez dès maintenant le standard 0810 055 056. C'est Laura qui répond à vos appels. Et à gagner ce soir au blind test, c'est Lambardé, le nouvel album de Matmata. La version de Goldfinger qu'on a entendue juste avant la petite pause, il y a un couplet en espagnol qui s'est astucieusement inséré dans la chanson. Et ce n'est pas le seul moment où on entend d'autres pays d'Europe, on va dire, dans l'album. Alors là, c'est en français, mais quand même, il y a la Belgique avec la reprise d'Arnaud, Tessématique, putain, putain.

0: c'est du suisse allemand.
1: Oui, c'est du vrai, vrai suisse allemand.
0: Du vrai suisse allemand. Et on salue Fanny Gillard qui chante avec vous sur ce morceau-là. On n'est qu'au début là, de notre balade européenne, mais pourquoi avoir eu envie de mettre plein de langues étrangères qui ne passent jamais à la radio en France?
1: Bah, c'est arrivé assez naturellement. Ouais, Ice Bar était une espèce de déclencheur en fait, parce que Fanny m'avait fait découvrir cette chanson que je ne connaissais pas en fait. Et bon, moi la Cold Wave c'est vraiment pas ma cam du tout. Et en même temps je me disais il y a quelque chose d'hyper intéressant dans cette chanson là, donc je lui ai dit écoute, je vais la reprendre, j'aimerais bien que tu la chantes. Et c'était pas forcément pour le groupe à la base, et puis on s'est rendu compte que ça pouvait rentrer dans le projet. Il y a eu Putain où il y a donc un couplet en flamand, et puis bon, on s'est dit on va chanter en espagnol, et puis en italien, et puis en portugais. Et en fait, naturellement, c'est dessiné, ouais, une espèce d'album européen, voilà, pour rendre hommage à la diversité du continent. Et une langue, c'est un instrument. Et découvrir une langue, c'est découvrir un nouvel instrument. Et bah voilà, on chante pas en portugais comme on peut chanter en allemand ou en norvégien. Il y a du norvégien aussi. Ouais. Et c'était assez passionnant en fait à faire.
0: Voilà. Et quand tu parles pas la langue, parce que bon, l'anglais évidemment, tu parles et tu comprends. Je t'ai déjà entendu chanter en espagnol aussi, Casi el silencio. Tout ça, ça fait déjà un bail. Mais une langue que tu parles pas, je sais pas. Est-ce que tu parles portugais?
1: Pas du tout.
0: Fasch falta. Pardon, j'ai fait allemand moi en LV2. J'essaye, mais c'est dur. Là, comment ça marche? Tu fonctionnes 100% en phonétique?
1: Alors, je suis coaché déjà quand même, parce que, alors oui, phonétique, mais pas que. J'aime bien savoir ce que je chante, voilà.
0: Oui.
1: Et là, pour, je dois avouer que je crois que la plus compliquée était Fasch falta en portugais. Ouais, c'est très compliqué parce qu'en fait, ce qu'on a chanté n'a rien à voir avec ce qui est écrit.
0: C'est voilà. Ah ben, vous avez changé les paroles?
1: Non, mais il y a 80% des voyelles qui dégagent, en fait.
0: Ah donc, oui, c'est ça, voilà. Oui. Si tu veux lire, en fait,
1: ouais,
0: tu te trompes.
1: Ouais.
0: Oui.
1: Donc maintenant, après, voilà. Il faut écouter, il faut lire. Ouais, il faut passer du temps, en fait. Un petit peu.
0: Ok. Ça, en tout cas, c'est un tube de José Alfonso de 1974, hein, ce Ok Fash.
1: Ah, ouais, c'est un hymne.
0: Un hymne.
1: Bah, les Italiens ont Bella Ciao et les Portugais ont Fasch falta.
0: Oh là là, eh, de mieux en mieux.
1: Je m'améliore de jour en jour. Wow.
0: L'Italie, tiens, justement, des années 70 avec Angelo Branduardi. Et cette chanson, reprise par Matmata. Là encore une fois, pour moi, c'était une découverte.

0: comprends à quel point ça peut être marrant de reprendre comme ça des chansons d'un peu partout en Europe pour Stan qui est chanteur. Léo et Scholl, vous à la guitare, à la batterie, c'est marrant aussi d'aller chercher de la musique.
1: Ben, ce qui est intéressant en fait, c'est de se dire bon, comment on va sortir des versions originales, parce que là, pour le coup, celle-ci, elle est franchement très très loin de la version d'Angelo, et que je connais très bien.
2: Elle a une histoire dans le bus, cette chanson-là.
0: Pardon, les amis, mais là, il va falloir me donner la nec. C'est-à-dire, c'est ta chanson de karaoké, c'est quoi?
1: Non, c'est une chanson qu'on passait dans le bus à une époque, je sais plus, l'avant-dernière tournée, je crois, je sais plus.
2: Mais bon, autant des derniers fumeurs, en fait. Voilà. C'était la punition de Julien Carton, qui était notre pianiste, donc il n'était pas fumeur. Les derniers fumeurs historiques, dès que quelqu'un fumait une clope, il passait la chanson, genre pour les punir.
0: Voilà. Et c'est devenu finalement une chanson de l'album.
1: C'est génial. Mais c'est une super chanson. Hein. Mais c'est vrai qu'on supporte. Enfin, moi, personnellement, j'avais du mal à supporter la version originale. Hein.
0: Oui, et les punitions aussi, sans doute. Enfin, je ne sais pas. Elle est encore bizarre, ma phrase. Qu'est-ce qui m'arrive quand vous êtes là? Je raconte n'importe quoi. Heureusement, voici Federico Garcia Lorca, l'Espagne, la fin des années 20, et encore une reprise, Matmata, décidément, vous nous gâtez.

0: Alors c'est marrant parce que celle-là, quand je l'ai écoutée, elle a pourtant plus de 100 ans, hein, la version originale. Et ben je me suis dit, ça sonne vraiment comme du classique Matmata.
1: Oui, alors c'est une fausse reprise en fait. C'est un texte de Garcia Lorca que nous avons mis en musique. Je vais essayer de raconter l'histoire en 20 secondes.
0: Vas-y.
1: En 1991, Julien, notre manager, est en terminale. Je suis en vacances chez lui et il vient d'étudier un texte en classe d'espagnol, ce texte-là. Et nous, on prend une guitare et on fait une chanson avec. On l'enregistre sur un magnétophone, il le fait écouter à sa prof d'espagnol qui est offusquée. Comment avez-vous osé mettre en musique Garcia Lorca? Et voilà, je me suis souvenu de cette histoire-là et puis ben, 35 ans après, il dit, on le fait en vrai ou quoi? Et on l'a fait, voilà. Donc, je ne sais pas si sa prof d'espagnol nous écoute, mais bouchez-vous les oreilles.
0: Exactement. Allez, on se casse en Suède.

0: hein. Vous pouvez tourner dans tous les pays d'Europe, vous êtes prêts.
1: C'est un peu la Suède, pays de la Guinness, là, quand même.
0: C'est ça.
1: Voilà, on a bifurqué par l'Irlande.
0: Franchement, ça leur va bien. Et puis, évidemment, il y a la Bretagne.

0: Apollinaire. C'est ça, hein. Je ne peux jamais te dire de conneries parce que les Bretons nous écoutent. Bisous la Bretagne. Et bravo, Matmata, pour cet album. 20 chansons, 20 reprises, 10 langues européennes sur Lambardé. On va terminer en écoutant la reprise de Renaud, Miss Maggie. Au tout début, tout à l'heure, vous m'avez dit qu'il n'y a que deux artistes à qui vous aviez envoyé les chansons, c'est Stéphane Echer et Renaud. Pourquoi ?
1: Je sais pas, on n'avait pas les contacts. Non, mais
0: Renaud, c'est important pour vous.
1: Bah, en fait, ce sont deux personnes qu'on avait déjà rencontrées en fait il y a quelques années et que voilà, on aurait pu ne pas leur envoyer, mais je sais pas, on avait peut-être besoin d'une espèce de validation des patrons quoi.
0: Ah donc voilà, il y a quand même quelque chose avec Echer et avec Renaud.
2: Oui.
0: Ça va, franchement, c'est pas les plus pourris, hein.
1: Non.
0: Ah non, c'est beau d'avoir ces références là et votre version de Miss Maggie, qu'on dédie évidemment à M. Thatcher. Et j'en profite pour annoncer donc toute une série de festivals sur lesquels vous ne chanterez pas ces reprises.
1: Donc... Quelques-unes, voilà.
0: C'est ça. Quelques-unes surprises et peut-être même différentes tous les soirs. Donc il va falloir aller à tous les festivals. Applaudir Matmata. La tournée des festivals, ça commencera le 16 mai au Moisson Rock, puis les Petites Folies le 22 mai, l'Outdoor Mix Festival d'Embrun le 24 mai, les Ars en Mail, le Marcel Festoche, le Clos des Tourelles le 12 juin, l'excellent Rétro C'est Trop à Tilleulois le 26 juin, et puis l'Irréductible, les Nuits de l'Erdre, les Alpagas Bleus. Toujours de bonnes idées dans les noms de festivals. Ça sera au mois de juillet, tout comme le festival à tout bout de champ, les Arseniques, les Gueules de Bois, Drûle en fait, le festival du Roi Arthur le 23 août, le 5 septembre, les musicales du Parc des Oiseaux, et puis vous terminez votre saison de festival le 12 septembre avec le festival de la Poule des Champs. Bon été à vous, messieurs. Merci d'être venus nous voir.
1: Merci à toi.
0: Bonne route, et on écoute Miss Maggie, version Matmata. C'est sur Lambardé.

0: Matmata, qui rend un bel hommage à la chanson de Renaud, Miss Maggie, sur le nouvel album Lambardé. Et si vous êtes fan de Matmata, sachez qu'un beau bouquin vient de sortir aux éditions Le Mot et le Reste. C'est toute l'histoire de Matmata. Matmata, 30 ans ferme, c'est le nom du bouquin. Signé Gwenaëlle Fleur et Steven Leroy. Ça raconte toute l'histoire du groupe qui vient de fêter ses 30 ans. Matmata, 30 ans ferme, aux éditions Le Mot et le Reste.
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0: Il y a un autre groupe qui fête ses 30 ans, c'est le groupe Trio. Alors après un petit flottement au niveau du casting, certains sont partis, puis revenus, puis repartis. Là, c'est bien à 4, Gizmo, Mali, Daniel et Manu, que le groupe Trio va fêter ses 30 ans. Réjouissance attendue sur scène, notamment dans les mois qui viennent. Et en attendant, je vous propose de réviser les classiques.
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0: Trio de retour à 4 pour les 30 ans du groupe. Une tournée et aussi, très probablement, un album à faire à suivre.
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0: Allez, on va jouer au blind test maintenant. Le cadeau du jour, c'est Lambardé, le nouvel album de Matmata, double vinyle, absolument canon, que je suis ravie d'offrir à Muriel. Bonsoir Muriel.
2: Bonsoir Émilie.
0: Bienvenue, ça va Muriel?
2: Ah bah ça va toujours quand je suis avec toi.
0: Ah merci, ça me fait trop plaisir, t'es trop gentille.
2: Bah on passe toujours un bon moment.
0: Merci Muriel. Et pour jouer avec nous ce soir, il y a aussi Romain. Salut Romain.
3: Oui, bonsoir Émilie.
0: Comment vas-tu?
3: Ça va bien, oui, puis c'est toujours un plaisir de participer au blind test.
0: Ouais, on va bien jouer ce soir. Alors c'est pas un jour comme les autres, hein, le 28 avril. Ça pourrait être la journée internationale de la sieste, puisque c'est l'anniversaire de Jacques Dutronc, évidemment, qui pour fêter ça a fait une énorme sieste, hein, en Corse. Normal, il a bien raison. 83 ans pour Jacques Dutronc, idole, évidemment, on l'adore. Alors, le blind test, eh bien, ça va être des reprises des chansons de Jacques Dutronc. Il va falloir retrouver le plus rapidement possible le nom des artistes qui ont osé reprendre du Dutronc. Et pour le coup, j'ai pas pris des reprises ratées, parce que parfois on aime bien se moquer, on peut être un peu cruel, mais là c'est pas le cas, c'est vraiment des reprises réussies. Et donc Muriel et Romain, il va falloir retrouver le plus vite possible le nom de ces artistes donc qui chantent du Dutronc.
2: On va essayer.
0: Mais oui, mais je suis sûre que ça va très bien se passer. Et à la fin, tout le monde gagne, vous le savez, on n'est pas venu ici pour souffrir. Muriel, Romain, voici une première reprise de Dutronc. Mais qui chante ça?
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0: Muriel.
2: Zaz.
0: C'est Zaz, bravo.
4: Ah oui. C'est vrai.
2: Paris. C'est joli la musique.
0: Ouais, et ça va très très bien à Zaz. En plus, cette chanson, elle fait ressortir le côté jazz de Il est 5h, Paris s'éveille. Premier point pour Muriel. Romain, pas de regret, tu l'avais pas?
3: Non, je l'avais pas, non.
0: Bon.
3: Et ouais. Pourtant, j'aime bien Zaz, mais là, j'ai pas reconnu.
0: Pas grave, on continue. Alors là, c'est un classique de Dutronc, mais qui est vraiment transfiguré, transformé en slow qui tue. Mais par qui exactement? Sa voix arrive en 3, 2, 1.
2: Muriel. Julien Doré.
0: Oui, bravo.
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2: Il a fait beaucoup de reprises comme ça.
0: Oui, c'est vrai. Simon.

0: aime les filles, Muriel, c'est un sans faute. Bravo, très bien. Mon petit Romain, qu'est-ce qui se passe?
1: Bah oui.
0: Non, c'est pas, je rigole, on s'en fiche.
1: Muriel est plus forte que moi.
0: Mais oui, non, mais Romain.
2: Là, je suis sûre que tu vas trouver, Romain.
0: Mais oui, bien sûr, tu vas trouver, Romain. Et puis non, je plaisantais, on s'en fiche, hein, on passe pas l'oral du bac.
2: On passe pas le bac,
0: oui. Mais non, on passe pas le bac, d'ailleurs. Est-ce qu'on l'a, Muriel, t'as le bac?
2: Oui, oui, avec mention, je crois assez bien. Mais alors, c'était juste, juste. Hein. J'étais contente d'avoir fini.
0: Madame, la petite mention qui va bien, j'adore. Romain, t'as ton bac, toi?
1: Non.
0: Non, bah tu vois, et pourtant, tu es là pour jouer avec nous.
2: Ben voilà.
0: Ah ouais,
2: ben
0: oui. Donc, c'est pas l'oral du bac, tu t'inquiètes pas. Et on y va pour une dernière chanson, toujours une reprise de Monsieur Dutronc. Mais dites-moi, qui est là? Ah là, il y a une très longue intro. On aurait peut-être pu la couper un peu. En tout cas, ça fait plaisir. On reconnaît. On nous cache tout. On nous dit rien. Et dans 5 secondes, vous allez entendre la voix de ce chanteur français qui reprend Jacques Dutronc.
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1: Romain. Francis Cabrel.
0: Oui.
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0: Eh ben, tu vois, Romain, c'est dommage que ça n'ait pas été l'oral du bac parce que tu l'aurais eu. C'est con, hein,
1: c'est facile. Hein. J'ai dit, le chanteur là, il a un accent, je pense que c'est.
0: Ouais. C'est Francis, évidemment. Mais oui, on nous cache tout, on nous dit rien. Et bravo à toi, Romain. Et bravo à Muriel aussi pour ce.
1: Oui, bravo à Muriel aussi.
0: Magnifique. Oh,
2: tous les deux étaient très bien.
0: Oui, vous étiez tellement parfaits que vous allez chacun gagner un exemplaire de Lambardé, double album de Matmata qui vient de sortir avec que des reprises géniales. Certaines,
2: génial, merci beaucoup.
0: Ouais, certaines très connues comme les reprises des Cure ou encore de ABBA ou John Lennon. Et puis des chansons voilà, beaucoup moins connues. Il y a du Renaud, il y a du Dao, du Johnny, du Louis Chédid. C'est vraiment génial. Et je vous l'envoie avec plaisir, les amis.
1: Merci, Émilie.
0: Merci d'être venue jouer. À la prochaine.
2: À bientôt.
1: À la prochaine.
0: Bye. Bye. Allez, puisque c'est l'anniversaire de Jacques Dutronc, bah double dose. On l'écoutera tout à l'heure à la fin de l'émission, au moment de la chanson anniversaire. Mais on va l'écouter maintenant, reprendre lui-même une de ses chansons signatures, L'Opportuniste. Mais attention, il n'est pas tout seul. Il est accompagné par Nicolas Sirkis d'Indochine.

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1: Oh là là, cette chanson incroyable, L'Opportuniste de Jacques Dutronc, avec des paroles de Jacques Lanzmann et Anne Ségalen. On peut quand même dire, et c'est frappant, que c'était très très d'actualité quand c'est sorti en 1968, très très d'actualité en 1992 quand c'est redevenu un tube grâce à l'album live Dutronc au Casino, et à nouveau très très d'actualité quand on l'écoute comme ça, innocemment, un 28 avril 2026. Elle est vraiment magique, cette chanson, magique comme Monsieur Dutronc, et évidemment, qui au départ s'en prenait aux hommes politiques qui faisaient un petit peu de récupération sur mai 68. Ah bah ça, ils ont vu deux barricades, les mecs, ils sont devenus Che Guevara. C'était un petit peu ça à l'époque. Et voilà, les circonstances de la naissance de cette chanson qui ne cesse donc de se renouveler grâce à notre belle actualité. Cette reprise avec Nicolas Sirkis figure sur un très chouette album de reprise qui s'appelle Joyeux anniversaire, Monsieur Dutronc. Ah, évidemment, vous en parlez un 28 avril, c'était tout naturel.
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1: Elle s'appelle Yasmine, elle est belge et elle est ce soir notre coup de cœur, notre découverte avec sa chanson « Ma mère, c'est mon père ». Alors Yasmine, elle a sorti quelques chansons en 2024-2025, mais celle-là, c'est vraiment sa première grosse sortie. Surtout n'hésitez pas, comme à chaque fois que je vous présente des artistes émergents qui n'ont même pas encore un album dans les bacs, à aller la suivre sur les réseaux sociaux. Yasmine M. SC, c'est ainsi qu'elle s'appelle sur Instagram. Elle partage régulièrement des vidéos très chouettes et je trouve que c'est une artiste avec une belle sensibilité. Je vais pas vous la survendre. Vous allez juste écouter et je pense que vous allez craquer. Yasmine, ma mère, c'est mon père. C'est tout nouveau. Et merci à Sarah qui est ce soir à la console de Décibel et qui m'a fait découvrir cette chanteuse. Yasmine, donc, qui nous vient de Belgique.

0: Elle s'appelle Yasmine, la chanson « Ma mère, c'est mon père » et sur les réseaux sociaux, Yasmine SMC.
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0: Ah ben on termine l'émission avec quelqu'un qui est loin d'être une découverte, ça c'est sûr, mais un sacré coup de cœur. Jacques Dutronc, né le 28 avril 1943 à Paris. On l'adore en tant que chanteur. N'oublions pas qu'il est aussi auteur et compositeur. Et puis surtout, un acteur qui a été récompensé notamment au César. Voilà, Jacques Dutronc. Ben c'est un peu mon idole, hein, je dois dire. À chaque fois que je l'ai vu sur scène, c'était un truc de fou. Et il me semble que c'est aussi le premier concert de toute ma vie, le concert de Jacques Dutronc. Et c'est mon papa qui m'avait emmené applaudir Jacques Dutronc au tout début des années 90. Et en échange, il était venu avec moi voir MC Solar. Vous voyez, déjà à l'époque, on mélangeait les styles sans complexe dans la famille Mazoyer. Alors je sais pas, pour vous, quel est votre souvenir avec Jacques Dutronc? Est-ce que c'est les vieilles canailles avec Eddie Mitchell et Johnny Hallyday? Est-ce que c'est sa grande histoire d'amour avec Françoise Hardy? Est-ce que vous adorez leur fils, Thomas Dutronc? Est-ce que vous chantez sous la douche, il est 5h Paris s'éveille, les Playboys, les Cactus ou encore J'aime les filles. Ce soir, j'avais envie qu'on écoute une chanson qui s'appelle Fais pas ci, fais pas ça et qui, selon moi, mais je pense que je suis pas la seule, vous allez me dire, est la meilleure intro de batterie de tous les temps. Alors on monte le son et bon anniversaire Monsieur Dutronc. Ah, c'est pas une intro à la batterie.

0: c'est la meilleure chanson de Dutron pour décomplexer les enfants qui font des bêtises. Fais pas ci, fais pas ça. Que j'ai confondu avec On nous cache tout, on nous dit rien. Ça, c'est la meilleure intro de batterie. Et c'est là-dessus qu'on va se dire au revoir. Et les amis, et bon anniversaire à Monsieur Dutron. Merci à l'équipe de l'émission qui était là avec moi ce soir dans Décibel. Mathilde Mallet, Sarah Bécard, Elodie Bianca Maria, Laura Carvalho et Franck Moilier. À demain avec notre invité Monroe.
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3: Bonjour la France, j'espère que tu vas bien. On est mardi, c'est Ravioli. Toute la semaine, nos candidats vont s'affronter. J'ai plein de trucs à vous dire. Comment ça va, Éric Bastien?
4: Bon, écoutez, moi, ça va forcément parce que je suis à vos côtés. Je vous trouve belle.
3: Oui, allez, ça là. Magnifique. Ok, allez, alors aujourd'hui,
4: ensoleillé.
3: Je vous rappelle. Tais-toi.
4: Bah, c'est plein de fête.
3: Trucs à dire. Oui, c'est ma fête. Alors, on a plein de trucs à dire. Déjà, vendredi, le premier prix, c'est quoi? C'est 3 jours, 2 nuits pour 4 personnes à la découverte de l'île Tatiou.
4: Ah, vous le dites bien.
3: Oh là là, bien sûr. Alors, vous partirez 3 jours, 2 nuits. Vous dormirez dans les maisons de Tatiou. Vous allez aller là-bas en bateau. Amphibie.
4: Oh, quelle diction magnifique.
3: Amphibie. Vous allez visiter le musée maritime et vous irez en vieux gréement à bord de l'Ami Pierre. Et pour profiter pleinement de ce séjour, vous aurez 100 euros de carburant. Si vous ne gagnez pas ça, bien sûr, vous gagnez la machine.
4: Malongo, bien sûr, Valérie, aujourd'hui c'est votre fête. Alors j'ai décidé d'être,
3: oh là là, mon Dieu,
4: d'être gentil avec vous jusqu'à 13h. Oui, oula, rappelons que nous sommes le 28 avril, déjà. Ah. Et le 28 avril, c'est un jour de fête nationale, puisque c'est aujourd'hui la Saint-Valérie. Alors, quand c'est la Saint-Valérie, on fait la fête!
3: Bien sûr!
4: Et une fête organisée par Joe Malongo, bien sûr. Il y aura du champobie, il y aura du café. Et alors, il y a une deuxième partie de soirée pour la Saint-Valérie, c'est ça!
3: Oh my god, alors ça sera sans moi, les gars, j'ai horreur de la technique.
4: Bonne fête, Valérie!
3: Et merci, mon petit chou. À mon âge, il y a plus
4: chaud,
3: ma vieille tati Nicole qui me souhaite ma fête. Ah là là là là, c'est ça, la vie. 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
4: Merci d'avoir suivi cette émission, il est 13h, Wendy Bouchard pour ma France.
3: Et bien avant de retrouver ma petite Wendy Chou, on va accueillir Christophe et Catherine, nos deux candidats du jour.
4: Je me permets que vous avez fait une super présentation.
3: Oui d'accord, Madame. Alors comment ça va les amis?
5: Ça va bien, merci.
3: Bon, super.
4: Dit bonne fête.
5: Catherine. Oui, ça va bien, bonne fête. Oui,
3: bravo. Merci mes amis, c'est tellement naturel tout ça. Alors, Christophe. C'est quand la Sainte Catherine? Ah, bah, c'est les Catherinettes, c'est en novembre ça.
4: 25.
5: Non. Ouais, mais j'en ai 3 dans l'année, moi.
3: Ah ouais?
5: Ah ouais. 25 novembre, j'en ai au mois de là, d'avril, demain, je crois.
3: Dis donc, les Catherines, ça va, tranquille, les filles. Alors que moi, Valérie, il y a 15 jours. Et toi, Christophe, c'est quand la Saint-Christophe?
6: C'est au mois d'août.
3: Ah ouais, donc.
6: C'est le 21 août.
3: Ah, voilà, quand il n'y a plus personne, quand c'est les vacances, mon Dieu. Alors, Christophe, tu as 53 ans, tu habites la Courneuve.
6: Oui, c'est ça.
3: Tu vis en concubinage avec ton amoureux qui s'appelle Frédéric.
6: Oui, c'est ça.
3: Jusqu'ici, j'ai tout bon.
4: Oui,
3: j'ai tout
4: ça.
3: Bon, j'ai tout bon, j'ai tout bon.
6: Oui.
3: Alors, tu as un chien qui s'appelle Lolita, c'est quoi le modèle du chien?
6: C'est un Staffy.
3: Oh là là là là, de quelle couleur il est ce Staffy mignon?
6: Marron.
3: Oh là là, j'adore les staffies, c'est trop mignon. Et tu as, attention, deux chats qui s'appellent comment?
6: Frimousse et Blandine.
3: Oh, on adore les gens qui aiment les animaux. Alors, ça, c'est bien. Alors, attention, parce que là, on va parler sérieusement. Tu es à la recherche d'un emploi dans la restauration. Qu'est-ce que tu aimerais faire exactement dans la restauration?
6: Servir les gens parce que j'ai un très bon contact avec les personnes et puis j'adore faire ça.
3: Ah bah écoute, alors...
6: Je sais prendre les commandes aussi. Hein,
3: ah bah heureusement.
6: Ah oui, oui.
3: Bah, parce qu'avant, tu livrais des... et tu cuisinais des repas pour les personnes oui. âgées. Donc,
6: oui, voilà, c'est ça.
3: Depuis toujours, tu veux être dans la restauration, en fait.
6: Oui, oui.
3: Bon, eh bien 0810 055 056, si vous avez un emploi pour mon Christophe qui habite à la Courneuve, n'hésitez pas à nous appeler. Alors, nous aurons le temps de te rencontrer et de découvrir qui tu es. Mais là, nous allons tout de suite marquer le premier point. Tiens, je te mets un petit extrait de film.
7: Mais dites donc, oh ben vous non. ne croyez tout de même pas que je vais vous trimballer sur mon dos?
8: Alors, ne perdons pas de temps à bavarder. Allez, allez, allez, alors,
7: ça fait trois fois que vous me faites ça. Mes souliers, mon vélo...
3: Mes souliers, mon vélo, ouais. De Funès, Bourville, et c'est le film La Grande Vadrouille. Alors, il paraît que ça a été un échec au cinéma, et que c'est ensuite devenu culte grâce à la télévision. Est-ce que c'est vrai ou faux? Top chrono, 5 secondes. Ouais. Tu dis quoi?
7: Faux.
3: Tu dis faux. Faux. Eh ben, t'as bien raison. C'est complètement faux. Ça, à sa sortie en 66, le film a fait 17 millions de spectateurs. Ça a été le plus grand succès du cinéma pendant plus de 30 ans, le cinéma français. Et le film qui va le battre, c'est Intouchable. Il y a eu d'autres trucs avant, mais français, c'est le plus grand ouais, succès pendant 30 ans. Bravo, premier point.
4: Et puis, bien, oui, bienvenue chez les Ch'tis aussi, ouais, c'est vrai.
3: Ouais.
4: Bon, Catherine, bienvenue. Oui. Catherine, ici Normandie. Rappelons, Catherine, qu'aujourd'hui, c'est la Saint... C'est la Saint...
9: Valérie.
4: Oh, on n'en fait jamais assez.
3: Quel faillot. Oh,
4: c'est la patronne, hein. Moi j'essaye de gratter des trucs. Ah, hein.
3: Tu parles la patronne de quoi? La patronne de mes pieds, ouais.
4: Ben, j'aime aux pieds. Catherine avec ici Normandie, qui a le bel âge, puisque elle a quasiment l'âge de Valérie. Ouais.
3: Bah évidemment.
4: Presque.
9: Oh, ouais, ouais, un ça. Peu plus.
4: Oh, touche bon, le chouïa.
9: Ouais, tu habites un chouïa.
4: Évreux, c'est dans l'heure. Qui partage ta vie, oui. Catherine?
9: Patrick.
4: Ok.
9: Patoche pour les copains.
4: Patoche. Ok. Vous avez des enfants, vous avez une grande famille?
9: Oui, deux enfants, oui. Un grand garçon de 30 ans et une fille de 28 ans.
4: Ok. Maxime voilà, et Agatha.
9: Maintenant.
4: Bah oui,
9: voilà, Maxime et Agatha qui travaillent après de longues études.
4: Ils ont bien réussi. Qu'est-ce qu'ils font dans la vie, Catherine, tes enfants?
9: Oui, Maxime, il travaille dans l'événementiel, les foires expo, et puis ma fille, chef de chantier, voilà.
4: Ça va.
3: Mais bravo, voilà. Chef de chantier.
4: Ben, bien sûr.
9: Moi qui la voyais jouer à la poupée, ben voilà, quoi.
4: Ben, elle a grandi, hein. Ben oui.
9: Oui, voilà.
4: Te voilà à la retraite depuis maintenant un an et demi, Catherine. C'est agréable la retraite depuis un an et demi, tu profites, c'est
9: oui,
4: sympa.
9: Oui, oui, pour l'instant ça va. Oui, oui, ça va. On va dire que pour l'instant j'ai l'impression d'être en vacances.
4: Bon.
9: J'ai pas encore trop. Les journées où je tourne en rond, ça va. Alors il fait beau.
4: Ben oui, profite de la vie.
9: Et la nature, voilà.
4: Tu as travaillé dans l'industrie pharmaceutique. On va découvrir oui. davantage de choses avant 13h et notamment le fait que tu chantes. Et d'ailleurs, on t'écoutera chanter. Voici un extrait. Oui. Question à un point, on va parler des couleurs et la couleur de vêtements. La couleur de vêtements qui attire le moins la chaleur au soleil, c'est le jaune, je l'affirme. Est-ce que c'est vrai ou faux? Couleur de vêtements qui attire le moins la chaleur au soleil, c'est le jaune. Top chrono, 5 secondes.
9: Vrai.
4: Alors non, c'est faux. Et c'est le blanc. Le blanc réfléchit la majorité des rayons lumineux, contrairement au noir qui les absorbe. Désolé, pas les bonnes couleurs là.
3: Allez, c'est pas grave, on a plein de questions pour que tout le monde se rattrape. Et là, tout de suite, on va partir avec Waterloo. Abba, Abba, 1974. Et c'était la bonne époque. On bouge son boule, à tout de suite mes chéris.

0: Mitty Kaba avec Waterloo à 10h15. À 12h, pourquoi je dis 10h15 bon, il est midi 15. Oh là là. Bah, écoutez, ici.
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2: Et ici, j'ai un message de Yvette de Béthune. Eh oui, parce qu'Yvette, elle a appelé, elle m'a souhaité ma fête.
0: Oui, sympa.
2: Et elle fête, elle aussi, ses 53 ans de mariage aujourd'hui avec son mari Alain.
0: Oh, bah ça s'arrose.
2: Merci Yvette et bon anniversaire de mariage à Alain. J'adore les auditeurs qui me souhaitent ma fête. Vous êtes trop mignons, je vous aime.
0: Bah, appelez-nous, 0810 055 oui, 056, vos petits messages pour Baloche.
2: La pauvre Alex qui va devenir folle. Alors, je rappelle que Christophe a un point, Catherine n'a pas de point. Christophe habite à la Courneuve avec son chéri Frédéric. Alors, il paraît que tu fais de l'équitation, de la muscu, et enfin, tu en faisais beaucoup et t'as tout arrêté. Pourquoi t'as tout arrêté?
3: Parce que ça coûtait trop cher et puis je pouvais pas payer le sport.
2: Eh ben voilà, il faut donc que tu trouves un travail. Voilà, on va tout faire.
3: Voilà.
2: Alors, tu adores cuisiner, il paraît que tu fais très très bien la tartiflette et plein d'autres choses.
3: Oui, oui. Alors, j'adore faire la tartiflette, les endives au jambon. J'adore faire... la langue sauce piquante,
2: ah oui.
3: Tout plein de choses, voilà.
2: Oh, pop, dis donc. Et Frédéric, il cuisine un peu ou pas du tout?
3: Non, il n'y a que moi qui le fais.
2: Et voilà, encore un cas de lâche.
3: Il y a une chose qu'il sait faire, c'est les flans.
2: Bah, c'est pas mal. Et moi, j'aime bien les flans. Un vrai bon flan, c'est pas mal. Hein. Bon, donc, en fait,
3: voilà.
2: Ouais, il se laisse...
0: que ça tienne, quoi.
2: Oui, il se laisse chouchouter, quoi, Frédéric. Voilà.
3: Ouais, exactement.
2: Et voilà. Bravo, Frédéric. Hein, bravo. Hein. Alors, tu adores la musique, tu adores danser et tu adores surtout ça.
0: Zouk.
3: Ah, oui,
0: zouk.
3: J'adore ça, ouais. Exactement.
2: Et alors, tu danses le zouk dans les fêtes ou tu as un cours de zouk ou tu danses juste chez tes potes?
3: Non. Dans les fêtes, j'ai des amis qui sont guadeloupéens et ils adorent le zouk. Et puis, bah, moi, je kiffe.
2: Eh ben voilà, le zouk.
3: Je kiffe.
2: Et alors, tu adores non seulement chanter et danser le zouk, mais tu chantes dans les karaokés?
3: Oui, exactement.
2: Et voilà. Alors, c'est quoi là? C'est quoi ton titre emblématique quand tu prends le micro au karaoké?
3: Alors, je chante une chanson de c'est Jérôme. Et tu danses avec lui. Jean-Luc Lahaye, Femme que j'aime. Et puis, Décibel aussi, j'adore, de Jean-Luc Lahaye.
2: Et tu danses avec lui.
0: On l'a en plus.
2: Avec lui.
0: Ah, c'est beau ça.
2: La sur son épaule. Oh là là là. Alors, on va essayer de marquer un deuxième point, mon petit cri-cri. Écoute bien, il y a une chanson. Tiens, hop.
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2: Alors, je vais te parler de desserts. Écoute bien. Le dessert le plus cher du monde coûte 5 000 $. Est-ce que c'est vrai ou faux? Top chrono, 5 secondes. Vite!
0: Aïe, aïe.
2: Faux, très bien, ça fait 2. Oui, parce que le plus cher du monde, il coûte 25 000 $. C'est le frozen chocolate. Il y a 28 chocolats ultra rares dedans, de l'or comestible et une cuillère en or avec des diamants, bien sûr, que le client conserve. Bravo, 2 points.
0: Catherine, attention, hein, on a 5 secondes pour répondre. Hein. Faut pas prendre trop de temps. Catherine, avec ici Normandie, qui a des enfants qui ont bien réussi, Maxime et Agatha, qui est à la retraite. Et alors, on a écouté notre ami qui fait du karaoké, mais alors toi aussi, le chant, c'est quelque chose qui te passionne. Raconte-moi, tu t'es inscrite à une chorale.
5: Oui. Donc, je me suis lancée, là, en retraite. J'ai dit, allez, je veux faire ma passion depuis toute petite.
0: Ouais.
5: Je rêvais d'être chanteuse.
0: D'accord.
5: Et du coup, j'ai rejoint une chorale d'une trentaine de personnes et ça se passe très bien. Voilà. Alors, on chante une fois par semaine. Il y a des petits spectacles de temps en temps.
0: Et oui, alors, on va les annoncer, ces spectacles, parce qu'il y en a un au mois de juin, si je dis pas de bêtises. C'est le combien? Ah oui?
5: Oui, le 6 juin.
0: Le 6 juin, c'est où? C'est où? À quel endroit? À Évreux?
5: Oui, non, c'est dans un petit village à Ciré.
0: Et bien, c'est bien de l'annoncer. Et puis, vous serez aussi en novembre. Alors, c'est pareil, c'est à Ciré ou c'est ailleurs, en novembre?
5: Ce sera à Ciré également.
0: Ah,
5: mais ce sera les 30 ans de la chorale.
0: Les 30 ans de la chorale.
5: Ouais, ouais.
0: Alors, tu me vois venir. Le thème de cette année, c'est les prénoms. Ils chantent les prénoms, par exemple, Nathalie, Beko, celui-ci aussi.
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0: Jimmy. qu'est-ce que tu me chanterais comme ça en quelques secondes pour le plaisir?
5: Peut-être Jim.
0: Vas-y.
5: Oui, de Alain Souchon.
0: Allez, bah vas-y. Allez.
5: Ouais, bon, on est 30, hein, d'habitude.
0: Non, mais bon, comme ça, pour le fun.
5: Je précise.
0: Allez.
5: Allez, on y va. Comme elle est partie, Jim a les nerfs. 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

0: Et on va parler de Skippy.
1: Oh là là, Skippy. Oh, j'adorais Skippy, moi.
0: Le kangourou.
2: Ah, bah oui.
0: Le kangourou, écoute bien, ne peut pas reculer. Je te pose la question, vrai ou faux? Le kangourou ne peut pas reculer. Top chrono. 5 secondes. C'est vrai. Alors, tu dis vrai? Eh bien, tu as raison. À cause de ses longues pattes et de sa grande queue, les kangourous ne peuvent pas reculer, ni même sauter en arrière. C'est la raison pour laquelle les kangourous figurent sur les armoiries de l'Australie, symbole de la nation qui va toujours de l'avant. Un point, Catherine.
1: Allez, deux pour Christophe, un pour Catherine. Et là, vous écoutez ici. Et on va écouter Patrick Fiori et Florent Pagny. J'y vais. À tout de suite.

0: compagnie et Patrick Fiori avec ce titre J'y vais. Bien sûr qu'on y va, la soirée Malongo, en l'hommage de Valérie Damido. Bonne fête Valérie Damido et bienvenue ce soir sur ICI. Fête à Valérie, on est chaud.
1: Ah ouais, il y a même Lydie du Cotentin qui vient d'appeler, qui a joué avec nous, qui pour me souhaiter ma fête, pour me dire qu'il y avait une vache qui était née ce matin. J'espère qu'elle va s'appeler Valérie, hein. Allez, on reprend tout de suite avec Christophe et Catherine.
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0: On va faire ça, la série Que sont-ils devenus ?
1: Voilà, exactement. Alors, Christophe, qui a 53 ans, qui est en concubinage avec son chéri Frédéric, qui recherche un emploi dans la restauration et qui est totalement fan de Frédéric François.
3: Oulala. Ah oui.
1: Tu adorerais déjeuner avec lui et surtout, tu connais toutes ses chansons par cœur.
3: Oui.
1: Alors, on va chanter une petite chanson. Oh!

0: l'italienne.
1: Et voilà, je t'aime à l'italienne.
2: Fredo.
1: Fredo. Et comme par hasard, ton chéri s'appelle Frédéric. Tiens, tiens, tiens.
0: Eh oui.
1: Alors, écoute bien, là, c'est le moment du quiz musical. Il y a, on va écouter deux artistes qui s'enchaînent, il n'y a pas de coupure entre les deux artistes, et il faut que tu me retrouves ces deux artistes. Je peux juste te dire qu'ils ont fait l'Eurovision.
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1: Allez, on écoute tout de suite les deux artistes.
3: Comme

0: Alors, qui sont ces deux artistes qui chantent? Top chrono, 10 secondes.
1: Marie Myriam et Patrick Fury.
0: Oui, Marie Myriam, l'oiseau et l'enfant.
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0: Et oui, Patrick Fury, Marie Myriam. Eh bien, grâce à ces deux artistes, Christophe, te voilà en tête avec 4 points.
3: Et Mama Corsica représentait bien la France, c'était en 1993. Et depuis, on n'a toujours pas gagné, hein, depuis l'oiseau et l'enfant. Hein.
0: Et 77 bah non, quand même. Hein. Bah oui, bah écoutez.
3: Toujours pas. Hein. Monroe cette année, il me semble, pour représenter la France.
0: Eh bien, on va voir.
3: Bon, Catherine, la situation est pas trop mal.
1: Ouais. Enfin, oui, mais bon, il est fort.
3: Mais toi, tu es fort en lasagne. Lasagnes. Oui. Pareil que c'est un de tes plats maison que tu réussis à merveille.
1: Oui, entre autres, oui, voilà. Et après, il y a des petites tagines aussi. Et puis, après, plutôt sucré, les tiramisu. Les cannelés. Les gâteaux aussi, oui, j'aime bien.
3: Les fondants au chocolat.
1: Les fondants au chocolat.
3: Non, on va jouer. Non, ça suffit. Catherine,
1: Oui, voilà, c'est pas la bonne heure.
3: Non. Voici ton quiz avec deux extraits mixés, deux artistes à identifier.

0: Allez, top chrono, qui chante? Qui as-tu reconnu?
1: Alors, oui, comme un avion sans aile, c'est Charlie Couture.
0: Ok.
1: Et puis Julien Clerc, avec Lily, vous l'avez dansé.
0: Eh ben bravo ma chérie, c'est ça.
2: Ouais, oui.
0: Comme un avion sans aile, bien sûr. Et Julien Clerc, 2 points, ça te fait 3, Catherine.
3: Alors, 4 pour Christophe, 3 pour Catherine, c'est magnifique.

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2: Je rappelle que toute la semaine, les candidats s'affrontent pour aller en finale. Premier prix, 3 jours, 2 nuits pour 4 personnes à la découverte de l'île Tatiou. Vous dormirez aux maisons de Tatiou. Vous irez en bateau amphibie. Vous visiterez le musée de la marine. Vous irez à bord de l'Ami Pierre, un vieux gréement. Et vous aurez 100 euros de carburant pour aller là-bas. Et si vous ne gagnez pas ce premier prix, vous gagnez la machine à café expresso, 32 dosettes, 6 verres. En vert, attention, jingle.
3: Quelle excellence, quel débit.
2: Alors, qu'est-ce qui se passe? Il paraît qu'il y a Lydie qui appelle.
3: Alors, qui est Lydie?
4: Oui, oui.
2: Alors, comment ça va? Merci, ma chérie, d'appeler. Alors, cette petite vache, elle va s'appeler Valérie.
3: Enfin, on rappelle qu'elle était avec nous il y a quelques jours.
4: Oui, oui. Elle est très contente de vous la faire voir, oui.
2: Oh,
4: elle est née ce matin, elle va très bien, la maman aussi.
2: Oh là là, je suis contente, j'ai une vache à mon prénom. Bah alors là, écoute, tu sais quoi? Lydie, tu ne pouvais pas me faire plus plaisir. Merci, ma Lydie.
3: Je me souviens que c'était ma candidate et qu'elle avait gagné.
2: Oui, mais c'est à moi qu'elle souhaite la fête et c'est moi qui ai la vache à mon nom.
3: C'est normal.
2: Merci, ma petite Lydie, d'avoir appelé.
3: Lydie.
2: Je t'embrasse très fort. Embrasse Valérie.
4: Bonne journée à tous les deux.
2: Embrasse Valérie. Salut. Pour moi. Oh là là, j'ai une vache à mon nom, c'est magnifique.
3: Ah, si tout le monde nous rappelle, là, on est mal, hein.
2: Alors, Christophe et Catherine. Christophe à 4, Catherine à 3, et Christophe. Ah là là là là là là, Christophe, il est un petit peu notre Pierre Richard de la semaine. Oui, bah oui. Et il se trompe souvent d'étage. Ça t'arrive de sonner chez d'autres gens. Et que même tu rentres dans l'appart, tu. Hein? C'est-à-dire.
5: Exactement.
2: Tu sonnes et tu rentres, toi. Je sais pas si c'est ce qui a marqué sur ma petite fiche de Maître Coupez.
5: Oui, c'est ça.
2: Mais alors, quand tu sonnes et que tu rentres, tu te rends pas compte que quand le monsieur il t'a ouvert, c'est pas le bon copain que tu viens voir?
5: Bah non.
2: Et alors, qu'est-ce que tu fais? Tu rentres et tu dis, je boirais bien un petit café. Comment ça se passe?
5: Presque.
2: Mais il a dû être content, le monsieur, que t'es rentré chez lui.
5: Et oui.
2: Il a pas appelé la police quand même, t'es sorti tout seul, tu t'es rendu compte de ta bêtise.
5: Oui.
2: Alors c'est pas que ça, hein. Il lui arrive tout le temps des aventures. Par exemple, quand il fait sauter des crêpes, c'est rare qu'elles tombent dans la poêle, hein. Elles vont au plafond, par terre.
5: Voilà, exactement.
3: Ils arrivent chez le voisin.
2: Tu ne peux pas si bien dire, parce qu'elles sautent par la fenêtre.
3: C'est pour ça qu'il va les récupérer, en fait.
2: Et surtout, elles vont même sur la tête de ce pauvre chien, dis donc. Pauvre Staffy avec une tête de crêpe. Ça te fait rire, pauvre Staffy, comme il doit être content, tiens. Alors, c'est pas grave, tu les manges quand même, il y en a qui arrivent dans la poêle.
5: Oui.
2: Tu sais quoi, c'est déjà pas mal. Voilà. Alors, écoute, j'espère que tu vas marquer 3 points de plus. C'est la question à choix multiple. Je te pose la question, je te propose des réponses. Évidemment, à mon top chrono, tu as 10 secondes pour me donner ton choix. Tiens, un petit
6: exemple. Fais pas ça.
2: Alors, Jacques Dutronc. Aujourd'hui, mardi 28 avril, ce n'est pas que la Saint-Valérie.
3: Oui, mais quand même.
2: C'est l'anniversaire de notre ami Jacques Dutronc. Alors, joyeux anniversaire, Jacques Dutronc, on t'embrasse. Et est-ce que tu sais, Christophe, dans quel groupe a débuté Jacques Dutronc dans les années 60? Écoute bien. Les Chaussettes Noires, El Toro et les Cyclones, les Chats Sauvages, les Bastiano.
3: Oui.
2: Alors, dans quoi il a débuté dans les années 60? Les Chaussettes Noires, El Toro et les Cyclones, les Chats Sauvages, El Bastiano. Top chrono, 10 secondes.
5: Les taureaux et les cyclones.
2: Oui. Il a fait ses débuts comme guitariste dans ce groupe au début des années 60. Bon, le groupe a sorti des titres et ensuite, il est parti solo. Il a explosé avec Et moi. Voilà, toc-toc.
3: Ouais, les Chaussettes Noires, c'était Eddie Mitchell.
2: Puis Dick Rivers, c'était les chats sauvages. Bref. Allez, ça fait 7 points pour Christophe.
3: Oh là là, attention Catherine. Attention. Catherine, est-ce que tu as envie de chanter? Pour t'encourager toi-même. Ou on en reste là? Oui, c'est vrai? Tu veux chanter quelque chose?
2: Bah oui.
3: Allez,
4: non,
3: vas-y.
4: Non, pardon, j'allais compter.
3: Non, parce que nous, on chante à tout moment.
4: Ça suffit, depuis midi, on n'arrête pas.
3: Mais pas du tout. Catherine, toi, tu fais partie, t'es à la retraite, on l'a dit, il y a un an et demi, et t'as décidé de profiter de la vie. On ne peut que t'encourager. Avec Patrick, vous avez acheté un camping-car.
7: Je suis vénère.
4: Oui.
3: Raconte un peu l'aventure avec le camping-car.
4: Oui,
6: bah, du coup, on aime bien partir dès qu'il y a un petit rayon de soleil, hein, où il fait beau, allez hop, on n'est pas loin de la côte. Soit on va sur la côte normande, ouais, ou la Bretagne un petit peu plus loin. Et on a été même jusqu'en Hollande, là. On a été voir les tulipes, les moulins, c'était magnifique, là, en mars.
3: C'est la liberté, voilà, quoi. Le camping-car, c'est super. Voilà. On se pose un peu où on peut.
6: Et Tonka, le chien, elle est heureuse comme tout. Elle est au milieu entre papa et maman. Et voilà.
3: Oui, parce que j'ai pas dit que t'avais un chien. Comment s'appelle ton chien, d'ailleurs? Comment s'appelle-t-il?
6: Oui, c'est Tonka.
3: Tonka,
6: c'est une
3: d'accord.
6: Fille, oui.
3: D'accord.
6: Tonka.
3: Petite fille.
6: Un berger australien.
3: Oui. Ah oui, ok, il y a du monde à la maison. Tu as fait beaucoup de voyages, ouais. Tu as été en Asie, tu as été en Thaïlande, au Sri Lanka, au Vietnam, en Bulgarie, en Espagne, en Hollande, tu l'as dit. Oui. Mais alors là, tu rêves de Cuba.
6: Oui.
3: Pourquoi?
6: Oui, c'est les maisons colorées, la musique, les cigares,
2: le soleil.
3: Ben oui, Tahiti aussi, t'aimerais bien. J'ai vu Tahiti, tous les pays d'Amérique latine également, ouais. Tout ça te donne envie. Mais ouais, non, c'est un peu compliqué. Ouais. En camping-car, c'est compliqué quand même. Cuba,
6: voilà.
3: Enfin, si, on peut
6: y
3: aller.
6: Là, ce serait sans camping-car. Ouais.
3: Ouais. qu'est-ce que j'apprends? On a fait de la radio?
6: Oui, dans les années 80, les radios libres.
3: C'est génial, comment elle s'appelait cette radio? Elle existe toujours?
6: Ben, je pense pas, non, parce que c'était des radios libres FM. Cristal, ça existe toujours, mais c'était pas je pense que c'est pas la même.
3: Radio Cristal qui est à Évreux. Et tu faisais ça avec une copine? Vous faisiez quoi comme émission, tu te souviens?
6: Non, je me souviens plus de l'émission, mais c'était l'après-midi et on passait des musiques, des disques à l'époque.
3: Oh, c'est cool tout ça. Bon, t'es à l'aise alors à la radio. Écoute, nous allons tenter de te faire marquer. Eh ben, c'est 3 points là pour cette question. Tu connais la question à 3 points. Il y a plusieurs propositions de réponse. Tu réfléchis correctement et puis tu me donnes la bonne. Ça serait bien, hein?
6: D'accord.
3: Tu reviendras au score presque. Catherine, voici un extrait.
7: Les seuls témoins.
3: Mirabelle, et c'est signé MC Solar. Quelle ville de Lorraine organise la célèbre fête de la Mirabelle? Est-ce qu'il s'agit de Nancy, de Metz, Épinal, d'Amido City, celui où il fait bon vivre, bien sûr. Top chrono, 10 secondes. Nancy, Metz, Épinal, d'Amido City pour la Mirabelle. Fête de la Mirabelle. Allez, vite. Alors attention, je t'ai bien dit sur le gong, quoi qu'il en soit, c'est pas Nancy. Non, c'est Metz. Chaque été, Metz célèbre la Mirabelle. Il y a des défilés, des concerts, élection de la reine. C'est né après la guerre, c'est tout un symbole pour la ville et la Lorraine. On les salue, les Lorrains et les Lorraines. Désolé Catherine, pas de points.
2: Alors ça fait 7 pour Christophe, 3 pour Catherine. Et là maintenant, tu peux préparer le café noir.
3: Le café Malongo.
2: Tes nuits blanches et même ton mouchoir. Monsieur Eddy, Eddy Mitchell, vous écoutez ici, on vous aime.

0: Quel hommage à Joe Malongo, la légende. Tu peux préparer le café noir, un café Malongo, Elie Mitchell. Café Malongo qui t'a gagné. 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
1: Voilà, jungle.
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1: Et ici, nous sommes toujours avec Christophe, qui a 7, Catherine, qui a 3. Ah, on avait parlé un petit peu du côté Pierre-Richard de mon Christophe. Mais il y a d'autres trucs à faire encore, mon Pierre-Richard. Oh, j'adore. Alors, il paraît qu'à la Foire du Trône, on fait un manège. À un moment donné, on se retrouve avec la tête en bas. Et qu'est-ce qui se passe?
3: Ben, j'avais des préservatifs dans ma poche et ils sont tombés de ma poche.
1: Ils sont tombés sur la tête à quelqu'un ou comment ça se passe?
3: Mais non, ils sont tombés par terre et quand je suis descendu, il y a... La personne, elle a dit, c'est à qui ça? J'ai dit, c'est à moi.
1: Et voilà, c'est à qui les 750 préservatifs qui sont tombés de la poche? Non, c'est bien. Et de toute façon, sortez couverts. On le sait, hein, c'est Christophe de Chavannes nous l'a assez répété. Alors, c'est pas tout. Hop, hop, hop, hop, hop. Alors, Christophe, il n'a pas son permis. Et son frère, apparemment pas non plus, hein, parce que Christophe, il avait une voiture sans permis. Voilà. Donc, au moment de prendre de l'essence, c'est Christophe qui reprend le volant. Il accélère trop fort, et qu'est-ce qui s'est passé?
3: J'ai foncé dans le mur, et puis la voiture a été abîmée.
1: Oh bah,
0: ça fait rire.
1: Oh bah, il est mort de rire, hein, Christophe, il est content, lui, il lui arrive que des
3: choses. J'avais le pied trop lourd, hein, pas.
1: Ah bah oui, donc t'as défoncé la voiture de ton frère, en fait, hein, c'est ça?
3: Oui, oui.
1: T'as repassé ton permis ou pas?
3: Tout homme, il a pas? Et puis il l'a pas fait réparer.
1: Ah bah écoute, c'est super. Du coup, tu roules avec une voiture abîmée ou comment ça se passe?
3: Bah, il devait la réparer et puis la voiture, elle restait comme ça.
0: Non mais sa vie est un film.
1: Eh ben écoute, oui, bah, c'est mon petit Pierre-Richard à moi, c'est comme ça. Alors écoute bien mon Pierre-Richard, t'as 7 points, là je vais te permettre d'en marquer 5 de plus si tu réponds convenablement à la question suivante. Écoute bien. Quelle série télé suit les aventures d'un serial killer qui ne tue que des criminels? Quelle série télé suit les aventures d'un serial killer qui ne tue que les vilains? Top chrono, 10 secondes.
3: Dexter.
1: Bam, bam, bam, bam. C'est Dexter hein, qui est revenu là pour une dernière saison. Meilleur générique télé depuis. Enfin, c'est vraiment exceptionnel. On adore Dexter. Et effectivement, il ne tue que les méchants. Bravo, tu as 12. C'est un sans faute.
0: Elle vient de le dire, hein, Catherine. C'est un sans faute là pour Christophe. Hein.
4: Oui, dis donc, qu'est-ce qu'il est fort.
1: Vas-y, ouais, ma catoche, perds pas espoir.
0: Oui, n'oublie pas, il y a le bingo qui arrive juste avant 13h et tu peux encore l'emporter et être avec nous vendredi. Alors, quelques petits mots encore sur toi, pour ceux qui n'aient pas d'émission en route. Hein, tu viens de Évreux, dans l'Eure, tu écoutes ici Normandie, on l'a dit, de beaux enfants, tu fais de la chorale, tu chantes, t'as un joli camping-car. Voilà, t'es un peu impatiente, j'ai découvert comme défaut. Oui, ça peut arriver, ça.
4: Oui. Bah oui, comme là, je me dis mince, ces questions, je connais ses réponses,
0: oui, Christophe, oui. Mince. Ah, ça va, t'inquiète, ça va bien se passer. Si t'étais un animal, qu'est-ce que tu serais?
4: Un écureuil.
0: Oui, c'est vrai que c'est beau les écureuils. Pourquoi?
4: Bah parce... oui, c'est mignon.
0: Bah oui.
4: Bah non, je trouve que c'est mignon, c'est beau, c'est dans son arme, ça embête personne.
0: C'est vrai, c'est libre, t'as raison. Est-ce que tu portes le bracelet que ta fille t'a offert aujourd'hui?
4: Oui, toujours.
0: Ah, tu m'as inquiété. Pas,
4: ouais.
0: Non, parce que c'est ton porte-bonheur. Ouais. Ah oui, non, moi j'ai besoin du porte-bonheur là pour l'emporter.
4: Bon, ben
0: On a parlé des lasagnes. Dis donc, si tu partageais des lasagnes à midi, ce serait avec ce monsieur. J'ai le cœur grenadier. Ah oui.
4: Ah oui, je fonds quand je l'entends.
0: Ah, je fonds. Pourquoi? Pourquoi? C'est quoi? C'est la voix.
4: Sa voix, sa mélodie. Oui, voilà, en fait, toutes ces chansons, je craque.
0: Ouais, je comprends. Craque. En même temps, c'est pour Patrick que tu as craqué. Parlons de cette belle rencontre avec Patoche, comme tu l'as appelé tout à l'heure. Vous êtes rencontrés par le biais d'un copain, un ami?
4: Oui, c'est ça, en fait, un ami commun. Et puis, en fait, on s'est vus, on s'est revus, comme dit la chanson. Et puis, on ne sait plus.
0: Ça s'est fait assez facilement, le resto, sympathie, on échange les numéros et voilà. Ça fait quand? Ça fait 34 ans.
4: À l'époque, non, il n'y avait pas les portables.
0: D'accord.
4: Non. plutôt, je toque à la porte. Hein.
0: T'as mais toqué, il a ouvert.
1: C'est pas plus mal.
0: Faire attention parce que Christophe, lui, toque à des portes, il tombe sur des voisins.
1: Oui, il s'accruste, voilà, il fait des crêpes.
0: T'es tombé sur le bon Patrick. Et puis un dernier mot, madame est forte au flipper. Flipper.
4: Ah là là.
1: C'est la génération, mon gars.
4: J'en voudrais, hein. Je regarde. Mais ouais, j'aimerais bien m'en acheter.
0: C'est cher, je pense, non.
1: Alors, ça dépend, mais de toute façon, c'est notre génération.
0: T'en as pas un, toi ?
1: Mais j'en ai pas un, j'ai juste une tête de flipper que j'ai transformée en lampe.
0: Ah, oui.
1: Mais,
4: ouais.
0: Je sais pas combien ça coûte un flipper, quoi.
1: Ouais, ça peut coûter 2000 balles. Il y en a à 1000 balles, oui. Mais bon.
0: Dans des brocantes ou...
4: Oui, voilà.
1: Non, il y a des mecs qui les vendent et c'est magnifique. Spécialiste, quoi.
0: Bah, je te souhaite de pouvoir t'offrir ça. Allez, Catherine, jouons à présent, ça vaut 5 points. Petit extrait. C'est du tango. Quel pays, et c'est la question pour 5 points, question cash, quel pays est à l'origine du tango ? Top chrono, 10 secondes.
4: D'accord.
0: Tango vient d'où ?
4: Je vais dire de Buenos Aires. De l'Argentine, oui.
0: C'est l'Argentine, bien sûr, d'accord. Oui, l'Argentine, le tango qui est né à la fin du 19e siècle dans les quartiers populaires de Buenos Aires.
1: Eh bien, sur ces petites 5 points de plus, Catherine a 8, et Christophe a 12.
0: Ouais, c'est pas gagné,
1: C'est pas gagné, mais c'est sur la bonne voie. Allez, nous allons tout de suite écouter Hoplite, Taylor Swift. Vous écoutez ici et vous allez danser avec Taylor Swift. À tout de suite, mes chéris.

0: Purple Lights.
1: Taylor Swift.
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0: Taylor Swift.
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0: Nous sommes au taquet avec Christophe qui a fait un sans faute avec 12, Catherine qui a 8. Alors, on n'a pas tout raconté sur notre petite cri-cri. On a pas rentré. Tu as rencontré Frédéric dans un bar, c'était il y a combien de temps ?
3: 9 ans.
0: Oh bah dis donc, il y a eu un gros blanc. Tu t'essayais de compter sur tes doigts ou comment ça se passe ?
3: Non.
0: Alors, comment ça s'est passé ? Le coup de foudre ? Comment ça s'est passé ? Je veux tout savoir.
3: Ah oui, alors. Bah, un soir, je suis allée dans un bar boire un verre et puis j'ai rencontré ce monsieur. Et puis, notre bouche se sont croisées et voilà.
0: Oh là là là là là là là là. Et alors, vous n'êtes plus jamais quitté ?
3: Exactement.
0: C'est pour quand le mariage ?
3: Alors, l'année prochaine.
0: Ah, voilà, j'aime ça, c'est j'aime beau. L'amour, j'aime tout ça, bravo. Ah, ça c'est bien, voilà, je suis très contente. Alors, écoute, tu es en tête, mais tu sais comment ça se passe, il y a le bingo qui va arriver. Il faut que tu marques le plus de points au bingo, afin de t'encourager et pour que tu sois le gagnant, bien sûr.
1: Non.
0: On verra bien. Oui. Voici une petite chanson de ton idole. 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
1: Ah voilà, même les chansons pas connues, il les connaît. Eh oui, bah oui.
2: Frédéric François.
1: Alors.
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1: Je suis Rital et je le reste.
3: C'est pas de lui, ça.
1: C'est pas du tout Frédéric François. Hein, mais alors, pas du tout.
0: Ah non.
1: Frédéric François, c'est Oh,
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0: Je t'aime à l'italienne.
1: Voilà.
3: Parfait.
1: Je suis Rital et je le reste.
3: C'est Claude.
1: Eh oui, Barzotti. Alors. Attention, écoute bien. À mon top chrono, tu auras 10 secondes pour me donner un maximum de choses qui donnent l'heure ou la notion du temps qui passe. Tout ce qui concerne l'heure et le temps qui passe, quelles sont ces choses et ces objets qui donnent l'heure ou qui parlent du temps qui passe ? Top chrono, 10 secondes.
0: Pendule, montre, horloge, reptile.
1: Alors, tu m'en as donné 4. Il y avait également, évidemment, le réveil, le téléphone, le clocher, la tablette, l'ordinateur, le sablier, le cadran solaire et l'astrolabe. Voilà, tu m'en as donné 4. Pas mal.
3: Catherine.
5: Oui.
3: Tu as 8, il a 12. Mais on arrive dans le bingo et vient de faire 4. Franchement, c'est prenable. Ah oui, c'est prenable. Il faut que tu fasses un peu plus, c'est-à-dire qu'il faut que tu donnes 5 bonnes réponses dans le bingo qui va arriver. Si tu fais ça, tu te sélectionnes pour vendredi. Si tu fais moins, tu le laisses revenir. Est-ce que les choses semblent claires et évidentes? Parfait.
5: Oui, oui. Je crois les doigts de main, tout ce qui se croise.
3: Tout ce que tu as.
5: Voilà.
3: Tu aimes la musique, tu aimes la variété française, t'aimes le jazz. Alors Laurent Voulzy, on en a parlé. Michel Jonas aussi, t'aimes bien. Véronique Sanson. Et ceci.
1: Là, tu mets ça, tout le monde est debout. Hein.
3: Bien sûr, d'ailleurs, on est tous debout là, regardez.
1: Ah bah oui,
3: on est sur la fête pour la Saint-Valéry.
1: Fais attention, tu vas tomber.
3: Je vais me faire mal. Avant de jouer, je rappelle, donc le 6 juin et en novembre, pour fêter les 30 ans de ta chorale, redonne-nous le nom de la ville.
5: Ciré.
3: Voilà, Ciré.
5: Enfin, village. J'ai très bien heureux. Compris.
3: Petit village. Mais c'est bien. Et en plus, tu chantes dedans, tu fais partie de cette chorale. Vas-tu chanter ou déchanter? Nous allons le savoir maintenant.
5: Non.
3: Jeu de mots à mucho. 10 secondes pour, s'il te plaît, Catherine, me donner un maximum de choses.
1: D'objets, de trucs, de bidules.
3: C'est clair. Que l'on peut, dans lequel, pardon, on met du liquide.
1: On peut en mettre, quoi. Voilà. Ça peut contenir un liquide.
3: Dans lequel on peut mettre du liquide. Allez, top chrono, 10 secondes.
5: Fût, bouteille,
3: Alors là, tu vas t'en vouloir. Écoute bien. La bouteille, la carafe, la casserole, une marmite, un évier, on peut mettre de l'eau, la
1: baignoire. Un verre, un vase.
3: Le bol, la cuve, la barrique.
5: Oui.
3: Pinon.
1: Ah là.
3: Il n'y a que 3. Hein.
1: Alors.
3: Il n'y a que 3, on est d'accord.
1: Oui, il n'y a que 3. Bon.
3: Voilà.
1: Tu as compris, Christophe, que c'est toi qu'on retrouve vendredi en finale ?
0: Oui, merci.
1: Alors, tu tenteras de gagner.
0: Génial.
1: Tu vas tenter de gagner les 3 jours et les 2 nuits pour 4 personnes à la découverte de l'île Tatiou, qui est un fleuron de patrimoine normand. Alors, tu pourras dormir aux maisons de Tatiou, tu rejoindras l'île en bateau amphibie, tu visiteras tu te promèneras à bord dans le vieux gréement, et tu pourras avoir 100€ pour aller en Normandie. Si tu ne gagnes pas ça, tu gagnes quoi ?
3: La machine Malongo, 32 dosettes, 6 verres en verre. Elle est en acier, elle est en or, elle est en métal, elle sera à la maison. Mais c'est pas encore gagné.
1: Eh bien, écoutez, merci d'avoir joué. Merci aux auditeurs qui m'ont appelé, qui m'ont souhaité ma fête. Je vous aime vraiment d'un amour pur et sincère. Je vous embrasse tous un par un. Merci à Céline à la Réal. Merci à Sarah à la Technique. Merci à Alex au Standard. Merci à Maître Coupez. Et bienvenue à la petite vache Valérie dans le Cotentin. Merci Lydie. Merci Eric Bastien.
3: Ah oui, j'étais gentil avec vous aujourd'hui. Hein.
1: Ouais, bonne pour une fois, ça change.
3: Oui. Ça ne durait qu'aujourd'hui.
1: Allez, à demain, mes chéris. Dis donc, il n'est pas un peu l'heure d'aller se coucher ?
3: Oui, parce que là, on vient de passer un bon moment avec le best-of d'Otake. Faut quand même qu'on récupère pour tout à l'heure, là. Hein.
1: Et puis surtout, c'est l'heure que Johan Guérin nous informe.
3: Il est là, Johan Guérin ?
1: Mais oui !
3: Le grand Johan Guérin ?
1: Bien sûr !
3: Il arrive tout de suite avec Ici, dès 5h.

0: Last Time Paradise avec Stevie Wonder pour donner le la à votre mardi. Bon réveil.
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0: Bonjour, ravi de vous retrouver. On espère que la nuit a été bonne. La météo sera encore capricieuse. Mais heureusement, il y a le soleil de l'équipe ici des 5h. Emeline, Saveria, Mélodie, Pierre et Aude Razo. Bonjour Aude.
3: Bonjour Johan Guérin. Je vous propose qu'on écoute Christian Prudhomme, le patron du Tour. Absolument ravi d'apprendre que la jeune pépite française Paul Sexas fera bien le Tour de France dans 2 mois.
0: Et nous aussi, on est ravis justement. On en parle dans le journal. Ce matin, on parle aussi travail. Si vous démissionnez, dans quel cas pouvez-vous percevoir le chômage? Valère Correa vous répond dans 5 minutes. 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
0: Mardi 5 mai, excellent réveil avec votre radio ici. Il est 5h. Dont l'évoquait énorme engouement depuis qu'on sait que Paul Sexas participera au Tour de France cet été.
3: 19 ans seulement, et voilà la pépite du cyclisme français qui plonge dans le grand bain, le Tour de France mythique, la grande boucle. On vous dévoile ce matin la réaction du directeur du Tour, Christian Prudhomme, au micro de ICI Pays de Savoie.
4: C'est une très belle nouvelle qu'on attendait, qu'on espérait. Les résultats de Paul Sexas depuis le début de l'année ont créé un élan d'enthousiasme assez impressionnant. Sa victoire à la Flèche Wallonne, sa résistance face à Pogacar lors du Liège-Bastogne-Liège où il est terminé deuxième, les gens qui l'encourageaient en Belgique. On entendait déjà Paul. Enfin, on voit monter quelque chose, et pour moi, très clairement, pour un coureur français qui va disputer le Tour de France pour la première fois, je n'ai pas vu un tel élan depuis Bernard Hinault. Certes, il n'a que 19 ans, mais c'est d'ores et déjà un champion du présent. On peut attendre de Paul Sexas le meilleur sur les routes du Tour de France. Bien évidemment, le favori du Tour de France reste incontestablement Tadej Pogacar. Bien évidemment, son premier rival, c'est le Danois Jonas Vingegaard, double vainqueur du Tour. Mais Paul Sexas est là, et il l'a dit très clairement, sans embâge. Il parle clair, Paul Sexas. Je viens pas au Tour de France pour découvrir une course. Je viens pour faire le meilleur résultat possible.
3: Je n'ai pas vu un tel élan depuis Bernard Hinault. Elle est marquante, cette petite phrase de Christian Prudhomme. Alors, qu'en pense Bernard Hinault? Il est un peu plus sceptique. Il estime que l'engouement du public risque de pousser le français à, je cite, faire des conneries. Le Tour de France, dit-il encore, ce n'est pas les vacances.
0: Une question maintenant, est-ce qu'on risque de manquer de carburant dans les semaines qui viennent?
3: Pénurie ou pas pour les grands week-ends du mois de mai, on a posé la question à Olivier Gantois, président de l'Union française des industries pétrolières. Réponse rassurante, il estime qu'il n'y aura pas de problème d'approvisionnement, en tout cas pour le mois de mai.
5: Tant que le conflit dure, mais à la fois le blocage d'Hormuz et le conflit autour de l'Iran, on restera dans des prix à la pompe très élevé. Deuxièmement, sur l'approvisionnement, notamment des stations-service et l'approvisionnement pétrolier de la France de façon générale, nous avons, comme depuis le début du conflit, une visibilité limitée que je considère de 3 à 4 semaines. Donc, pour le mois de mai, les approvisionnements aussi bien en pétrole brut pour les raffineries françaises que en produits finis pétroliers, puisqu'on importe également des produits finis, notamment du diesel et du carburant pour les avions, du carburéacteur, tous ces approvisionnements pour le mois de mai seront assurés. Au-delà de 3 à 4 semaines, je n'ai pas de visibilité. C'est en ça que la situation actuelle est extraordinaire. Ça ne veut pas dire que dans 4 semaines et un jour, on tombe en rupture. Je n'ai pas de signaux à aujourd'hui qu'on va vers une pénurie, en tout cas en France et de façon générale, pas en Europe, aussi bien sur le pétrole brut que sur les produits finis pétroliers.
3: Et pendant ce temps, le gouvernement joue la carte de la transparence. Sébastien Lecornu, le Premier ministre, s'engage à faire un point tous les 10 jours sur les surplus fiscaux générés par la hausse des prix des carburants. Il assure que le surplus va servir intégralement à financer les aides à la pompe annoncées pour les secteurs touchés et pour certains travailleurs.
0: Un animateur périscolaire est jugé aujourd'hui à Paris.
3: Accusé de harcèlement sexuel sur 9 fillettes de CM2 d'une école parisienne et même d'agression sexuelle sur 3 d'entre elles. Les enfants dénoncent des attouchements sur la poitrine. Plusieurs parents ont demandé un procès à huis clos. Nous avons pu joindre l'une des mamans restée avec nous. Son témoignage à 5h30. 3 passagers décédés. Un navire suspecté d'être un foyer d'antivirus, une maladie qui peut provoquer de graves syndromes respiratoires. Le bateau de croisière MV Ondus est toujours bloqués au large du Cap-Vert, placés en quarantaine. Impossible de débarquer à terre pour les 149 personnes à bord, dont 5 Français. Boris Loumagne, qui pour les accueillir dans les prochains jours? Pour l'instant, on n'a pas la réponse.
2: Le Cap-Vert a déjà dit non. Non, il n'accueillera pas les passagers du bateau de croisière et ce, malgré un risque faible de propagation de la maladie. En revanche, les Canaries n'ont pas fermé leurs portes. Les îles de Las Palmas ou celles de Tenerife sont envisagées comme porte d'entrée pour le débarquement. Mais en attendant le feu vert de l'archipel espagnol, eh bien les passagers et les membres d'équipage sont confinés dans leur cabine puisque des mesures d'isolement ont été mises en place sur le navire. Une surveillance médicale est également en cours. Des médecins ont pu monter à bord ces dernières heures, notamment pour s'occuper en priorité des deux personnes qui présentent actuellement des symptômes. Enfin, le croisiériste que nous avons joint nous confirme que les passagers ne sont pas totalement coupés du monde. Ils peuvent régulièrement contacter leurs proches par téléphone.
3: Boris Loumagne, merci. Le Gard et l'Hérault ne sont plus en alerte orange pluie inondation ce matin. Gros cumul de pluie sur la région hier, plusieurs routes inondées, coupées à la circulation. Et c'est au tour de la Mayenne et de la Sarthe de passer en vigilance orange. Ce sera à 6h ce matin. Météo France, Johan annonce de fortes pluies pour la journée.
6: Oui, avec un axe pluvieux-orageux qui stagne une grande partie de la journée, de la Bretagne sud au Pays de la Loire, au bassin parisien jusqu'aux Ardennes, contribuant donc à ces forts cumuls. Sur toute la façade est, la matinée est très nuageuse avec des pluies fréquentes ponctuées d'orages sur les Alpes. Cet après-midi, averses et orages qui concernent les régions aussi à l'homme de la Côte d'Azur, à la Bourgogne, à l'Alsace-Lorraine, y compris sur un grand quart sud-ouest. Les côtes de la Manche et le pourtour du golfe du Lion gardent plutôt un temps plus clément. Et puis à noter aussi le retour de la neige. Oui, le retour de la neige en montagne à partir de 1800 mètres sur les Pyrénées et 2400 mètres sur les Alpes. Les températures ce matin, Quimper 10 degrés, à Lille 11, à Strasbourg, Rouen, Nantes, Bordeaux et Toulouse 12, 13 à Paris, Blois et Grenoble, 15 à Marseille. Pour les maximales, on attend cet après-midi entre 15 et 19 en général sur le pays, entre 20 et 23 autour de la Méditerranée et en plaine d'Alsace et jusqu'à 24 degrés en Corse.
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6: 5h06, on pense fort à vous qui partez au travail ce matin, qui êtes peut-être déjà sur la route. On vous accompagne de la meilleure des façons avec Daniel Balavoine, Vivre ou survivre. Bon mardi.

0: Daniel Balavoine, vivre ou survivre à 5h09.
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0: Bon, avec la météo pas terrible ce matin, Aude, je vous emmène au musée.
3: Ah, bonne idée.
0: Bah ouais, le musée en plus se renouvelle. Oubliez le silence feutré et les costumes plutôt stricts à la Fondation Beyeler en Suisse. On visite en ce moment l'expo Cézanne en bikini et en short de bain.
3: Non.
0: Les photos sont assez folles. L'idée, c'est de transformer en fait les visiteurs, vous, en œuvre vivante, en écho au célèbre baigneur du peintre, Cézanne. Alors, entre les bonnets de bain, les claquettes, on casse les codes, on s'offre un sourire complice devant l'étoile et surtout, bah, c'est gratuit pour ceux qui osent tomber la chemise et vraiment, les personnes, même certaines personnalités politiques locales, viennent habiller en maillot de bain. C'est plutôt
3: torse nu.
0: Ouais, non, mais vraiment torse nu. C'est très drôle. Alors, si l'art peut être léger comme ici en Suisse, il sait aussi se faire grave. À Paris, le musée d'Orsay vient d'inaugurer une salle au titre poignant « À qui appartiennent ces œuvres ?». C'est une salle consacrée aux œuvres spoliées par les nazis. Hommage nécessaire donc aux familles spoliées, un véritable travail d'enquête pour que 80 ans plus tard, la justice et la mémoire retrouvent enfin leur couleur. L'art qui se déshabille d'un côté et qui se révèle aussi de l'autre. Mais en tout cas, une chose est sûre, il ne nous laisse pas indifférent. 5h11 dans l'actualité ce mardi, Aude.
3: Est-ce que vous avez eu, petit Johan, une Sophie la girafe?
0: Ah bah oui.
3: Grosse déception pour beaucoup depuis qu'on sait que Sophie est en partie made in China. Ouais. On tend le micro ce matin.
0: Bon, côté musique, le réveil se partage avec Supertramp. Un bulletin météo dans une chanson, c'est formidable. It's raining again, c'est le programme pour bon nombre de régions, notamment ce matin. On l'écoute, Supertramp dans 5 minutes, mais avant, par ici les économies.
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0: Bonjour Valère Coréard.
5: Bonjour Johan, bonjour Aude.
3: Bonjour.
0: Chaque jour avec vous, un bon plan pour notre pouvoir d'achat aujourd'hui. Vous vouliez nous parler d'émissions.
5: Oui, parce qu'il est possible de démissionner et de percevoir ses droits au chômage malgré tout, à condition que cela corresponde à un des 17 cas de figure prévus par France Travail. C'est vrai qu'il y a des épisodes de vie où on ne peut pas poursuivre sa mission dans une entreprise. C'est donc indirectement une rupture involontaire de notre contrat dont on parle. Vous pouvez, dans certains cas, bénéficier de vos droits au chômage quand même. C'est par exemple le cas si vous vous mariez ou que vous vous paxez, que vous changez de lieu de résidence. Dans ce cas-là, ça marche si la démission intervient dans les 2 mois après la signature du contrat de mariage ou de PACS. France Travail en fait considère que votre démission est légitime si c'est poursuivre votre conjoint qui part travailler ailleurs en tant que salarié ou entrepreneur. Et puis il y a plusieurs autres cas, un mineur poursuivre ses parents, une personne victime de violences conjugales, lorsqu'un employeur ne verse plus votre salaire malgré une décision de justice.
3: Est-ce que Valère, il faut prouver à chaque fois la situation dans laquelle on se trouve ?
5: Oui, c'est important de vérifier que vous êtes en effet en mesure de fournir certains documents. Par exemple, si c'est suite à un mariage ou un PACS, suivi d'un changement de lieu de résidence, il faudra un livret de famille, un extrait ou une copie de l'acte de mariage ou l'attestation d'inscription de la déclaration au greffe du tribunal judiciaire, un justificatif de domicile de l'ancien et du nouveau lieu de résidence, comme une facture ou encore un bail. Alors vous avez toutes les informations qui sont détaillées sur le site de France Travail pour vérifier si vous êtes ou non concerné et les documents à fournir. Est-ce que vous connaissiez ces règles? Vous en avez peut-être déjà bénéficié. Pensez à m'écrire par ici leséconomies@radiofrance.com.
0: Merci Valère, et demain vous nous présenterez les objets tech ou les bibliothèques d'objets, un bon plan économique et écologique.
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0: 5h14, Aude, c'est une information qui fait réagir. Sophie la girafe est en partie fabriquée en Chine.
3: Sophie la girafe, qui n'a pas eu un jour lui ce jouet en caoutchouc? Eh bien, après une enquête de Mediapart, le fabricant Vully reconnaît que oui, Sophie est bien made in China depuis plusieurs années. Déjà, il assure que c'est temporaire. Déception à Rumilly, en Haute-Savoie, lieu d'implantation historique de l'entreprise. Notre reporter ici, Richard Vivian, s'y est rendu.
2: L'usine Vully est à peine à 500 mètres à vol d'oiseau. Là, je suis dans le centre-ville de Rumilly. Il fait pas beau, il pleut. Alors, on va se mettre à l'abri avec
7: Michel.
2: Si je vous dis, petit animal adoré par les enfants, fabriqué à Rumilly.
7: La fameuse Sophie, ouais. La girafe.
2: La girafe, fabriquée pas très loin.
7: Ouais, juste là, chez Vully.
2: Oui, sauf que l'entreprise l'a reconnue. Hein, la majorité des Sophie la girafe actuellement sont fabriquées en Chine.
7: Je ne le savais pas.
2: Ça vous déçoit ou pas
7: ça? Un petit peu, oui. Parce qu'on fabrique tout en Chine et on ne fait pas travailler les industries françaises.
2: Et à Rumilly, l'image de Sophie la girafe reste associée à celle de la ville.
7: Depuis que j'habite à Rumilly, dès qu'il y a une naissance quelque part, moi j'offre une Sophie la girafe.
8: Général, c'est pareil.
7: C'est un peu ouais, l'icône pour les naissances.
2: Alors beaucoup de Rumiliens sont en colère.
7: C'est pas beau. Et ils disent, ils font fabriquer en Chine, en Thaïlande, au Japon, n'importe où, ils le disent. Mais qu'ils ne disent pas, c'est fabriqué en France, et puis que ça vient d'ailleurs. Non, moi, je ne suis pas d'accord.
2: Mais aussi résigné à l'image de Laurie venue chercher ses enfants à l'école.
9: Quand je dis c'est fabriqué à Rumilly, oui, c'est l'image de Sophie qui est fabriquée à Rumilly, mais ça ne me surprend pas. Non, moi, j'ai travaillé longtemps dans le commerce, et donc effectivement, je ne dirais pas la marque, mais c'est une marque française. On flirtait là-dessus.
2: Alors, l'image de marque de Sophie est-elle écornée? Coup de fil à un magasin spécialisé en puériculture à Genève.
10: Non, je ne suis pas spécialement surpris. Oui, je l'ai bien dans l'emballage. Elle est bien ici. Maintenant, quand on regarde ça sur leur emballage, c'est plus indiqué forcément Made in France. Ils jouent plus trop dessus. C'est bien indiqué, il était une fois justement. Et ils mettent bien le service de Rumilly Sedex, né à Paris. Et voilà.
2: Mais en tout cas, les gens qui viennent chez vous, quand ils achètent Sophie la girafe, ils ont dans la tête que c'est un jouet fabriqué en France?
10: Ouais, pas forcément. Elle a surtout la réputation de Sophie la girafe.
2: Est-ce que la réputation de Sophie la girafe peut en prendre un coup?
10: Ça peut prendre un petit coup au début, mais après, la vague va passer. Tu vois, parce que c'est du Made in China, c'est forcément du mauvais, ça peut. Mais après, il faut leur faire confiance. Après, c'est comme des produits testés, ils sont certifiés. Hein.
2: Alors, même si les dirigeants de Vully affirment que toutes les girafes sont terminées et contrôlées une à une en France, cette jeune maman a pris sa décision.
11: Enfin, tout le monde fabrique en Chine maintenant, donc autant l'avouer.
2: Du coup, non. Vous en achèterez une ou pas?
11: Non, vu que c'est fabriqué en Chine, je préfère les petits producteurs qui mentent pas.
0: Un reportage ici de Richard Vivion et la répression des fraudes a d'ailleurs ouvert une enquête. 5h17, le théâtre s'invite ce soir à la télé, c'est sur France 3, direction les coulisses de la captation de la pièce Un pas de côté avec Isabelle Carré, Bernard Campan à l'affiche. On y revient dans les coulisses télé, mais avant, celle qui nous joue la comédie ce mardi, c'est la pluie, it's raining again. Voici Supertramp, bon début de journée avec votre radio ici.

0: Supertramp, it's raining again à 5h20 sur votre radio ici. L'éphéméride de ce mardi 5 mai. Bonne fête aux Judith. Bon anniversaire au tennisman Carlos Alcaraz, 23 ans. Tenant du titre à Roland-Garros qui est officiellement forfait pour la saison sur terre battue après une blessure au poignet. On souhaite aussi un bon anniversaire, tiens, ce matin à Adèle, 38 ans. Anniversaire ce mardi, Virginie Efira qui elle célèbre ses 49 ans et puis 78 ans pour Chantal Latsou. Côté histoire, le 5 mai 1921, Coco Chanel lançait son parfum emblématique, le Chanel numéro 5. Pourquoi ? En fait, Gabrielle Chanel, parce que Gabrielle c'était le vrai prénom de Coco Chanel, très superstitieuse, considérait le chiffre 5 comme son chiffre fétiche. Elle a présenté sa collection ce jour-là en déclarant « Je lance ma collection le 5 mai, cinquième mois de l'année, laissons-lui le numéro qu'il porte et ce numéro 5 lui portera bonheur » et on peut dire qu'elle ne s'est pas trompée.
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0: On retrouve Patrice Gascon avec ses coulisses télé. Aujourd'hui, Patrice, vous avez envie de nous emmener découvrir le théâtre, mais sans bouger de notre canapé, juste en regardant France 3 ce soir.
2: Vous le voyez là, le banc, sur la scène du Théâtre de la Renaissance, à Paris? Oui, là où est assise Isabelle Carré. Eh bien, dans une seconde, Bernard Campan va venir s'asseoir à côté.
3: Excusez-moi, je peux?
4: Ah oui, oui, bien sûr. Monsieur, s'il vous plaît.
3: Vous m'avez parlé?
4: Oui, pardon, mais vous faites vraiment beaucoup de bruit.
3: Moi?
4: Oui, vous pourriez baisser un peu votre musique, parce que là, franchement, je m'entends plus lire. Hein.
3: Oui, bah la musique, ça s'écoute fort, chère madame, mais je préfère encore être sourde d'entendre certaines conneries.
2: Elle ne part pas très bien, la première rencontre entre Isabelle Carré et Bernard Campan dans Un pas de côté. Ce grand succès théâtral s'invite ce soir dans votre salon. France 3 a la bonne idée de nous en proposer une captation. Elle est réalisée par Dominique Thiel. Alors si on voit bien ce que fait un réalisateur de fiction télé, est-ce que filmer une pièce, la capter comme on dit, c'est finalement signer une réalisation quasi invisible aux yeux des téléspectateurs, Dominique Thiel?
5: Non, je crois pas. Quand on filme un spectacle, on a forcément une approche purement subjective. Ce que je m'impose, c'est de restituer le plus fidèlement possible les intentions du metteur en scène, tout en essayant de montrer au mieux le travail des acteurs. Il faut qu'on comprenne le texte, les relations qui existent entre les comédiens, les émotions qu'ils ressentent ou qu'ils cherchent à faire ressentir. Il faut qu'on comprenne la mise en scène, et parfois il faut faire vivre le lieu dans lequel on filme. Quand vous allez voir une pièce en tant que spectateur, il y a parfois des détails qui peuvent vous échapper. Vous ne voyez la pièce qu'une fois, si vous êtes assis un peu loin, pas forcément concentré du début à la fin, vous pouvez rater des choses. L'idée pour moi,

0: C'est justement d'apporter au téléspectateur ce que le spectateur dans la salle ne verra pas forcément, lui donner des clés de compréhension supplémentaires. Et puis sinon, ça reste certes ma vision du spectacle que je transcris en essayant d'y apporter une approche cinématographique, donc une dimension supplémentaire.
1: Dominique Thiel, y a-t-il une tension particulière chez Isabelle Carré et Bernard Campan le soir de la captation de leur pièce ?
0: Tension, non, mais c'est vrai qu'il y a toujours un enjeu particulier pour les comédiens. Ils savent évidemment bien qu'au-delà de leur prestation sur la scène, la captation du spectacle qu'ils interprètent restera la trace et la mémoire du spectacle. Ils ont plus que l'habitude d'être filmés et ce sont deux formidables comédiens. On partage juste la même motivation et la même envie de bien faire les choses.
1: Dominique Thiel est réalisateur de la captation de Un pas de côté, une formidable pièce avec Isabelle Carré et Bernard Campan ce soir sur France 3. À demain pour écouter Les Trois Coups des nouvelles coulisses télé.
2: Merci Patrice. 5h24. Riche comme Crésus. Vous connaissez cette expression ?
3: Mais oui.
2: Bah oui, on aimerait bien la carte.
3: On aimerait
2: plutôt.
3: Bien.
2: C'est pas vraiment notre cas. Mais d'où vient-elle cette expression ? Stéphane Bern vous dit tout dans 3 minutes. Mais avant, eux sont riches de valeurs et riches dans le cœur. Les Enfoirés, les voici avec L'île au trésor. C'est le deuxième hymne 2026 de la troupe.

0: Les Enfoirés, l'hymne Lille au trésor, hymne écrit par Gaëtan Roussel, deuxième hymne des Enfoirés pour cette dernière édition. C'est un peu une nouveauté parce que le premier a été écrit et composé par Santa et donc celui-ci par Gaëtan Roussel. Je vous ai vu vous ambiancer, Aude, sur ce titre. Je vous l'annonce, gardez un peu d'énergie parce que dans un instant...
1: Il y a Pascal ?
0: Ah, je ne dirais rien.
1: Ah, il n'y a pas Pascal Obispo ?
0: Ah, peut-être.
1: C'est une surprise.
0: Peut-être pas. Bon, en attendant, 5h27, un peu d'histoire avant l'actu. Stéphane Bern, ce matin, on voyage au temps où un roi d'Asie mineure est devenu, malgré lui, une expression française.
2: Pourquoi dit-on riche comme Crésus ? Et comment une petite rivière d'Orient a-t-elle donné naissance au mot pactole ? Wikipédia ? Pas besoin. Je suis là, je vous raconte. Vers 560 avant Jésus-Christ, en Lydie, dans l'actuelle Turquie, un roi monte sur le trône, Crésus. Sa capitale, Sardes, est construite près d'une rivière au nom enchanteur, le Pactole. Dans le Pactole, il y a de l'or, beaucoup d'or. Le genre de rivière où l'on ne pêche pas la truite, mais la pépite. Ajoutez à cela des routes commerciales très fréquentées, des taxes sur les marchandises et parmi les premières pièces d'or frappées de l'histoire. Crésus devient la référence absolue en matière de richesse.
3: Plaignez, plaignez le pauvre Crésus, l'argent, l'argent, c'est son virus.
2: Mais quand on est très riche, on se croit souvent très fort. Crésus part en guerre, agrandit son royaume et fait payer un tribut aux cités grecques voisines. En clair, elle lui verse régulièrement de l'argent pour avoir la paix. La version antique du racket. Puis arrive un adversaire plus ambitieux encore. Le roi perse Cyrus le Grand. Crésus consulte l'oracle de Delphes. Il demande au dieu s'il doit faire la guerre. La réponse est claire. S'il attaque, il détruira un grand empire. Crésus croit que ce sera celui de Cyrus. Spoiler. Pas vraiment, il se trompe. C'est bien du sien dont il s'agit. Après plusieurs batailles, Cyrus marche sur Sardes et prend la ville. Le royaume de Lydie disparaît, fermeture définitive, changement de propriétaire. Crésus a perdu son empire, mais il a gardé la marque déposée. 2500 ans plus tard, son nom est toujours synonyme de richesse. Le pactole, lui, a simplement changé de main.
0: Merci Stéphane Bern. 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Nous sommes le mardi 5 mai dans l'info du jour. On parle des violences sexuelles dans le périscolaire avec le premier procès d'un animateur d'une école à Paris qui s'ouvre aujourd'hui. On y revient dans deux minutes, mais avant 5h30, toute l'actualité en français dans le monde, c'est le 90 secondes avec Vaudrazo.
1: La crise énergétique ne doit enrichir personne. Déclaration de Sébastien Lecornu. Le Premier ministre promet de faire un point tous les 10 jours sur les surplus de recettes fiscales générées par la hausse des prix des carburants. Il assure que ces surplus serviront intégralement à financer les aides qui ont été annoncées. Je n'ai pas vu un tel élan depuis Bernard Hinault. Le patron du Tour de France, Christian Prudhomme, se réjouit sur notre radio ici de la participation de Paul Sexas à la Grande Boucle. La pépite française de 19 ans va devenir cet été le plus jeune coureur sur le Tour depuis 1937. Faut-il obliger les soignants à se faire vacciner contre la grippe ? L'Académie de médecine est pour. Elle estime que les infections grippales sont très sous-estimées au sein des hôpitaux et des EHPAD. Le mois d'avril que nous venons de vivre a été l'un des plus secs jamais enregistrés en France. Les villes de Cannes, Nice ou encore Le Mans n'ont pas reçu une seule goutte d'eau le mois dernier, bilan que dresse Météo France. La pluie de retour en ce mois de mai, inondations et routes coupées hier dans le Gard et dans l'Hérault. La vigilance orange est levée ce matin dans les deux départements. Alerte orange activée en revanche d'ici une demi-heure pour la Mayenne et pour la Sarthe. La star hollywoodienne Demi Moore fera partie du jury du Festival de Cannes. 22 films à départager, la Palme d'Or à décerner. Le Festival de Cannes commence dans une semaine, le 12 mai.
0: L'info du jour, c'est ce procès aujourd'hui à Paris. Un animateur périscolaire est accusé d'agression sexuelle.
1: Trois petites filles de CM2 dénoncent des attouchements sur la poitrine et en tout, 9 fillettes racontent des câlins forcés, des réflexions déplacées, des dessins aussi hyper sexualisés. L'homme leur racontait des histoires d'horreur avec des scènes de viol. L'animateur est donc aussi poursuivi pour harcèlement sexuel. Coralie Moreau a pu joindre l'une des mamans.
4: Un an et demi après les faits, Pénélope assure que la famille se porte bien. Après des mois difficiles, sa fille, l'une des victimes de harcèlement sexuel, a fait de nombreux cauchemars et des crises d'angoisse après avoir osé dénoncer. Du courage, il en a fallu aux fillettes. Nicolas, c'était l'animateur préféré. Mais face au malaise grandissant, elles se sont serrées les coudes pour aller voir la directrice. Aujourd'hui, Pénélope attend beaucoup du procès. D'abord, qu'il dise le courage de sa fille et de ses amis, mais pas seulement.
5: Je suis toujours très en colère contre l'animateur, évidemment, contre l'institution qui n'a pas su protéger notre enfant alors que c'était son devoir, contre les adultes qui n'ont pas su voir ce qui se passait sous leurs yeux, contre un système qui a favorisé les agissements de cet individu.
4: L'animateur est poursuivi pour des faits ayant eu lieu en 2024, mais pour Pénélope, comme pour son avocate, le comportement de l'animateur aurait sans doute pu être dénoncé bien plus tôt. Maître Julie Chalumeau.
6: Il y a eu des signalements précédents dans des écoles, effectivement. Au niveau du périscolaire. En toute hypothèse, il y a déjà eu des comportements problématiques. Alors après, il y a des degrés hein, sur les comportements problématiques, mais il y a déjà eu un recadrage précédent et qui manifestement n'a pas permis d'éviter ces faits-là.
4: Pour agression sexuelle sur mineur, le prévenu risque 10 ans de prison et 150 000 euros d'amende.
1: Merci Coralie Moreau. Vous avez tenté de joindre l'avocat de cet animateur, mais il ne vous a pas rappelé. L'homme nie toutes les infractions qui lui sont reprochées. Il parle de simple accolade et de, je cite, remarque bête et maladroite.
0: Des explications qui ne convainquent pas les parents. Plusieurs ont demandé le huis clos pour ce procès. 5h33, la météo, la Sarthe et la Mayenne en vigilance orange, pluie, inondation à partir de 6h. Le temps est instable sur l'ensemble du pays, avec un axe pluvieux orageux qui stagne une grande partie de la journée de la Bretagne sud au Pays de la Loire en passant par le bassin parisien et les Ardennes, avec de forts cumuls de pluie sur toute la façade est. La matinée est très nuageuse avec des pluies fréquentes ponctuées d'orages sur les Alpes. Cet après-midi, averses et orages qui concerne les régions allant de la Côte d'Azur à la Bourgogne, à l'Alsace-Lorraine, y compris sur un grand quart sud-ouest. Les côtes de la Manche et le pourtour du golfe du Lion gardent un temps plus clément. Et puis enfin de la neige qui est de retour aussi en montagne à partir de 1800 mètres sur les Pyrénées et 2400 mètres sur les Alpes. Les températures relevées en ce moment à Quimper, 10 degrés. À Lille, 11. À Rouen, Bordeaux et Toulouse, 12. À Paris, Blois et Grenoble, 13. 15 à Marseille. Vos messages aussi sur la page Facebook ici. En Loire-Atlantique, Jean a relevé 11 degrés. 11 degrés 5 à Mulhouse, merci Kevin. Même température, 11 degrés à Metz. On salue Patricia, 12 à Saint-Robert dans le Limousin. Merci Paul. Vladimir qui est à Villefranche-sur-Mer à 14 degrés. Puis même température, tiens, relevée par Caroline à Nice. Pour les maximales, entre 15 et 19 en général sur le pays. De 20 à 23 cet après-midi autour de la Méditerranée et en plaine d'Alsace et jusqu'à 24 en Corse.
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0: 5h35, excellent réveil avec la grande famille ici des 5h. Je vous l'avais annoncé, je vous l'avais teasé, Aude. Eh ben voilà, il est là, Pascal Obispo. Ça fait plaisir de bon matin tomber pour elle. Bon réveil.

0: Pascal Obispo, tombé pour elle. Je tiens à signaler. Non mais, je tiens à signaler quand même une petite arnaque, un scandale, cher Pascal. Aude ne connaît pas très bien vos paroles.
1: J'avoue, j'ai savonné.
0: Ah oui, dès la première strophe,
1: j'ai savonné. Effectivement, faut que je révise un peu mon Pascal.
0: Ben oui, s'il vous plaît, je compte sur vous.
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0: Bon, on est là chaque matin pour vous informer, vous divertir et vous mettre en garde aussi face aux arnaques du moment. Et ce matin, Aude, c'est plutôt un bon plan que vous avez pour nous. Hein.
1: Oui, vous qui rechignez à rentrer votre numéro de carte bleue sur Internet quand vous achetez quelque chose, j'ai une solution pour vous, un numéro de carte éphémère, je vous explique.
0: C'est parfait, on valide. Côté musique, on se fait plaisir de bon matin avec Coldplay. Feels like I'm falling in love. Coldplay, on l'écoute dans 5 minutes. Mais avant, on souhaite la bienvenue à Florence qui nous appelle depuis Lille dans le Nord. Bonjour Florence.
4: Oui, bonjour à tout le monde.
0: Comment ça va, de bon matin?
4: Tout va bien, merci à vous.
0: Bah, ravi de vous accueillir ce matin. Je découvre
4: merci
0: que vous êtes en formation en ce moment, c'est ça?
4: Oui, je suis en formation depuis le 10 mars 2026 pour effectuer bien sûr la logistique. Hein. C'est mon rêve depuis longtemps.
0: Ouais.
4: Et là, je suis au bout du tunnel et je vais passer mes cassettes et en espérant de l'avoir.
0: Eh ben franchement, c'est tout le bonheur qu'on vous souhaite. On est derrière vous, Florence. On vous soutient.
4: Merci beaucoup.
0: Ben
4: merci.
0: Non, mais on sent que c'est important aussi pour vous, donc on est de tout cœur avec vous. Eh ben justement, pour vous accompagner dans ces révisions, parce que ça doit aussi passer par ça, on vous offre, nous, ce matin, la Radio Collector, ici, dernière génération. Comme ça, vous pourrez aussi écouter les artistes que vous aimez, Isabelle Boulay, Chimène Badi, parce que je sais que vous
4: Chimène
0: les avez rencontrés.
4: Ouais. C'est ça, j'étais là voir Chimène le 13 avril, et j'ai eu la chance de qu'elle me dédicace son dernier album, et franchement, c'est bien. Bien.
0: Ah là là, ça fait plaisir à entendre. De bon matin, Florence. On vous souhaite une très très bonne journée. On vous embrasse bien fort et merci de votre fidélité.
4: Merci beaucoup. Merci à Issinor. Merci beaucoup. Merci.
0: À bientôt.
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0: C'est pas vrai, le rendez-vous anti-arnaque. Aude, vous nous parlez ce matin d'une solution bien pratique pour éviter de se faire piquer notre numéro de carte bleue.
1: Oui, c'est la carte bleue éphémère, la e-carte bleue, c'est son vrai nom. Patrice, un auditeur, m'a écrit l'autre jour. Il écoute souvent la chronique et il me suggère d'en parler. Il a raison, très bonne idée, cette e-carte bleue. Si vous ne voulez pas laisser traîner votre numéro de carte partout sur Internet à chaque fois que vous achetez quelque chose. Comment ça marche? Votre banque, en fait, génère un numéro de carte éphémère, utilisable une seule fois. Exemple, j'ai repéré un joli maillot de bain sur Internet ou je réserve un train pour les vacances. Au moment de payer, au lieu de rentrer le numéro habituel qui est écrit sur ma carte bleue en plastique, je demande à l'application dédiée sur le téléphone ou sur l'ordinateur de me donner un numéro de carte unique. Je le rentre et le tour est joué, c'est payé et personne ne pourra l'utiliser ensuite pour faire un autre achat, il devient inutilisable.
0: Bon, petite question pratique, c'est payant ou c'est gratuit la e-carte bleue?
1: Ça dépend des banques et des options que vous avez, c'est du cas par cas, mais j'ai fait un petit tour, Johan, sur les sites des banques et au maximum, on parle de quelques euros par an, donc ça peut valoir le coup. Autre solution, le cryptogramme dynamique. Cryptogramme, ce sont les 3 chiffres, vous savez, qui sont derrière la carte. Pareil, certaines banques proposent de vous générer des chiffres aléatoires que pareil, vous rentrez une seule et unique fois juste pour vous acheter ces fameuses lunettes de soleil, Johan, sur lesquelles vous avez flashé. Voilà pour ces quelques astuces. J'espère que ça peut réconcilier un peu certains d'entre vous avec les achats Internet. Vous êtes pas mal à me dire que vous avez levé le pied par peur des arnaques et je comprends tout à fait, je fais pareil.
0: Non, mais c'est vrai, j'ai commencé aussi à regarder pour cette fameuse e-carte bleue. C'est intéressant en tout cas. Chronique à retrouver sur ici.fr, page C'est pas vrai. Et puis si vous avez vous aussi des bons plans pour éviter les arnaques, vous nous les partagez ici, arnaque avec un S, @radiofrance.com. 5h44, voici Coldplay, Feels Like I'm Falling In Love sur votre radio ici. Bon réveil.

0: Feels Like I'm Falling in Love, Coldplay sur votre radio ici. Avec la hausse du prix des carburants, est-ce vraiment le bon moment de passer aux véhicules électriques? Les avantages et les inconvénients, on en parle avec l'Automobile Magazine dans moins de 2 minutes. À tout de suite. 5h48, retrouvons l'équipe d'ici matin pour un point sur l'actualité qui va marquer votre journée. 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Bonjour.
1: Bonjour Johan, bonjour à tous en Côte d'Or, en Saône-et-Loire. Ce matin, vous allez vous réveiller avec des nuages, avec de la pluie et des averses dès ce matin, et ça va continuer jusqu'à ce soir. Avec même, et on rajoute ça au courant de l'après-midi, des orages, ça va se passer chez nous en Bourgogne. Pas plus de 20 degrés annoncés aujourd'hui. On va évidemment revenir sur votre météo, c'est l'une des actus importantes de la journée. Il y en a d'autres, évidemment. On va les découvrir avec vous. Anne-Laure Labalette, bonjour.
2: Bonjour Cyril et bonjour à tous.
1: À la une aujourd'hui.
2: Ce matin, on revient sur la généralisation à tous les étudiants de France du repas à 1 euro dans les restos U. Ici, Bourgogne est allée à la rencontre des étudiants dijonnais pour avoir leur avis sur la question. On verra aussi que cette mesure fait craindre plus d'affluence dans les restos universitaires, mais le Crous a déjà prévu le coup, on verra comment.
1: Elle s'appelle Amel Bent et on a la chance de pouvoir la découvrir en concert le dimanche 24 mai au Zénith de Dijon. On se souvient évidemment de Ma Philosophie, qui est l'un de ses plus grands tubes. Elle a fait la nouvelle star au départ, c'est de là qu'elle vient, et elle a fait des centaines et des centaines de concerts tous les ans. On a de la chance, elle passe chez nous et vous gagnez vos invitations, c'est tout à l'heure entre 7h et 7h30.
2: Et vous, est-ce que vous connaissez l'Ultimate Frisbee? Eh bien, c'est la passion d'un petit groupe de jeunes du collège Henri Dunant de Dijon. Ils ont déjà été qualifiés pour les championnats départementaux et régionaux. Il ne manque plus que le championnat de France en juin à Blois, mais pour ça, il faut de l'argent pour organiser le voyage. Leurs profs de sport ont d'ailleurs lancé une cagnotte pour tenter de les aider à réaliser leurs rêves.
1: C'est l'une des actus que vous allez découvrir tout à l'heure à partir de 6h en direct de la Côte d'Or et de la Saône-et-Loire. On vous dit à tout de suite.
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3: Une question ce matin, envolée des prix à la pompe, enjeu géopolitique, la guerre en Iran est-elle devenue le meilleur argument de vente des véhicules électriques?
0: Et ben justement, on en parle avec Christophe Congréga, journaliste à l'Automobile Magazine. Bonjour Christophe.
4: Bonjour.
0: Merci d'être avec nous ce matin. Votre éclairage est important parce que c'est vrai que la guerre en Iran a un impact sur la pompe à essence, mais également sur la vente de voitures électriques.
4: Alors, en fait, on voit une évolution des ventes de voitures électriques et on peut effectivement attribuer ça au problème entre l'Iran et les États-Unis et Israël. Mais en fait, c'est un petit peu un trompe-l'œil. Parce qu'en fait, sur les ventes de voitures neuves, il y a généralement plus de 2 mois entre la prise de commande et la livraison. Donc en fait, les ventes de voitures électriques qu'on voit un peu en hausse là, c'est pas exactement lié à ça. C'est en fait lié à un autre phénomène, c'est que en fait, les voitures de société, la réglementation a changé et quand on a une voiture de société et qu'on est un salarié, on est maintenant imposément, si c'est pas une voiture électrique, sur les avantages en nature. Donc en fait, c'est plutôt les voitures de société qui ont basculé et aujourd'hui, 38% des voitures de société sont électriques pour cette raison-là, pour des raisons fiscales. Donc c'était un petit peu un trompe-l'œil, c'est deux phénomènes qui se télescopent. Mais en fait, ils ont des raisons différentes.
0: Ouais, son regard, il est intéressant ce matin. Très concrètement, quels sont les avantages de l'électrique?
4: Les avantages de l'électrique, c'est le premier, c'est le coût. Parce qu'en fait, quand une voiture thermique aujourd'hui vous coûte, on va dire, plutôt 12 euros au 100 km, une voiture électrique moyenne va vous coûter 4 à 5 euros au 100 km. Donc ça fait un gros écart. C'est ça qui motive un petit peu les acheteurs. Et ce qu'on voit par contre bouger pour les acheteurs individuels, c'est qu'ils sont en train de rechercher des voitures d'occasion électriques.
0: Ouais, ça, c'est
4: et
0: vrai.
4: Ça, c'est nouveau. Parce que c'était très difficile de revendre une voiture électrique d'occasion. Donc les stocks étaient longs à écouler. Les voitures restaient 60, 70, 80 jours, voire plus. Et aujourd'hui, comme il y a une demande chez les particuliers, eh ben effectivement, on voit une meilleure fluidité sur le marché d'occasion des voitures électriques.
0: On parlait des avantages côté finance. Il y a malgré tout des inconvénients aussi avec la voiture électrique.
4: Alors, effectivement, il y a quelques inconvénients parce que d'abord, ces voitures sont plus chères. En général, à peu près 10 000 euros plus chères qu'une voiture thermique équivalente. Donc ça, c'est un vrai inconvénient. L'autre inconvénient, c'est que si on veut une voiture thermique pas trop chère, à peu près abordable par les classes moyennes, souvent, c'est des batteries qui ne sont pas très, très grosses et les autonomies sont assez limité. Alors, il n'y a pas de problème pour un usage urbain, extra-urbain, pour aller au travail tous les jours, pour emmener les enfants au sport, etc. Ça va à peu près toujours. Le problème, c'est dès qu'on veut faire des déplacements un peu longs, un week-end ou un grand trajet, si c'est sur autoroute, on a des bornes de recharge rapide, ça se passe pas trop mal. Si c'est pas sur l'autoroute, c'est quand même beaucoup plus difficile à trouver. Et là, les temps de recharge peuvent s'allonger. Si je vous parle d'une Renault 5, par exemple, qui a une batterie de 50 kWh, si on n'a pas de borne rapide sur une borne dans le réseau en ville, on peut y passer 4-5 heures. Donc ouais. Ça, c'est un vrai problème.
0: Ouais, c'est vrai que c'est significatif. Christophe Congréga, merci en tout cas pour cet éclairage ce matin. Je rappelle que vous êtes journaliste à l'Automobile Magazine. 5h53. Aude, vous aimez les animaux ?
2: J'adore les animaux.
0: Ce matin, on va parler chiot business, parce que ça cartonne. C'est vrai qu'on considère un peu des chiots ou des chiens comme des enfants de la
2: Clairement.
0: Maison. Bah oui, ça c'est vrai. Et Muriel Jordan vous a posé aussi la question. On en parle dans un instant, mais avant, tiens, on parlait de voiture, on file dans le trafic. Avec qui ? Avec Francis Cabrel. Ma place dans le trafic, très bon réveil.

0: pense à vous, les leftos qui êtes sur la route en ce moment avec Francis Cabrel, Ma place dans le trafic. 5h56, c'est l'heure de votre rendez-vous pour tout comprendre des tendances de notre société. Ces tendances avec Muriel Jordan et aujourd'hui on s'intéresse à la toutoumania.
1: Oui, vous avez remarqué tout ce chiot business, toutes ces célébrités qui s'affichent sur les réseaux sociaux avec leurs chiens, sites de rencontres pour les animaux, boutiques partout en France dédiées au bien-être animal, il y a même des hôtels, des spas. Et depuis quelques mois, une chaîne télé, Dog and Cat TV, qui comme son nom l'indique, s'adresse aux passionnés de chiens et de chats, qu'on regarde avec des pop-corns et des croquettes.
2: Alors que nos connaissances sur leur comportement progressent, nous découvrons les qualités fascinantes des chats.
3: Découvrez le parcours hors norme de ces canins d'élite formés pour détecter drogues, explosifs et protéger nos vies.
4: Alors, qui sera sacré meilleur toiletteur pour chiens ?
1: Une chaîne payante qui est apparue chez l'opérateur Free en septembre dernier, sorte de Netflix des toutous, avec j'espère bientôt une version de Top Chef, hein, pourquoi pas, autour de la croquette, ou un jeu qui veut gagner des ronrons. On assiste en France à une folie autour des chiens et des chats, une sorte de toutoumania.
5: Avec aussi, Muriel, un phénomène de plus en plus courant, considérer le chien comme son enfant, ça c'est tout moi. On appelle ça la dog parentalité.
1: Phénomène qui a même fait l'objet d'études très sérieuses. Par exemple, une étude hongroise suggère que les chiens ayant plusieurs caractéristiques communes avec les enfants, ça pourrait expliquer pourquoi certains humains parlent de leur animal de compagnie comme de leur bébé. D'ailleurs, il existe de plus en plus de comptes Instagram, hein, ou TikTok de chiens et de chats. Là, vous avez Nimbus, c'est le chat sibérien aux 2 millions d'abonnés. Il y a aussi Will, le beagle.
6: Séance, essayage, le style, le confort, la liberté de mouvement.
7: Bon, eh bien, mes deux chiens se sont battus il y a deux jours.
1: Vous avez aussi Yuki et Yumen, deux chiens Akita à Bordeaux, dont on suit le quotidien.
7: Même si en vieillissant, ils sont passés de deux Twix à se coller.
1: Une façon différente pour ces internautes de se raconter par le biais de leur animal. C'est un phénomène tellement répandu qu'il a donné lieu à une tendance baptisée par les anglophones « fur baby », traduisez « bébé à fourrure ». Vous avez aussi Mathieu, un Montpelliérain, maître de Rio, un sacré de Birmanie de 5 ans. Alors Mathieu fait voyager son chat au bout du monde. On le voit en liberté se balader au Costa Rica, en Espagne. Le chat fait du kayak, il va dans un resto étoilé. Le rêve de tout propriétaire de chat ingérable.
8: Regardez ce chat extraordinaire. J'étais en bas, je l'ai laissé visiter tout l'hôtel tout seul.
9: Je t'ouvre le portail, Rio, tu passes par en dessous.
8: Allez, monsieur. Merci, papa. De rien, Rio.
1: Bref, ces tendances de faire de nos chiens et de nos chats des stars sur Internet, et ne nous voilons pas la face, c'est bien sûr aussi un moyen pour les maîtres et les maîtresses de recevoir des produits gratuits, des voyages offerts, etc., etc. Parce que parmi ces vidéos, une grande partie sont des posts sponsorisés. Voilà donc un vrai business de niche.
0: Et ben je crois que Rio a des plus belles vacances que nous, visiblement. Merci beaucoup Muriel Jordan, on parlait de la toutoumania, voici la Ici Matin Mania. C'est avec vous les amis, bon mardi.
10: Merci beaucoup Johan, et à demain évidemment. On est là. Oui, on est. Ils sont où? Ils sont là. On est là pour vous réveiller, pour vous mettre de bonne humeur. Sachez-le. Voilà. Si ce matin vous vous êtes réveillé, vous avez vu le temps dehors, vous vous dites oh non. Eh ben, en écoutant votre radio ici, vous allez vous dire ok, d'accord, c'est bon, j'y vais. C'est mardi et tout va bien.
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10: Partout en Bourgogne, on est le 5 mai et il est 6h. Voici votre premier rendez-vous avec l'actu local Anne-Laure Labalette. Depuis hier, dans toutes les universités de France, le repas à 1 euro pour tous les étudiants a été généralisé.
12: Une mesure réclamée depuis longtemps par les syndicats étudiants dans les restos universitaires des Crous de France. Cette mesure, adoptée au moment du Covid, avait été abandonnée au bout de quelques mois, sauf pour les étudiants boursiers. Aujourd'hui, elle est donc généralisée à 3 millions d'étudiants en France, dont ceux de Dijon, où il y a deux restos U, l'un à Mansart et l'autre à Montmusard, où ce sont près de 5500 repas qui sont servis tous les jours. Avec ces repas à 1 euro pour tous les étudiants, la crainte, c'est bien sûr que la fréquentation augmente considérablement dans les restos U. Heureusement, le Crous de Bourgogne-Franche-Comté bénéficie d'un coup de pouce financier. Jérôme M. Rabé est le directeur du site de Dijon.
13: Le CNUS, au niveau national, le Centre national des œuvres universitaires et scolaires, nous appuie dans l'urgence avec le développement d'une enveloppe de 75 000 euros qui va nous servir à acheter du matériel, des étuves, des armoires de maintien au chaud, principalement, mais aussi des personnels. 6 personnels vont être déployés sur la Bourgogne-Franche-Comté. Ne me demandez pas encore où. On va ajuster justement en fonction du besoin. On va voir là où ça augmente le plus et on essaie d'être réactif par une observation de chaque jour.
14: Est-ce qu'on peut avoir plusieurs repas par jour à 1 euro? Est-ce que vous êtes ouvert le midi et le soir, par exemple?
13: À Dijon, le seul restaurant ouvert le soir, c'est Mon Musard. Hein, c'est le plus grand, donc qui permet d'accueillir le plus d'étudiants. La mesure est claire, c'est un repas par service et par étudiant. Donc un étudiant peut manger le midi et le soir.
12: Et sur l'ensemble de la Bourgogne-Franche-Comté, le CROUS gère pas moins de 10 restaurants universitaires. Il sort chaque jour 2 millions, chaque année 2 millions de repas, dont la moitié à Dijon.
10: En Saône-et-Loire, après le féminicide dans la commune de Pierre-de-Bresse vendredi dernier, le parquet de Châlons donne plus d'informations.
12: L'auteur des faits, Pascal, 60 ans, l'ex-compagnon, avait déjà été condamné pour violence conjugale en 2009. À l'époque, c'était sur une autre femme. Cet homme avait aussi déjà été condamné à 2 mois de prison avec sursis pour conduite sous l'emprise de l'alcool. Aujourd'hui, après la mort de Sylvie, cette mère de famille de 64 ans tuée sous les yeux de son fils de 20 ans, le parquet ouvre une enquête pour homicide avec préméditation. Des infos à retrouver dès maintenant sur notre site ici.fr. À Dijon, la communauté LGBTQIA+ appelle à la vigilance. Elle est soutenue par l'association AIDS21 dans un message posté sur Facebook. En effet, plusieurs agressions récentes ont été signalées dans le cadre de rendez-vous via le site de rencontre Grindr. La police de Dijon confirme justement l'agression d'un homme d'une cinquantaine d'années fin avril aux abords du lac Kyr sur un parking. Cet homme avait convenu d'un rendez-vous, mais il a été roué de coups par 3 hommes qui l'attendaient cachés dans un bosquet. Une plainte a donc été déposée. Depuis cet épisode, d'autres agressions du même type ont eu lieu et la police dit avoir renforcé les patrouilles près du lac. C'est aussi une question justement qu'on posera à notre invité du jour à 7h45. On reçoit ce matin dans nos studios la nouvelle préfète de Côte d'Or et de Bourgogne-Franche-Comté, Violaine Desmarais. On va évidemment parler des renforts de policiers à Dijon, que ce soit autour du lac Kyr, donc dans le quartier des Grésilles également, où les forces de l'ordre luttent quotidiennement contre le narcotrafic, et ce, depuis des mois. On verra également quels sont les autres dossiers sur le bureau de la nouvelle préfète en matière d'agriculture et d'environnement, quelques jours après avoir appelé à la vigilance sur les feux de végétation.
10: Le maire d'Autun, Vincent Chauvet, était convoqué devant le tribunal de Chalon-sur-Saône hier matin.
12: À peine 2 mois après sa réélection à la tête de la ville, Vincent Chauvet était entendu en qualité de victime dans une affaire d'outrage à personne dépositaire de l'autorité publique. Les faits remontent au 18 mars 2025 à Couard, un hameau de la ville d'Autun. Ce jour-là, des agents de la police municipale sont interpellés par un riverain qui est en colère, car d'après lui, il ne verbalise pas les voitures qui sont mal stationnées dans sa rue. Le riverain en question s'emporte et finit par insulter le maire d'Autun de voyou qui a corrompu sa police municipale et détourné de l'argent public. Une affaire simple en apparence, Arnaud Recapé, mais à l'audience hier, les débats ont largement dépassé le cadre de l'outrage.
15: Le regard planté bien droit dans celui de la présidente, Amar Boukri, chemise et veste bleu nuit, a l'attitude de celui qui veut faire éclater sa vérité. Ses propos de mars 2025, il ne les conteste pas, mais il persiste. Ça fait des années qu'il dénonce le stationnement gênant dans sa rue, l'absence de verbalisation en dépit d'un arrêté d'interdiction pris en 2024. Vincent Chauvet donne des instructions pour ne pas verbaliser. Tout est dans ses mails, dit-il, un épais dossier à la main. Et il affirme, il veut me nuire jusqu'à chez moi parce que je suis un lanceur d'alerte. Pour appuyer sa défense, 5 témoins sont cités à comparaître, ils s'enchaînent rapidement à la barre. Stratégie qui a le don d'agacer l'avocat de la partie civile, Maître Bibard. Il dénonce une instrumentalisation, un procès en forme de tribune pour salir le nom du maire d'Autun. Et il recentre les débats. Y a-t-il outrage, oui ou non? C'est la seule question. Et selon lui, aucun doute. Monsieur Boukri savait que ses propos seraient rapportés à Vincent Chauvet. Le délit est donc constitué. Faux, tranche l'avocat de la défense, Maître Ciodo. L'intention de Monsieur Boukri, c'était de montrer aux agents qu'ils étaient dans l'illégalité en refusant de verbaliser. Ses propos ne sont pas outrageants, ils dénoncent des faits établis.
12: Et pas de quoi convaincre le procureur hier qui a requis une amende de 2000 euros et un stage de citoyenneté pour le riverain en colère. La décision du tribunal sera rendue le 28 mai.
10: À Dijon, le cri du cœur de deux profs de sport du collège Henri Dunant dans le quartier des Bourroches.
12: Ouais, toutes les semaines, ils encadrent des cours d'Ultimate Frisbee et ils veulent aider leurs élèves à se rendre au championnat de France. Une équipe mixte de 10 jeunes, essentiellement en classe de 3e, s'est déjà qualifiée pour les championnats départementaux puis régionaux. Et forcément, ils voudraient atteindre ces championnats de France à Blois au début du mois de juin. Le problème, c'est que pour tout organiser, le transport, les repas, l'hébergement, pour se rendre là-bas, eh bien, il faut de l'argent et le budget est de 2200 euros. Beaucoup trop pour les finances de l'asso d'Ultimate et les familles. Une cagnotte a donc été lancée. Ophélie Cunet est l'une des deux profs de sport qui porte ce projet.
16: Ça coûte au moins entre 200 et 250 euros par élève. Donc si on multiplie par 10, puisqu'il y a 10 élèves, ça fait un budget de quasiment 2500 euros. Le collège est quand même dans un endroit où il y a beaucoup de situations quand même plutôt défavorisées. Donc on peut pas demander aux élèves de payer 200 euros pour venir au championnat de France, c'est pas possible. On a une population plutôt défavorisée, donc forcément on a besoin d'argent extérieur. Donc on est obligé aujourd'hui d'avoir d'autres soutiens pour pouvoir les emmener.
14: C'est pour ça que vous vous battez, comme à l'époque quand vous étiez capitaine du DFC sur le terrain.
16: C'est ça, on essaie d'avoir un maximum de personnes qui ont un esprit solidaire, un esprit collectif pour nous aider. Même 5 euros, ça nous aide. Et si tout le monde donne un tout petit peu, et ben, on y arrive.
12: Allez, cette cagnotte pour aider les jeunes du collège Dunant à atteindre leur rêve de championnat de France en Ultimate Frisbee a déjà collecté plus de 1000 euros ce matin. On vous a mis le lien d'ailleurs sur ici.fr.
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12: Eh bien, c'est pas beau et pas chaud aujourd'hui en Bourgogne.
10: On regarde les gouttelettes d'eau tomber sur la fenêtre et sur le Velux de la maison en se disant qu'on va être bien trempé ce matin en sortant. Il y a des averses dès ce matin et même des orages qui sont attendus dans la journée. En ce mardi, les températures maxi, pas plus de 18. Chez nous, en Bourgogne, à Saulieu, on va jusqu'à 14. À Châtillon-sur-Seine, 16. Au Creusot et à Montbard, on aura 17. Alors qu'à Dijon et à Chalon-sur-Saône, on est sur un 18. Hein. Continuez de laisser votre message, votre météo sur le Facebook ici Bourgogne, avec globalement de la pluie pour un peu tout le monde. On va vous lire jusqu'à 9h, bien sûr.
12: Et en prenant la route ce matin, vous pouvez compter sur nous.
10: On le sait, il y a donc des averses. Donc, dans certains secteurs, ça pourrait glisser un tout petit peu. Restez prudents, hein. Voilà, on n'est pas sur l'hiver. Ça va aller, ça va bien se passer. On ralentit, on prend notre temps et sinon pour l'instant, pas d'événement particulier à vous signaler sur les routes et autoroutes de la Bourgogne.
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10: Ah, cette odeur si particulière de la pluie qui est tombée hein, sur l'herbe, sur le goudron. Ça sent la nature, quoi. Ça sent les bonnes choses là. Ce matin, vous vous réveillez avec votre radio ici Bourgogne et la nature qui se réveille. Je me suis...

0: font un tout petit peu la tronche les fleurs ce matin avec la pluie qui leur tombe dessus en Bourgogne. Hein.
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0: Plein de bougies à souffler aujourd'hui. Bon anniversaire au tennisman Carlos Alcaraz. Bien sûr, pourquoi je dis Alvaraz. Il a 24 ans, l'actrice Léa François et puis cette chanteuse.
2: Adèle.
0: Bien sûr, elle a 39 ans cette année, Adèle. Bisous, bisous. On va écouter Joël Weber et les plages dans un instant. Et puis, 5 ans. Claude avait 5 ans quand il a découvert le monde des plantes, la nature, la jardinerie. Aujourd'hui, il dirige une entreprise pilier dans le milieu. On va le rencontrer dans la suite d'ici matin.
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0: Avec tous les matins, les bons conseils du docteur Kierzak, il nous rejoint autour de la table du petit-déj. Aujourd'hui, docteur, c'est la journée mondiale de l'asthme. Bonjour.
4: Bonjour à toutes et à tous. Journée mondiale de l'asthme, l'occasion de parler d'une maladie qu'on a tous en tête, mais qu'on a peut-être un peu trop tendance à banaliser. L'asthme, c'est une maladie inflammatoire, chronique, des bronches, c'est les tuyaux qui nous permettent de respirer, qui sont inflammatoires et qui se rétrécissent. Et ça, ça concerne 4 millions de personnes en France, 6% de la population adulte. C'est très fréquent, mais c'est pas anodin, parce que quand les bronches se resserrent, eh bien, ça provoque des symptômes comme un sifflement respiratoire. Alors, on a l'impression que c'est banal, mais en fait, l'asthme tue encore en France 900 personnes par an, essentiellement des adultes, et ces 900 décès qui peuvent être évités. Alors, le traitement, c'est la ventoline, hein, le pchit-pchit, vous savez, mais ça, c'est un traitement de secours, c'est pas un traitement de fond. L'utiliser seul, c'est comme éteindre un incendie avec un verre d'eau, sans jamais s'attaquer à la cause. Et l'asthme ne se résume pas à quelques bouffées, hop, ça repart. C'est vraiment une maladie qui peut être handicapante, et c'est vraiment une maladie qu'il faut traiter de manière chronique. Surtout si vous avez cette toux chronique, la nuit, au réveil, ce sifflement en respirant, cette gêne thoracique, parfois ça peut vous réveiller la nuit. Et si vous faites juste un petit coup de pchit-pchit, justement, et que ça passe, eh bien, la maladie va s'aggraver un peu en escalier. Et donc, la ventoline, oui, c'est le traitement de la crise. Mais en plus, il faut rajouter une composante qui va être la composante anti-inflammatoire. Il faut traiter la crise, mais il faut traiter la maladie.
0: Et qu'est-ce qu'on fait concrètement au quotidien pour bien vivre avec son asthme ?
4: Je vais être très concret. La clé, c'est l'observance du traitement de fond. Les traitements modernes, comme les corticoïdes, par exemple, qu'on prend de manière inhalée, sont extrêmement efficaces et ont très peu d'effets secondaires. Ça contrôle l'inflammation, ça prévient les crises et ça permet de mener une vie tout à fait normale. Les sportifs de haut niveau qui sont asthmatiques, ça pose aucun problème. Un asthme bien traité, c'est un asthme qui ne s'entend pas, qui ne se voit pas. Ensuite, il faut connaître son plan d'action. Quel traitement prendre tous les jours? Quand augmenter les doses? En cas de rhume, par exemple? Et quand appeler le 15 aussi? Mais pour cela, il faut avoir consulté un pneumologue et fait des tests respiratoires. Donc, si vous utilisez au coup par coup de la ventoline, si ça fait longtemps, voire jamais, que vous avez vu votre pneumologue, c'est le moment de prendre rendez-vous. Allez, d'ici là, portez-vous bien.
0: Merci docteur. Lac de Chour, Gros Bois, Beaune côté plage, Lac Kir, rien que d'entendre ces mots, ça sent le Monoeil, ça sent l'été, ça sent les plages, évidemment. On va pouvoir en profiter. En attendant, ici Bourgogne, et là, on se réveille ensemble avec de la bonne humeur et de la bonne musique.

0: aura la marque de la serviette ici Bourgogne quand on sera allongé sur les plages de Bourgogne cet été. Oh, ce sera vachement bien! 6h19, une institution va à Sonofep ce matin. Sonofep, ça veut dire Société Nouvelle de Fumier en Poudre. C'est une pépite hein, dans le monde de la jardinerie chez nous en Bourgogne. Au départ, elle est là pour commercialiser des engrais organiques. Stéphane Conchon, vous avez rencontré Claude Seguin qui gère aujourd'hui la société familiale et est toujours indépendante.
1: Ici, à Solon-la-Rue, on a trouvé de l'ombre. Hein. Même si le temps est gris, on est à l'ombre d'un olivier ici à la Sonofep avec Claude Seguin. C'est un endroit sympa pour se ressourcer là.
2: Ah oui, surtout que c'est de l'arbre de vie, une belle image.
1: Votre papa, Jean-Albert Seguin, ouais. En 1967, a créé cette entreprise.
2: Ouais, j'avais 5 ans. J'ai découvert le monde de la nature par mes grands-parents, bien sûr, parce que mon grand-père était maître piégeur et garde des eaux et forêts. On ne s'est pas inventé comme ça. On est des terriens, on a les pieds bien dans le sol, et puis on essaye de transmettre notre passion qui sont les plantes et puis la nature.
1: Et quand vous étiez en culotte courte, vous suiviez votre grand-père sur le terrain ?
2: Voilà, il connaissait tous les coins de muguet, tous les coins de passage de gibier, connaissait tout. Il était chasseur, mais j'ai jamais vu tirer devant moi. C'était plutôt un passionné de la nature. On marchait des kilomètres et des kilomètres aux champignons. Enfin, moi, j'ai une enfance de rêve.
1: Ici, à Solon-la-Rue,
2: on allait sur la forêt de Citeaux, puis tous les alentours.
1: Et alors, cette entreprise, elle est née quand même sur un produit révolutionnaire à l'époque.
2: Bah, disons que c'était la permaculture dans les années 70. C'était les pionniers avec Pierre Rabhi dans le sud. La permaculture, c'est de laisser un petit peu la nature prendre ses droits. Et c'est l'inverse de la productivité après la guerre, où c'était la massification. D'ailleurs, aujourd'hui, on voit bien que l'agriculture, elle souffre de pas mal de maux.
1: Et ça, c'est encore dans vos gènes, ça fait partie des valeurs encore, hein, de la société.
2: Voilà, les valeurs aussi de considérer l'ensemble des personnes qui travaillent avec vous, hein, pas pour vous, avec vous, parce qu'en fin de compte, l'important, c'est que chacun s'épanouisse dans un métier et puisse vivre de son métier. On n'est pas là pour ramasser de l'argent, on est là pour vivre sa passion et vivre avec la nature.
1: Vous êtes fier du tournant qu'a pris la Sonofep ces dernières années ?
2: Je suis très très fier, oui. D'ailleurs, j'ai mes 3 enfants depuis l'âge de 5 ans qui viennent ici. Le plus grand travaille déjà ici. Et puis les 2 autres sont encore étudiants et lycéens, mais ils ont une ferme intention de venir. D'ailleurs, ils viennent les week-ends, ils viennent me donner un coup de main, comme j'ai fait avec mon père, ils m'accompagnent. Mais c'est à nous aussi d'être formateurs et puis de les encourager à pouvoir s'épanouir et pouvoir avoir une vraie objectivité de ce qui se passe aujourd'hui.
1: On est souvent inquiet quand on regarde la nature aujourd'hui évoluer, on parle du dérèglement climatique. Ils voient ça comment, vos enfants ?
2: Bah, de la même manière que j'aurais inculqué, hein, ils veulent qu'on respecte la nature et puis qu'on vive en harmonie, en osmose avec cette nature. Qu'on plante de l'olivier en Bourgogne, ça me dérange pas, parce qu'il y a un réchauffement. De toute façon, la Terre, elle évolue depuis de millions d'années. Elle a subi beaucoup de choses, mais la main de l'homme, aujourd'hui, prend le dessus, et ça, c'est pas très bon non plus.
0: Claude, de la jardinerie Sonofep. Vous pouvez aussi le réécouter sur l'application ici. Tout à l'heure, on ira à la manchisterie de Touillon. Mais c'est quoi ça, une manchisterie? Vous le découvrirez à partir de 10h. Vous posez beaucoup de questions, vous, quand même. Taylor Swift, c'est nouveau. On adore Taylor Swift sur votre radio locale, ici Bourgogne.

0: Taylor Swift, la star internationale sur votre radio locale ici Bourgogne, qui a fait de sa voix une marque déposée pour se protéger contre l'intelligence artificielle. Oh c'est malin ça.
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0: Et l'horoscope, évidemment, ben on y pense, c'est Catherine Viguet qui nous rejoint. On va parler d'un signe en particulier aujourd'hui, Catherine.
4: Du Sagittaire, mais pas que.
5: Bélier, vous aurez soif de voir ailleurs, d'apporter une note de fantaisie à votre quotidien.
6: Taureau, on vous sollicite pour défendre vos intérêts, bon, vous saurez aussi défendre les vôtres.
7: Gémeaux, ne restez pas triste, voyez haut, grand, quelqu'un vous trouve chouette et vous attend.
8: Cancer, vous aspirez à un meilleur travail et vous avez des plans, un plan en particulier.
9: Lion, ça se passe bien si vous restez ouvert aux avis contraires.
10: Aujourd'hui, vous allez pouvoir avancer.
11: Vierge, s'il y a des tensions, vous verrez, elles seront vite atténuées avec une solution en vue.
12: Balance, essayez de prévoir une pause qui vous emmène ailleurs, qui vous fasse respirer un autre air.
13: Scorpion, vous ferez fructifier vos biens avec force, ce qui ne vous empêchera pas d'être respectueux.
14: Sagittaire, journée idéale pour faire part de vos émotions et si elles sont ancrées au fond de vous, sortez-les, parlez.
15: Capricorne, vous illuminez le cœur d'un être cher et il vous le rendra bien, loin des projecteurs.
16: Verseau, en famille, ne croyez pas que la partie est perdue, au contraire, il faut persévérer.
17: Poisson, ça se passe bien, vous verrez, on vous aime plus que ce que vous pouvez le croire.
18: Et pour nous tous, on essaie un nouveau truc qui nous enchante.
0: Bon bah essayons un nouveau truc alors. Déjà, trouvons ce truc. Merci beaucoup l'horoscope ici Bourgogne que vous retrouvez aussi sur l'application ici bien sûr.
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0: Content de vous retrouver pour démarrer cette nouvelle journée ici en Côte d'Or et en Saône-et-Loire avec Anne-Laure Labalette. Bonjour.
19: Bonjour Cyril et bonjour à tous.
0: Vous avez mis la marine hier aujourd'hui.
19: Exactement, on pour concurrencer vos carreaux.
0: Oui, c'est ça, exactement. on est bien habillés, je ne sais pas, mais en tout cas on est bien là, bien réveillés, bien prêts pour vous donner toute l'actu locale. Si vous avez besoin d'un petit bout de fromage ce matin au petit-déj, on va prendre la direction des Halles de Dijon pour aller chercher du fromage local, s'il vous plaît. Nos bons plans à 6h40. Avant ça, c'est l'info d'ici en Bourgogne. C'est ce rêve pour une dizaine de collégiens dijonnais.
19: Participer au championnat de France d'Ultimate Frisbee au mois de juin à Blois. Ces jeunes du collège Henri Dunant s'entraînent toutes les semaines et pour organiser leur déplacement dans la Loire, eh bien leurs profs ont lancé une cagnotte parce que tout ça, ça coûte très cher. On les rencontre justement pendant leur entraînement. Ça sera juste après le point sur l'actualité en France et dans le monde, le 90 secondes avec Aude Razo.
20: Le patron du Tour de France, Christian Prudhomme, est ravi de la participation de la jeune pépite Paul Sexas à la Grande Boucle cet été. Il réagit à notre micro ici, il salue une très belle nouvelle.
21: Je n'ai pas vu un tel élan depuis Bernard Hinault. Certes, il n'a que 19 ans, mais c'est d'ores et déjà un champion du présent.
20: Le français Paul Sexas, il deviendra dans deux mois le plus jeune coureur sur le Tour depuis 1937. L'Académie de médecine demande une nouvelle fois la vaccination obligatoire de tous les soignants contre la grippe. Elle estime que les infections grippales sont très sous-estimées au sein des hôpitaux et des EHPAD. La flambée des prix à la pompe a engendré pour l'État 190 millions d'euros de recettes fiscales supplémentaires en mars-avril. Sébastien Lecornu, le Premier ministre, promet que les surplus serviront intégralement à financer les aides à la pompe déjà annoncées. La crise énergétique ne doit, dit-il, enrichir personne. Les fortes pluies sont de retour en ce mois de mai et voilà qui qui contraste avec avril. La France vient de vivre le quatrième mois d'avril le plus sec depuis 1959. Les villes de Cannes, Nice et Le Mans n'ont pas reçu une seule goutte d'eau le mois dernier. Image forte hier soir à la Nuit des Molières. Muriel Robin reçoit un Molière d'honneur, très émue. Elle a demandé au ministre de la Justice, Gérald Darmanin, de renoncer à son texte de loi d'accélération des procédures judiciaires. Un viol, dit Muriel Robin, ça ne se négocie pas, ça se juge. Je vous demande d'être à la hauteur de ce fléau.
19: L'actualité chez nous en Bourgogne nous emmène ce matin sur un terrain d'Ultimate Frisbee à Dijon. Toutes les semaines, un petit groupe de 10 jeunes du collège Henri Dunant dans le quartier des Bourroches s'entraînent avec deux profs de sport. Et leur rêve, eh bien, ça serait d'aller au championnat de France en juin prochain à Blois, dans la Loire. Alors l'équipe s'est déjà qualifiée pour les championnats départementaux, puis régionaux. Et là, c'est donc la dernière étape. Le problème, c'est qu'organiser un tel voyage, eh bien, ça coûte cher. Plus de 2000 euros au total. Les profs ont donc lancé une cagnotte en ligne pour aider ces jeunes. Thomas Nougaillon, vous êtes allé les rencontrer à l'entraînement au stade Terrasson, le terrain de rugby du club dijonnais.
2: On se jette pas sur le 10.
3: Nos collégiens courent sous le soleil, certains suent à grosses gouttes. Le but, c'est de se lancer un frisbee et tout faire pour que l'équipe adverse ne l'attrape pas. Laetitia Bousseau, l'une des deux enseignantes, est une grande spécialiste de ce sport.
2: En fait, c'est un sport collectif. Pour marquer des points en ultimate, il faut se faire une passe dans une zone d'en-but. C'est assez physique. Et si on joue en salle, c'est du 5 contre 5 sur un terrain qui est un terrain de hand. Et quand on joue en extérieur, on est à 7 contre 7 sur un terrain qui fait 100 mètres sur 37 mètres. Donc c'est encore plus physique.
3: L'ultimate frisbee, c'est un sport mixte, sans contact, qui, paraît-il, véhicule de belles valeurs humaines et sportives, ce qui n'empêche pas les joueurs et les joueuses de mettre au point des ruses pour tenter de tromper l'adversaire. Célestine fait partie de l'équipe qui ira au championnat de France.
22: Donc du coup, ce qu'on fait, je fais un appel.
23: Oui.
22: Et il y a Quentin qui part à droite. Comme ça, mon appel, c'est une grosse fin de ouf.
3: Célestine, qu'est-ce que vous venez de vous raconter là? C'était un temps mort.
22: Bah là, en gros, on faisait un temps mort pour définir une stratégie pour, puisque là, on est en attaque, on est juste devant la zone, donc le but, c'est de marquer un peu intelligemment, quoi.
3: Aujourd'hui, 48 élèves du collège Dunant sont inscrits et pratiquent régulièrement l'ultimate frisbee avec l'association sportive du collège. Les plus expérimentés sont les 3e, mais Élise, élève de 5e, elle n'est pas mal non plus. Elle est d'ailleurs sélectionnée pour la grande finale.
24: Je ne m'attendais pas forcément à être choisie. J'ai commencé déjà en cours d'année et puis bah, finalement, j'adorais. Cette année, bah, on a été au départemental, aux académiques. On a gagné et donc bah, là, on va au championnat de France.
3: Bon, le problème, c'est que ce beau parcours a littéralement asséché les finances de l'association et ça ne va pas s'améliorer avec ce déplacement à Blois début juin. Les deux enseignantes ont d'ailleurs fait leurs calculs. Prendre part à cette finale va leur coûter près de 2200 euros. Ophélie Cunet, ex-joueuse de foot professionnelle du DFCO et prof de sport au collège du Nant.
22: Entre le déplacement, l'hébergement, la nourriture sur place, et ça coûte cher. Donc forcément, aujourd'hui, on est en recherche de partenaires extérieurs pour nous donner un coup de pouce pour pouvoir emmener les élèves.
3: Et c'est pour cette raison que cette cagnotte a été lancée. Vous la retrouvez sur la plateforme de financement participatif de l'Éducation nationale, la Trousse à Projet. Les dons sont défiscalisables à hauteur de 66%.
19: Voilà, et ce matin, la cagnotte atteint précisément 1160 euros. On vous a mis le lien sur ici.fr. Si elle atteint son maximum de 2200 euros, tous les frais du voyage à Blois seront pris en charge et les familles n'auront plus rien à débourser. À suivre dans une demi-heure dans l'info d'ici à 7h. Le repas à 1 euro pour tous les restos universitaires. La mesure a été généralisée hier en France. On entendra ce qu'en pensent les étudiants sur le campus de Dijon. On évoquera aussi l'augmentation des agressions homophobes dans certains lieux de Dijon, comme le lac Kier par exemple. L'association EDS21 lance d'ailleurs un appel à la vigilance sur ses réseaux sociaux. Et il faut vous préparer à une journée bien humide aujourd'hui, Cyril.
0: Oh bah ça oui, hein. Il y a de la pluie, il y a des averses, c'est nuageux. Il ne fait pas beau. Les nuages sont déjà bien présents sur l'ensemble de la région ce matin. Les averses sont déjà en train de tomber en Côte d'Or et en Bourgogne. Et on va aussi ajouter des orages. Ça, ce sera au cours de la journée. Ça pourrait éclater comme ça de temps en temps. Et vraiment par secteur très très localisé. Hein. À Saulieu, on va jusqu'à 14 degrés aujourd'hui. À Châtillon-sur-Seine, il fera 16. Au Creusot et à Montbard, on attend 17. Alors qu'à Dijon et à Chalon-sur-Saône, on est sur du 18. 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
19: Et rien à dire, du côté des routes, tout va bien.
0: Ouais, circulation fluide à l'heure actuelle sur l'ensemble du réseau, pas de difficultés à Dijon, pas de soucis sur Beaune, sur Chalon, ça roule bien sur nos autoroutes. On va faire attention et si jamais vous trouvez du carburant, enfin en tout cas vous essayez de trouver du carburant pas trop cher. Vous allez sur l'application ici ou ici.fr, on vous a mis une carte interactive des stations qui proposent de carburant le moins cher près de chez vous.
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0: C'est mardi aujourd'hui. J'aime bien recentrer un petit peu les choses, parce que parfois on est un peu perdu quand on se réveille. Bonne fête aux Judith et bon réveillant ce mardi avec votre radio ici Bourgogne. 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

0: Burk. Il y a Georges sur le Facebook ici Bourgogne qui dit Burk. Il parle pas de la musique d'ici Bourgogne. Bah non, bien sûr. Il parle de la météo du jour parce que Georges, il a ouvert ses volets ce matin et il a vu ce qui se passait dehors. Ça fait du bien à la nature, mais bon, pour le moral, il faut s'accrocher quand même. Hein.
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0: Oh là, ça sent bon le comté et les poisses. Hein. De l'assiette à la terre, c'est le rendez-vous des produits locaux. Clément Lebas, vous allez directement faire vos courses à Dijon cette semaine.
3: Après le maraîcher hier, ici Bourgogne continue à faire ses courses dans les halles de Dijon avec les produits que l'on retrouve bien sûr ici en Bourgogne. Et c'est la maison Benoît, la fromagerie bien sûr, et Étienne qui nous accueille parce que le stand a l'air bien garni.
4: Alors principalement des fromages de Bourgogne-Franche-Comté, donc les poisses, notre spécialité c'est le Comté et le Morbier, et un petit peu de charcuterie aussi, charcuterie franc-comtoise principalement, et aussi un petit peu de vin du Jura bien entendu pour faire concurrence à la Bourgogne.
5: Ouais, c'est ça, votre objectif c'est d'être ici pour dire aussi le Jura ça existe en fait.
4: Exactement.
5: Alors qu'est-ce que là sur les différents fromages que vous avez, c'est surtout de la Franche-Comté? C'est des producteurs locaux avec qui vous travaillez?
4: Voilà, on travaille 80% en direct nos produits, notamment avec trois fruitières de Comté, situées dans le Doubs et dans le Jura. Le Morbier, la même chose, et on travaille aussi en direct avec des producteurs de Bourgogne, comme la fromagerie des Marronniers pour les poisses.
5: Ah, donc ça, c'est directement des gens avec qui vous travaillez. Comment est-ce que vous les avez choisis au fur et à mesure du temps, du coup, les différents producteurs?
4: Eh bien, ça s'est fait naturellement. Au départ, Monsieur Benoît, le fondateur, travaillait avec une fruitière. Il a commencé avec deux tréteaux et une planche. Et au fur et à mesure du temps, on s'est rapproché de certains fournisseurs. Et depuis, c'est une histoire d'amour qui continue.
5: Là, le beau temps arrive. Il y a des salades qui commencent à se faire. Et dans les salades, on aime bien mettre un peu de fromage. Quel fromage vous pourriez nous proposer, là, qui est sur votre étal?
4: Alors, on a un petit fromage de chèvre qui est fabriqué à Montmelard, en Saône-et-Loire, qui marche très très bien, coupé en tranches avec des tomates, c'est magnifique.
5: En fait, ça rapporte la fraîcheur qu'il faut sur la salade.
4: Exactement, et ça a beaucoup plus de goût que la mozzarella.
5: Et pour terminer, on a envie de se faire une petite pizza maison avec le fromage de chez vous. Qu'est-ce qu'on prend comme fromage pour bien aller sur la pizza pour qu'il y ait du goût?
4: Alors, je dirais tous les fromages, mais un petit peu de Morbier sur la pizza, c'est vraiment sympa.
5: Merci beaucoup, Étienne.
4: À votre service, à bientôt.
3: Demain, direction le Poissonnier. Oui, au Hall de Dijon, toujours, parce que les meilleurs produits bourguignons, et d'ailleurs, bah, ils se retrouvent chez nous, bien sûr.
0: On va faire tout le repas comme ça, et au Hall de Dijon, il y a tout ce qu'il faut, c'est vrai. Merci Clément. Comment bien choisir un pet sitter? Les conseils de notre veto, dans une minute.
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0: Il y a les vacances qui approchent, des week-ends peut-être, vous avez envie de partir et vous cherchez une solution pour garder votre chien. La solution du pet sitter, la garde à domicile, explose en France. Le docteur Pierre Fabin nous donne la méthode infaillible pour démasquer les amateurs et choisir la perle rare.
11: Alors c'est une angoisse totalement légitime. Pendant très longtemps, le pet sitting était vu comme un simple petit boulot pour arrondir les fins de mois. Aujourd'hui, c'est un véritable métier qui demande des compétences très pointues. L'erreur fatale que font beaucoup de propriétaires, c'est de choisir un profil uniquement parce qu'il a des bons avis ou que la personne écrit « J'adore les animaux depuis que je suis tout petit ». Aimer faire des câlins, ce n'est pas une qualification professionnelle. Un vrai pet sitter doit savoir lire le langage corporel d'un animal stressé par l'absence de ses maîtres, repérer les premiers signes d'une maladie et surtout savoir réagir avec sang-froid face à une urgence vétérinaire.
0: Concrètement, docteur, comment on fait le tri entre le professionnel qualifié et l'amateur bien intentionné?
11: En France, toute personne qui gagne de l'argent en gardant des animaux doit obligatoirement posséder l'ACACED. C'est l'attestation des connaissances pour les animaux de compagnie d'espèces domestiques. C'est un certificat d'État qui valide les bases en biologie, en comportement et en réglementation. Exigez de voir ce document. Le deuxième point non négociable, c'est l'assurance responsabilité civile professionnelle. Que se passe-t-il si le pet-sitter perd votre chien en forêt, s'il se fait mordre ou si votre chat fait tomber la télévision pendant sa visite?
0: Mais on est d'accord. Bon, docteur, comment on peut être sûr aussi que le courant va vraiment passer avec notre animal avant le jour J?
11: Alors, il y a une règle d'or incontournable, la prévisite. Un pet-sitter sérieux n'acceptera jamais une mission sans au préalable avoir rencontré l'animal en votre présence. Pendant cette visite, observez-le. S'il force le contact avec un chat timide, c'est mauvais signe. Mais écoutez surtout ces questions. Un professionnel va vous faire un véritable interrogatoire. Quel est le numéro de votre vétérinaire habituel? Où sont les cachettes préférées de votre chat? Comment votre chien se comporte avec ses congénères? Méfiez-vous du pet-sitter qui dit oui à tout. Et enfin, exigez un contrat écrit avec le nombre de visites, les tarifs et la promesse de vous envoyer des photos tous les jours. Vous partirez comme ça, l'esprit léger.
0: Ça demande un petit peu de paperasse, un petit peu d'énergie, c'est vrai, mais au final, après, on est quand même rassuré. Hein. Nos animaux, on prend soin d'eux tous les jours, et d'ailleurs, pour leur santé, pour les bons conseils, leur comportement également, vous pouvez réécouter tous les rendez-vous de notre vétérinaire sur l'application ici.

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Et pour l'instant, vous pouvez aussi aller faire un tour sur notre site ici.fr, tiens, pendant qu'on écoute Katie Tunstall. 2, 3.

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1: Oh là là, on sait plus comment s'habiller. Hein. C'est vrai qu'avec ce mois de mai là, on n'y comprend plus rien. Des fois il fait chaud, des fois il pleut, des fois il fait 14, des fois il fait 27. Comment on fait pour s'habiller? On va poser la question aux humoristes d'ici Bourgogne qui nous rejoignent juste avant l'actu locale de 7h. Hein. On va voir un petit peu ce qu'ils ont comme idée. Des bonnes ou des mauvaises, on verra, on verra.

0: De Calogero à Amel Bent, il n'y a qu'un pas. Mais franchissons-le dans la prochaine demi-heure. 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
0: On a beau savoir qu'en mai, on fait ce qu'il nous plaît. Et Fred Ballard a remarqué que trouver son style printanier, c'était pas évident. Alors elle a demandé de l'aide à des stylistes de haut vol. C'est dans l'humour en tube.
8: J'ai regardé, en ce moment, il faut s'habiller comme ça. Je peux pas être mal habillé, je suis habillé comme tout le monde.
9: On peut pas être autant à se tromper. Bon.
10: Alors si, c'est tout le problème. Parfois on suit la mode sans se poser de questions et parfois il est nécessaire de se demander pourquoi on porte ce pantalon parachute et ce t-shirt extra large. Parce que la tendance est au confort.
8: Je finis toujours dans des vêtements de sport. Je me dis, si les sportifs de fou là, ceux qui font des efforts tous les jours et tout, eux, ils sont bien là-dedans. Imagine-moi. Qui fait absolument rien de sa life. C'est sûr, je vais être au max. Et c'est exactement ce qui se passe. Je ne fais rien dans un équipement professionnel.
10: Voilà, sportif de haut niveau et humoriste de stand-up, tous en survêt pour se muscler les abdos et les zygomatiques. En mai, fais ce qu'il te plaît, Roman Frécinet, parce que le pire au printemps, c'est pas de survêt.
11: Mais le vrai fléau, c'est la multiplication de ses collègues qui cherchent votre approbation. T'as vu, on sait plus comment s'habiller. Tu n'as jamais su t'habiller, Martine. Tu portes des jupes trois quarts avec des cuissards, on sait pas si tu bosses à la compta ou si tu fais de la figure dans les Trois Mousquetaires. Tu mets des boucles d'oreilles de prof d'allemand, un sac à dos Domios, arrête de nous embêter. Comment s'habiller, Martine?
10: Voilà, donc en mai, évitons d'énerver Alison Wheeler et faisons ce qu'il nous plaît au niveau fringues, cuissards et survêtements, tout est permis, même si c'est pas Jojo, c'est très rigolo.
0: Oui, on fait quand même tout ce qui nous plaît, on est au mois de mai. Mais ce matin, prenez quand même un petit kawaii. Hein.
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0: 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Bonjour, bienvenue, il est 7h. C'est l'actu locale chez nous en Bourgogne avec vous, Anne-Laure Labalette. Après le féminicide à Pierre-de-Bresse en Saône-et-Loire vendredi dernier, on apprend de nouvelles informations.
12: Le parquet de Chalon a communiqué hier soir. Il précise que l'auteur des faits, Pascal, 60 ans, a déjà été condamné pour des violences conjugales en 2009. À l'époque, c'était sur une autre femme. Après avoir tué Sylvie, une mère de famille de 64 ans, vendredi dernier, le 1er mai, dans son appartement, eh bien, le parquet a donc ouvert une enquête pour homicide avec préméditation. Juliette Gloria, Sylvie est donc morte sous les yeux de son fils.
13: Il est environ 19h30 lorsque Pascal fait irruption dans l'appartement de Sylvie, son ex-compagne. Ils sont séparés depuis plusieurs semaines après une courte relation. Pascal est ivre et armé d'une carabine 22 long rifle. Une dispute éclate dans le salon. C'est à ce moment que Pascal ouvre le feu sur Sylvie. Deux tirs mortels sous les yeux de son fils, âgé de 20 ans. Il voit sa mère s'effondrer. Le jeune fonce alors dans sa chambre, s'empare d'une arme et tire à plusieurs reprises. Mais Pascal le menace de lui régler son compte. Alors le fils finit par s'enfuir chez les voisins où il appelle les gendarmes. À leur arrivée, les secours découvrent Pascal gisant sur le canapé, une balle dans la tête. L'homme était déjà connu de la justice, condamné en 2009 pour violence conjugale sur une autre victime que Sylvie.
12: Et le parquet de Châlons qui précise aussi que l'auteur des faits a également été condamné en 2011 à 2 mois de prison avec sursis pour conduite sous l'emprise de l'alcool. Toutes ces infos sont à retrouver sur notre site ici.fr.
0: À Dijon, un appel à la vigilance est lancé auprès de la communauté LGBTQIA+.
12: Cet appel a été lancé par l'association AIDS21 dans un message posté sur son compte Facebook. Ça fait suite à plusieurs agressions récentes signalées dans le cadre de rendez-vous via le site de rencontre Grindr, Stéphanie Perrenon.
4: La police dijonnaise confirme en effet l'agression d'un homme de 59 ans jeudi dernier en soirée sur un parking aux abords du lac Kyr. La victime qui avait convenu d'un rendez-vous amoureux a été piégée par 3 hommes qui l'attendaient cachés dans un bosquet et qui l'ont roué de coups. L'homme blessé au visage s'est ensuite rendu au commissariat pour raconter son agression et porter plainte. Il a été pris en charge au CHU de Dijon. D'autres agressions de ce type ont également eu lieu en mars selon la police, toujours près du lac Kyr. Depuis, les autorités ont renforcé les patrouilles sur place. Des autorités de plus en plus sensibilisées à ce type d'agression à Dijon. Une charte a même été signée fin mars entre associations de défense des personnes LGBTQIA+, forces de sécurité et applications de rencontres type Grindr ou Tinder où sont tendus ces pièges. Une coopération qui, grâce à la traçabilité numérique et la conservation des données, doit permettre en cas d'agression de trouver les responsables rapidement. En attendant, l'association AIDE rappelle qu'en cas de rendez-vous, mieux vaut privilégier un lieu fréquenté et prévenir un proche ou carrément annuler en cas de doute.
12: Et cette situation, on va d'ailleurs l'évoquer dans 3 quarts d'heure avec notre invitée du jour. C'est la nouvelle préfète de Côte d'Or et de Bourgogne-Franche-Comté, Violaine Desmarais. On lui demandera si des moyens de sécurité renforcés sont prévus pour empêcher ce genre d'agression. On évoquera également la situation sur le narcotrafic dans le quartier des Grésilles à Dijon. On parlera agriculture et environnement aussi. Rendez-vous à 8h moins le quart avec la nouvelle préfète. Le maire d'Autun, Vincent Chauvet, défend sa police municipale dans une affaire d'outrage. Le tribunal de Chalon-sur-Saône jugeait ce dossier hier matin. Le maire d'Autun apparaît donc dans cette affaire en tant que victime. Il a été accusé par un riverain qui comparaissait hier d'avoir une police municipale corrompue et qui détourne de l'argent public. Les faits remontent au 18 mars 2025. On vous résume l'affaire sur ici.fr. Le tribunal a prévu de rendre sa décision dans ce dossier le 28 mai.
0: Les laboratoires d'analyse médicale étaient perturbés hier.
12: En raison d'un appel à la grève lancé par le syndicat CFDT Santé Sociaux, à Dijon, le mouvement a rassemblé une quinzaine de personnes devant le laboratoire Biogroup dans le quartier de la Toison d'Or. Des salariés qui dénoncent des actes à réaliser en un minimum de temps. On leur demande d'aller toujours plus vite. Aujourd'hui, ils ne se sentent plus du tout reconnus dans leur travail. Ici, Bourgogne a rencontré Karine Cavalec. Ça fait 35 ans qu'elle travaille chez Biogroup comme technicienne de prélèvement à Marsannay-la-Côte.
14: Déjà, on a fermé les sites l'après-midi. Donc moi, concrètement, je ne travaille plus l'après-midi. Donc, je vais travailler quand même, je fais mes heures, mais sur d'autres sites qui sont ouverts. Donc plus de gens le matin qui viennent chercher les résultats, alors qu'avant, ils venaient l'après-midi tranquillement. Et réduction aussi au niveau des secrétaires, par exemple. Avant, la plupart du temps, c'était 2 secrétaires. Et maintenant, sur Marsannay, c'est souvent plus 1 secrétaire. Le téléphone, la patientèle, on fait sur Marsannay à peu près 80 dossiers dans la matinée. Donc à gérer, on reste quand même 2 préleveurs, mais la secrétaire est souvent toute seule et c'est lourd. C'est lourd avec beaucoup plus de charges de travail. Et même au niveau du prélèvement, on est toujours consciencieux, hein, on fait quand même notre travail consciencieusement, heureusement, mais voilà, ça se dégrade. Et les patients le voient, mais bon, ils acceptent, hein, mais ils voient bien que beaucoup de choses ont changé.
12: Et tout ça pour un salaire d'à peine 2 000 € net par mois. La revalorisation des salaires, justement, c'est aussi une demande des personnels des laboratoires d'analyse. Les syndicats demandent 15% de plus et de nouvelles négociations.
0: À Dijon, hier, comme dans toutes les universités de France, les repas à 1 € ont été généralisés à tous les étudiants.
12: Qu'ils soient boursiers ou non, hein, c'est pour tout le monde désormais. Alors au départ, ces repas à 1 € avaient été mis en place pendant le Covid. Quelques mois après, la mesure avait été abandonnée, sauf pour les boursiers. À Dijon, cette généralisation à tous est donc saluée par les syndicats étudiants. Emilio a 23 ans, il est étudiant kiné. On lui a demandé son avis dans la file d'attente du Resto U de Montmusard, un des 2 restos universitaires de Dijon.
15: Je trouve que c'est très bien que ça soit passé à 1 € pour tout le monde, parce que c'est vrai que 3,30 € tous les jours, au final, ça fait quand même de sacrées dépenses, surtout en tant qu'étudiant. Moi, je suis boursier, donc j'avais déjà le repas à 1 €. Et effectivement, on le ressent vraiment sur les dépenses quotidiennes Ça change vraiment la vie pour le coup.
16: Ça vous permet d'économiser combien chaque mois à peu près?
15: Je mange ici à peu près tous les jours. Je saurais même pas dire, mais au moins 50 euros, quelque chose comme ça. Voire plus si on y mange aussi le soir.
16: Et pour un repas à 1 euro, vous avez droit à quoi? Une entrée, un plat, un dessert, une boisson?
15: Ouais, c'est pas de boisson. Par contre, c'est donc un repas. Donc une viande et une garniture. Ensuite, on a le droit à une entrée et un dessert, ou alors une entrée et un fromage. Ça le fait largement. Surtout que souvent, on peut quand même demander d'avoir un peu plus. On leur demande, j'aimerais bien avoir une bonne assiette. Et honnêtement, à la fin, on est quand même calé.
12: Voilà, et avec cette généralisation du repas à 1 euro pour tous les étudiants, il risque d'y avoir beaucoup plus d'affluence dans les Restos U. À Dijon, donc, le Crous a prévu du personnel supplémentaire. On l'entendra dans l'info d'ici à 7h30. 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À Dijon, un groupe de 10 jeunes du collège Henri Dunant a besoin de votre soutien pour l'aider à atteindre son rêve de participer au championnat de France d'Ultimate au mois de juin à Blois. On vous raconte leur histoire sur ici.fr.
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12: Un parapluie, un imperméable, un ciré, c'est la bonne tenue pour aujourd'hui, hein, je crois.
0: Oui, parce qu'il va pleuvoir. Il fait pas beau aujourd'hui sur la Bourgogne, c'est nuageux. Hein. Jusqu'à ce soir, on a des averses dès ce matin et même des orages qui pourraient éclater dans la journée, c'est ce que dit Météo France. À Saulieu, on va aller jusqu'à 14 degrés, à Châtillon-sur-Seine, 16. Au Creusot et à Montbard, il fera 17, alors qu'à Dijon et à Chalon-sur-Saône, on va aller jusqu'à 18. Ok, mais chez moi, il fait quel temps? Vous allez sur l'application ici et vous le saurez.
12: Au niveau du trafic, pas de difficultés particulières à cette heure-ci.
0: Ça roule bien sur l'ensemble du réseau. Vraiment, c'est très très bien ce matin. Autour de Dijon, autour de Chalon, on a un trafic qui est complètement fluide. Vous en profitez pour rouler sereinement, l'esprit tranquille, et venir nous rejoindre si jamais il y a un souci. 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
0: 05 05. Ah ouais, on est le 5 mai aujourd'hui, ça c'est si jamais vous devez me faire un chèque. 5 5, on est reçu comme ça pour votre musique, on se réveille ensemble, c'est mardi, bienvenue. Tonight.

0: Évidemment, quand vous écoutez Queen, vous écoutez ici Bourgogne et Étienne Dao qui arrive aussi avant 7h30.
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0: 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Je vous offre maintenant deux places pour le concert d'Amel Bent au Zénith de Dijon. C'est le dimanche 24 mai à 18h.
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0: C'est le concert à voir au mois de mai chez nous, c'est grand tube évidemment, pouvoir les écouter, on va pouvoir même chanter avec elle, c'est permis. Et puis aussi ces chansons beaucoup plus récentes, pleines d'émotions toujours et pleines de vie. Pour vous inscrire et jouer en direct, 03 80 42 15 15, on vous attend évidemment, Amel Bent aussi. Un souvenir pour la vie. À Dijon, un bourguignon a créé une machine pour prendre des photos très facilement pendant par exemple un mariage ou un anniversaire. Il vous présente sa trouvaille tout à l'heure à 7h20.
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0: Mais c'est un scandale! Oui, et il est révélé par Mediapart. On en parle ce matin, David Ossiou, avec vous dans mon œil. Une dernière révélation qui a de quoi décevoir des millions de Français. Hein. Sophie, la girafe, n'est plus fabriquée en France.
4: Qu'est-ce que c'est que cette histoire? Sophie, ce jouet, celui qu'on a tous eu entre les mains, ou dans la bouche, soyons honnêtes. Si t'avais pas Sophie dans ton berceau, t'avais raté ta vie de bébé. La girafe offerte en disant c'est français, c'est naturel, c'est sain. 65 ans de caoutchouc naturel, de Haute-Savoie, de savoir-faire français. Sauf que non, selon Mediapart et l'entreprise Vully, qu'il reconnaît, le jouet arrive en réalité par conteneur depuis la Chine. Mais alors l'usine de Rumilly que la presse a pu visiter, eh ben une vitrine, ont placé 4 ou 5 personnes dans l'atelier avec de la matière première périmée. Tout était faux, dit un ancien salarié. Et un autre qui explique que la fabrication en France coûterait beaucoup trop cher. Mais alors, qui nous dit que les normes appliquées en Chine étaient bien les normes françaises? Qui nous dit qu'il n'y avait rien dans ce caoutchouc qu'on aurait préféré ne pas mettre dans la bouche de nos bébés? On ne dit pas qu'il y avait quelque chose, hein. On dit qu'on ne sait pas. Et c'est ça qui est décevant et inacceptable. D'autant que le fabricant ne manque pas d'audace. Il l'a claironné longtemps, son Made in France. En 2021, pour les 60 ans de Sophie, une statue géante a fait son entrée au musée Grévin, icône du savoir-faire français au Grévin, alors qu'elle était fabriquée en Chine depuis 8 ans. Il faut quand même oser, hein. Ce matin, sur les sites internet qui vendent le jouet, y compris le site officiel, il est encore dit que c'est fabriqué à la main, en France. Alors, vous voulez vérifier? Bien, regardez le numéro de lot gravé à l'intérieur d'une des pattes. Elle est française, si c'est 30, 32 ou 33, elle est chinoise. Au fait, pourquoi elle s'appelle Sophie? Parce qu'elle a été inventée le 25 mai 1961, le jour de la Sainte Sophie. Enfin, c'est ce qu'on nous dit depuis 65 ans.
0: Oui, c'est vrai que du coup, on peut douter. Merci beaucoup, David Ossiou, c'est mon œil, c'est sur votre radio locale ici Bourgogne. Ça fait partie des sujets qui feront un petit peu la une de la machine à café à la pause d'âge aujourd'hui.
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0: maintenant. Eh ben, bon courage à vous. On est parti pour une nouvelle journée. C'est mardi. On va jouer maintenant avec Christelle qui habite à Solduc. Bonjour, ma chère Christelle.
1: Bonjour.
0: Vous jouez pour gagner les invitations pour le concert d'Amel Bent dimanche, le 24 mai au Zénith de Dijon. Bon, racontez-moi un petit peu, Christelle, est-ce que vous avez, vous, un hobby, une passion particulière dans la vie ?
1: Alors, moi, j'adore faire du patin à roulettes.
0: Du patin à roulettes, pas du roller, du patin à roulettes.
1: Exactement, du patin à roulettes, oui.
0: Mais ça vous vient d'où ? C'est quoi cette histoire ?
1: Ah bah depuis toute petite.
0: Ouais, d'accord.
1: Voilà, et puis là j'en fais à la pièce unique parce que j'aime bien aller là-bas, voilà.
0: La pièce unique c'est quoi ? C'est une grande salle où on peut tourner en rond.
1: Exactement, ouais. Oui c'est ça, okay. La Chevigny, ouais, et c'est super.
0: Et vous faites des chorégraphies, des trucs comme ça ?
1: Oh non, j'ai vraiment que les bases.
0: Ah ouais, mais c'est déjà bien, attendez, il y en a, ils ont même pas les bases, ils tiennent même pas debout, hein, je peux vous dire, Christelle, j'en connais. Hein. Non mais c'est cool, voilà. Et puis c'est bonne ambiance quoi.
1: Exactement, il y a de la bonne musique et voilà, c'est super sympa.
0: Bon, je vais vous offrir les places pour Amel Bent. Mais d'abord ça, il va falloir jouer. On va jouer avec une autre artiste que vous connaissez aussi qui s'appelle Clara Luciani. En 2021, elle chante Le Reste. Le reste de la soirée. Je vous demande, ma chère Christelle, très officiellement, quand Clara Luciani chante Le Reste en 2021, est-ce qu'on est avant ou après la participation d'Amel Bent à La Nouvelle Star?
1: Après.
0: On est après parce que Amel Bent, La Nouvelle Star, c'était en quelle année?
1: Ça devait être en 2003, 2004, je crois.
0: Wow, on a affaire à une vraie fan là, effectivement. C'est une bonne réponse, Amel Bent. Vous irez la voir le 24 mai au Zénith de Dijon.
1: Ah, merci beaucoup, je suis super contente, merci beaucoup.
0: Ça nous fait plaisir. A priori, on ne peut pas y aller en patin roulette au Zénith de Dijon.
1: Ah, c'est dommage.
0: On passe le message, mais bon, il n'y a encore pas ce type de soirée, quoi. Bon, écoutez, profitez-en bien et avant de partir, évidemment, question rituelle. Christelle, quelle est votre radio locale en Bourgogne ?
1: Ici, Bourgogne.
0: Un petit peu plus fort encore, s'il vous plaît.
1: Ici, Bourgogne.
0: Oui, on aime bien l'entendre, on aime ça. Oh. Ici Bourgogne, c'est les circuits courts aussi, hein. Voilà ce qui nous intéresse tous les jours. Dans l'écho d'ici aujourd'hui, une petite machine qui va révolutionner vos fêtes, vos événements. Ça s'appelle un photobooth, Anthony Lang.
2: On aime se prendre en photo lors d'événements exceptionnels ou pas, hein, et quand on a atteint les limites du selfie, on aime bien avoir le portrait entre les mains. À l'ancienne, eh bien c'est possible avec les photobooths. Bonjour Rudy.
3: Bonjour.
2: Vous êtes Dijonais, vous avez donc lancé Badabooth à Dijon en novembre dernier. Alors pour commencer, comment pourriez-vous expliquer aux non-initiés ce qu'est un photobooth ?
3: Alors un photobooth, c'est très simple, c'est une boîte où il y a un dispositif qui permet de prendre des photos à l'intérieur, une tablette, les personnes se placent devant, appuient sur un bouton, il y a un décompte qui se fait, 3, 2, 1, la photo se prend et elle est directement imprimable sur l'événement.
2: Donc c'est une sorte de photomaton, mais beaucoup plus fun, quoi.
3: Exactement, et beaucoup plus facile à installer, très portable.
2: Pourquoi avez-vous voulu vous lancer là-dedans ?
3: Alors de base, moi c'était une demande client, un client qui pour un événement m'a demandé un photobooth. Et en fait, avec mon associé, on s'est posé sur la question pour voir comment est-ce qu'on pouvait simplifier un peu ce marché-là, dans le sens où il y avait des photobooths qui existaient, mais qui étaient très gros, donc pas possible de les envoyer. Et nous, on s'est dit, bon, bah, il faut qu'on crée un objet qui est à la fois mignon, portable, facile à installer. Et du coup, c'est ce qu'on a fait avec le Badabooth.
2: Et je crois que votre initiative marche tellement bien qu'on a dépassé largement le marché local.
3: C'est ça. Alors aujourd'hui, on a une trentaine de photobooths déjà. Et on en voit partout en France. Et pour la petite anecdote, là, on vient d'envoyer notre premier colis en Espagne. Et on a reçu notre première commande pour le Portugal au mois d'août.
2: Les photobooths sont montés à Dijon, on le signale au passage. C'était important pour vous et peut-être aussi pour vos clients ?
3: Alors, pour moi, c'était important de pouvoir se dire qu'on fabrique directement à Dijon. Alors déjà, pour se dire qu'on maîtrise totalement la chaîne de prod. Et puis, en fait, nous, on s'est aperçu très vite en arrivant sur ce marché-là que tout était, bah, comme beaucoup de choses, fabriquées en Chine. Et du coup, on voulait aller à contre-courant de ça.
2: Qui vous sollicite en général ?
3: Alors, on a un marché où on a 80% des nos clients sont des particuliers et 20% d'entreprises. Donc, ça va, là, sur la saison, par exemple, qui démarre, c'est beaucoup de mariages, beaucoup d'anniversaires. Mais on a aussi des entreprises qui font des parts à la retraite, des inaugurations, des salons, ce genre de choses.
2: Comment on fait pour vous contacter ?
3: Alors, c'est très simple. Il faut aller sur le site www.badabooth.fr. Donc, nous, on a tous nos tarifs qui sont directement accessibles sur notre site internet. Et sinon, tout le monde peut nous contacter via le numéro de téléphone qui est sur le site internet. On a un service client qui est accessible 7 jours sur 7.
2: Bon, bah écoutez, merci beaucoup, Rudy. J'imagine qu'avec les beaux jours, vous allez être pas mal sollicité. Bon, donc, bon courage et puis longue vie à Badabooth qui a été créé, je le rappelle, en novembre dernier.
3: Merci.

0: Merci beaucoup.
1: Au revoir.
0: Très bonne journée.
2: Souriez, on fait la photo. Voilà, c'est bon. On va faire du circuit très très court pour fabriquer votre pain tout à l'heure. Oui, parce que des pains originaux à la maison, c'est possible. Entre 9h et 10h, on vous dira comment les faire avec un vrai spécialiste. C'est sur votre radio locale, ici Bourgogne. Je suis à

0: écouter Étienne Dao. Pour l'instant, pas de disque rayé pour retrouver les indices et peut-être gagner 10 000 euros de vacances. Et ça va arriver quand? Bah donc avant 8 heures, hein, forcément. Vous notez les mots répétés dans cette chanson et à la fin de la semaine, ça vous donnera une phrase et vous repartez avec 10 000 euros de vacances.
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0: Oh, dis donc, tu tires ou tu pointes? C'est une bonne question, c'est, je sais pas, resserre-moi un verre d'abord. Bon, c'est un peu cliché. On est d'accord, c'est un peu cliché. C'est la pétanque sportive dont on va parler tout à l'heure entre 17h et 19h sur votre radio locale ici Bourgogne. C'est un club de pétanque qui est à Brazé en plaine et qui propose tout simplement de jouer au ce sport mythique de Marseille du sud de la France qui est joué aussi chez nous. Ça se passe en Bourgogne évidemment. On vous en reparlera donc à partir de 18h45. Tous les sports en fait sont sur votre radio locale parce que quand on vous dit qu'on parle d'actu locale, c'est vraiment toute l'actu locale, hein. C'est la politique, c'est le social, l'économie, c'est aussi les sports, les événements, la culture, ça fait partie de tout ça. On vous donne rendez-vous donc ici, évidemment. On va découvrir votre météo aussi dans un instant. Et puis, qui sont ceux qui dégustent et jugent nos vins sur des concours? D'où viennent-ils? Pourquoi eux et pas d'autres? Réponse à 7h40, c'est dans Plus belle la vigne. Avant ça, c'est l'info d'ici en Bourgogne, la satisfaction des étudiants sur le campus universitaire de Dijon.
8: Depuis la généralisation hier des repas à 1 euro pour tous, boursiers et non boursiers, mesure qui risque aussi de faire augmenter l'affluence dans les deux restos U de Dijon. Mais le Crous a déjà prévu le coup. On voit comment, après le point sur l'actualité en France et dans le monde, le 90 secondes avec vous, Audrazo.
9: La crise énergétique ne doit enrichir personne. Déclaration de Sébastien Lecornu, le Premier ministre promet que les surplus de recettes fiscales avec la hausse des prix des carburants serviront intégralement à financer les aides à la pompe qui ont été annoncées, 190 millions d'euros de surplus en mars-avril. Je n'ai pas vu un tel élan depuis Bernard Hinault. Le patron du Tour de France, Christian Prudhomme, se réjouit sur notre radio ici de la participation de Paul Sexas à la Grande Boucle, la pépite française de 19 ans, va devenir cet été le plus jeune coureur sur le Tour depuis 1937. Faut-il obliger les soignants à se faire vacciner contre la grippe? L'Académie de médecine est pour. Elle estime que les infections grippales sont très sous-estimées au sein des hôpitaux et des EHPAD. Un animateur périscolaire est jugé aujourd'hui accusé d'attouchement sur la poitrine de 3 petites filles de CM2 dans une école parisienne. 9 fillettes en tout racontent des câlins forcés et des réflexions déplacées. Plusieurs parents demandent un procès à huis clos. Les passagers d'un bateau de croisière toujours confinés dans leur cabine ce matin, le Cap-Vert refuse de les voir débarquer. Le navire coincé en quarantaine après la mort de 3 personnes à bord et les soupçons d'un foyer d'antivirus, une maladie qui peut provoquer de graves syndromes respiratoires. La star hollywoodienne Demi Moore fera partie du jury du Festival de Cannes. 22 films à départager, la Palme d'Or à décerner. Le Festival de Cannes commence dans une semaine, tout pile le 12 mai.
8: L'actualité chez nous en Bourgogne, c'est la satisfaction de nos étudiants dijonnais depuis hier et la généralisation des repas à 1 euro pour tous. Une mesure qui avait été lancée pendant le Covid mais qui avait été abandonnée quelques mois plus tard, sauf pour les étudiants boursiers. Les syndicats étudiants, eux, réclamaient depuis longtemps le retour au tarif unique pour tous. C'est désormais chose faite. Thomas Nougaillon, vous vous êtes rendu dans le Resto U Montmusard à Dijon. Il sert 5500 repas chaque jour.
10: Bonjour.
3: Comme tous les midis, plateau en main, ils sont des dizaines à s'arrêter devant Sandy et ses collègues. La jeune femme, Charlotte sur la tête, tablier autour de la taille, mais à peine quelques secondes pour remplir les assiettes.
10: C'est quoi le menu ce midi? Alors du coup, qu'est-ce qu'on mange?
11: Boulgour, chou-fleur, poisson pané et omelette.
12: Un petit peu des deux, s'il vous plaît.
11: Bon appétit!
3: Merci. Et à l'image de Manon, 23 ans, en master de microbiologie, nos étudiants se félicitent de la généralisation des repas à 1 euro.
13: Bah, moi, c'est un plus, c'est plus facile pour vivre. Ça va faire beaucoup d'économies.
3: Une très bonne nouvelle aussi pour Romain, étudiant en master ressources humaines. Alternant dans une entreprise, il touche 1000 euros par mois et jusqu'à présent, il n'avait pas droit au repas à 1 euro.
14: J'étais juste à la limite au-dessus, donc je n'avais pas accès à la bourse. Du coup, c'était 3,30 euros, je crois, le repas à l'époque. Donc ça fait bien pour le porte-monnaie, 1 euro. Moi, je ne suis pas forcément à plaindre, mais je sais qu'il y a des étudiants que je connais, ils ont vraiment plus de difficultés pour manger. Moi, j'en connais certains qui décident de manger que le soir ou que le midi, ça dépend.
3: Antoine, 42 ans, reprend des études en STAPS. Lui, qui a un boulot à côté, n'est pas forcément attiré par le prix du repas.
15: C'était plutôt le fait d'avoir un repas équilibré qui nous a poussé ici. Et en chemin, on s'est dit, ah, mais en plus, c'est 1 euro, donc tant mieux. On avait peur qu'il y ait une longue file d'attente, mais en fait, on voit que non.
3: À Dijon, cette mesure va coûter un peu plus d'1 million d'euros par an. Reste à savoir si elle sera tenable dans la durée. Jérôme Mrabé, directeur du CROUS de Dijon.
16: Bah, c'est des choix politiques. C'est tenable. À un moment, cet argent, il sort bien de quelque part. Hein. Le CROUS, c'est un établissement qui, pour partie de son budget, s'autofinance. Hein. On encaisse des loyers, on encaisse quelques recettes en restauration. Mais sinon, l'État est là pour nous épauler par la subvention pour charge de service public et qui va devoir être ajusté en fonction.
3: Mais selon les estimations au niveau national, le repas à 1 euro pourrait attirer jusqu'à 12% d'étudiants en plus. En Bourgogne-Franche-Comté, l'instance nationale qui gère les CROUS a décidé de débloquer une enveloppe de 75 000 euros pour acheter du matériel. Par ailleurs, 6 personnes vont être recrutées pour renforcer les équipes.
17: Allez, ça vous fait 1 euro en carte, s'il vous plaît. Merci, bon appétit, bonne journée.
8: Voilà, et on rappelle aussi que les deux restaurants universitaires de Dijon, Montmusard et Mansart, font travailler 110 personnes, des cuisiniers, des serveurs, des caissiers, mais aussi des plongeurs et des livreurs. Dans quelques minutes, notre invitée du jour, la nouvelle préfète de Côte d'Or et de Bourgogne-Franche-Comté, Violaine Desmarais. On va parler narcotrafic, agriculture, environnement et entreprises locales. Et puis dans l'info d'ici à 8h, cette affaire entre le maire d'Autun, Vincent Chauvet, et un riverain en colère. Le tribunal judiciaire de Chalon jugeait ce dossier hier, une histoire d'outrage sur des policiers municipaux. On vous explique tout. C'est la pluie qui vous a réveillé ce matin et elle va tomber toute la journée. Pas de jaloux comme ça.
18: Alors,
8: tout le monde à la même enseigne.
18: Ça s'arrêtera jamais. Ça s'arrêtera jamais cette histoire.
0: On a des nuages, on a du pas beau temps, on a des averses. Alors bon, ça fait du bien à la nature qui en avait besoin parce que c'était sec. On a des averses qui tombent déjà depuis cette nuit et qui vont tomber jusqu'à au moins ce soir. On va rajouter à ça cet après-midi des orages. Météo France les prévoit. Alors ce sera évidemment très localisé, mais ça peut éclater de temps en temps forcément parce qu'il fait chaud, il y a du froid qui arrive. Bam! Ça fait de l'orage. À Saulieu, 14 degrés. À Châtillon-sur-Seine, 16. Au Creusot et à Montbard, 17. Alors qu'à Dijon et à Chalon-sur-Saône, on va aller jusqu'à 18.
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0: Avec un trafic qui est normal autour de la métropole dijonnaise à cette heure-ci, vous avez du monde sur la Lino avant l'échangeur de Fontaine-lès-Dijon à 8 et en direction ensuite du rond-point Georges-Pompidou. Le trafic est dense à hauteur de Fauvernay après le rond-point de Fauvernay et avant d'entrer dans Chevigny-Saint-Sauveur, le nœud autoroutier à Chalon-sur-Saône. Ça coince aussi ce matin au rond-point des Orlans, c'est du classique. Quand vous arrivez de Châteauneuf-en-Bresse ou de Saint-Marcel et que vous voulez rejoindre le centre-ville de Chalon. Vos infos à vous, évidemment, on les attend. On ne mange que vos infos, voilà, sachez-le, on se nourrit de ça. 03 80 42 15 15, c'est surtout que ça sert aux autres.
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0: Eh ben là, qu'est-ce qu'on a là ? J'essaie de vous faire une imitation, est-ce que vous savez qui c'est ?
8: Chantal Latsou.
0: Oui, ah bah, ça va alors. Elle fête son anniversaire aujourd'hui.
8: Voyez ?
0: Eh ben bon anniversaire là ! Et bonne journée !

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0: C'est du sérieux là. Alors, plus belle la vigne, le rendez-vous des vins de Bourgogne, c'est tout le temps très sérieux. Mais là, cette semaine, Yannick, vous êtes à un grand concours de vins.
3: Au concours des grands vins de France à Mâcon, Bernard Rey nous explique le rôle des nombreux dégustateurs qui vont déterminer les meilleurs vins de cette année.
4: Alors là, Bernard, on rentre dans un hall qui est symbolique. C'est le hall Maurice Labruyère et c'est là où aura lieu ce 71e concours. Alors, on ne s'attend pas à avoir une salle aussi grande quand on rentre dans ce hall.
5: Effectivement, et là, vous ne voyez que le premier hall, puisque nous sommes dans le hall A, Maurice Labruyère, et ensuite, il y a le même type d'installation dans le hall B.
4: On voit là-bas au fond.
5: On va y aller.
4: Alors là, qui va s'asseoir sur ces nombreuses tables qu'on voit ici, Bernard ?
5: Autour de ces nombreuses tables, eh bien, ce sont les 1600 dégustateurs qui vont participer au concours et qui vont juger les vins. Les tables seront équipées, sur chacune des tables, les vins auront été déposés. Les jurys auront été nommés, numérotés. Et en fait, nous ne sommes qu'un numéro, les bouteilles sont des numéros et les jurys sont des numéros.
4: Voilà, personne ne sait ce qu'on boit exactement.
5: Voilà.
4: Donc c'est une dégustation qui réserve plein de surprises. D'où viennent ces dégustateurs ? Comment ils ont fait pour retrouver ici ?
5: 60%, 60 à 65% des dégustateurs sont des professionnels. Ces professionnels, ce sont ou des sommeliers ou des œnologues, ou des propriétaires ou viticulteurs. Et puis pour le reste, ce sont des gens qui sont des dégustateurs avertis. Dégustateurs avertis que pour ceux qui ne sont pas dans la profession que j'ai citée préalablement, sont des gens qui peuvent faire partie de clubs d'œnologie. Dans les grandes écoles aujourd'hui, il y a beaucoup de concours inter-écoles, des concours entre elles sur les dégustations de vin. Et par ailleurs, le monsieur que vous avez rencontré tout à l'heure avec un accent canadien est un de nos formateurs, parce que chaque année, nous formons des dégustateurs.
0: Et on continue de découvrir justement ce grand concours de vin à Mâcon tout au long de cette semaine dans Plus belle la vigne. C'est le rendez-vous qui parle de notre terroir, de notre patrimoine, les vins de Bourgogne.
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6: Une manchisterie.
1: Stéphane Conchon.
6: Une manchisterie, c'est une fabrique de manches en bois pour toutes sortes d'outils. À Touillon, près de Montbard, il en reste une, familiale, l'une des dernières en France. Et on y va ce mardi matin en immersion.
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0: L'incontournable Céline Dion sur votre radio locale ici Bourgogne. Bien sûr qu'on l'aime, Céline Dion. 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
0: L'actu local en direct est avec nos invités. Elle a pris ses fonctions la semaine dernière et elle a pas mal de dossiers qui l'attendent. La nouvelle préfète de Côte d'Or et de Bourgogne-Franche-Comté, votre invitée ce matin, Anne-Laure-Labalette. Depuis 2 ans, elle était conseillère sécurité auprès du président de la République, Emmanuel Macron. On voit ce matin avec elle quelles sont les priorités chez nous et les urgences auxquelles il faut s'attaquer.
3: Bonjour Violaine Desmarais.
4: Bonjour.
3: Alors, le premier déplacement que vous avez fait en tant que préfète, vous l'avez fait à Dijon dans le quartier des Grésilles, un quartier lié au narcotrafic. Ça fait déjà des mois et on le sait que les forces de l'ordre sont présentes au quotidien pour tenter de dissoudre les différents points de deal. Est-ce que vous, aujourd'hui, vous diriez que ce quartier va mieux ?
4: Ah, je crois que ce quartier va mieux. Ce sont les habitants qui le disent et qui le disent aux forces de sécurité. Donc moi, je suis allée la semaine dernière constater le fruit du travail qui était mené.
3: Ils vous en ont parlé, les habitants ?
4: J'arrive. J'ai pas croisé d'habitants, non, mais j'ai questionné les policiers qui, depuis des mois, ont été sur le terrain, pas dans les états-majors, mais vraiment à aller tous les jours sur le terrain, pilonner les points de deal. Et je les ai questionnés là-dessus, en leur disant, nous, acteurs publics, on voit la différence manifestement, mais est-ce que vous avez des témoignages ? Et la réponse est oui. Policiers me disant, on a des gens qui, ont pu, pendant les mois de lutte, j'allais dire, contre ces points de deal, nous faire un retour, voire contribuer aussi à l'action de l'État, parce que c'était une attente forte des habitants, c'est pour eux qu'on le fait, et en même temps venir témoigner depuis en disant que ça faisait longtemps qu'ils attendaient ça, qu'ils en étaient satisfaits. Donc oui, on a changé la vie des gens positivement au quartier des Grésilles, qui n'est pas qu'un quartier lié au narcotrafic. Moi, ce qui m'a intéressé, c'est de voir aussi que ce quartier n'a jamais été délaissé par les acteurs publics, et au contraire, on a une action conjuguée, État-ville-bailleur, qui a porté ses fruits et qui va continuer.
3: Ce matin sur Ici Bourgogne, on parle aussi d'agressions homophobes au lac Kyr via notamment des applications de rencontres. Ce sont des faits récurrents, ça aussi, pour lesquels la ministre de l'égalité entre les hommes et les femmes, Aurore Berger, était venue à Dijon il y a quelques semaines de ça pour sensibiliser justement sur ces applis. Est-ce que d'un point de vue sécuritaire, ça va être renforcé aussi, on va mettre plus de moyens?
4: Alors c'est en effet un sujet qui est de portée nationale et le département de la Côte d'Or n'y échappe pas. Et vous avez en effet mentionné le dernier fait qui est connu. On a une dizaine de faits ces derniers mois ou années et donc c'est un point d'attention. Savoir si chacun de ces faits est un acte homophobe ou pas, ça c'est l'enquête qui le dit et qui va le dire. Évidemment, je laisserai le soin au procureur de la République de nous dire et d'établir la manifestation de la vérité, comme on le dit, pour qualifier cette agression-là. Ce qui est sûr, c'est une agression violente et qu'il y a eu des agressions violentes homophobes au lac Kyr ou ailleurs dans le département sur le territoire national. La ministre est venue fin mars et elle a annoncé les dispositifs. Vous l'avez vu, d'abord un partenariat avec les plateformes. Quelle est la pratique ? C'est la pratique du guet-apens, c'est-à-dire une application qui est utilisée pour se donner un rendez-vous amoureux et qui est dévoyée et les gens se font piéger, ils arrivent, ils se font rouer de coups, insulter, voire pire. Et donc à cet effet, première en France et même dans le monde, une coopération avec les plateformes pour aller essayer de faire en sorte de vérifier l'identité pour qu'on puisse ensuite non seulement dissuader mais judiciariser en cas de fait et qu'on puisse aussi passer des messages de sensibilisation. S'agissant des moyens, ils sont mis. On a, vous le savez, des policiers, des gendarmes qui sont formés spécialement. On a des intervenantes sociales dans les commissariats, dans les brigades de gendarmerie. La ministre avait d'ailleurs pu échanger avec eux quand elle s'était rendue ici à la fin du mois de mars. Et on a tout un réseau avec les associations qui nous permet aussi de mieux informer, de mettre en garde et d'accompagner. Et à cet égard, je salue le centre que la ministre est venue inaugurer fin mars à Dijon, qui est un centre par ailleurs LGBT+, et qui permet de mettre en réseau des associations. Et l'État, vous le savez, le finance intégralement à raison de 2 fois 50 000 euros l'année dernière et cette année. Donc nous avons mis les moyens, nous les maintenons et nous continuerons à les mettre.
3: Et là aussi, ça va continuer. Violaine Desmarais, parmi vos priorités, il y a aussi les difficultés en ce moment de nos agriculteurs. Ils sont nombreux à s'inquiéter du manque d'eau depuis le mois d'avril. Ça aussi, c'est une inquiétude de la préfecture. Préfecture qui a d'ailleurs invité à la vigilance en ce qui concerne les feux de végétation, les feux de forêt aussi, dès la semaine dernière.
4: Mais alors, on a plusieurs choses. On a le monde agricole qui rencontre des difficultés, qui a aussi beaucoup d'atouts. mon travail de préfète, c'est de valoriser les atouts, de lutter contre l'agribashing et d'essayer de régler les difficultés au plus possible au niveau local ou de faire remonter ces difficultés à la ministre et au gouvernement. Le deuxième élément, c'est la question de l'eau qui dépasse évidemment les usages agricoles. D'ailleurs, de ce que je découvre dans ce département, ça n'est plutôt pas l'activité agricole qui prélève le plus d'eau dans le département de la Côte d'Or. Ce sont plutôt les usages d'eau potable à plus de 60%. Donc selon les territoires, ça peut varier. Et puis il y a le troisième élément que vous avez cité, c'est la sécheresse de façon générale et les incidences que ça crée en termes d'incendie. On a eu, vous le savez, la semaine dernière, ces dernières semaines, en réalité beaucoup d'interventions de la part des services d'incendie et de secours.
3: Ça met la puce à l'oreille,
4: ça met la puce à l'oreille, qu'on a eu un début d'année très marqué par beaucoup d'eau, France entière. Mais il suffit qu'on ait un mois comme le mois d'avril avec un record de manque de pluie pour que, avec la météo, ça puisse créer des difficultés.
3: Là aussi, vous avez des moyens sur le qui-vive, justement.
4: Alors, on est assez rodé, métropole entière, depuis plusieurs années maintenant, sur le prépositionnement des dispositifs. Après, ce qu'il faut rappeler, c'est des messages de vigilance, parce que vous le savez, la plupart des feux, des incendies, sont d'origine humaine. Et donc, les travaux qu'on est amenés à faire en forêt, la gestion des barbecues qui, fort heureusement, vont commencer à fleurir, on a tous hâte que ce soit le cas, il faut qu'on prenne quelques mesures des précautions pour éviter que la fête se termine mal.
3: Vous avez beaucoup de pain sur la planche, on l'a compris. Violaine Desmarais, merci beaucoup d'avoir été avec nous ce matin. On rappelle que vous êtes préfète de Côte d'Or et de Bourgogne-Franche-Comté. Belle journée à vous.
4: Merci beaucoup à vous aussi, à tous vos auditeurs.
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0: Allez, bon courage. Si vous prenez la route là ce matin à 7h53, vous avez un trafic qui se densifie autour de Dijon, hein, sur la Rocade et la Lino, en direction du nord particulièrement, et sur Chalon-sur-Saône quand vous remontez aussi, que vous allez dans le centre-ville de Chalon. Bon courage et bonne route avec la musique de Pink.
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0: Allez-y, c'est à vous.
1: C'est maintenant ?
0: Ouais, c'est maintenant.
1: All out of fight.
0: Ouais, bien.
1: Allez, on va se demander comment est venue cette expression. Vous savez, on l'utilise parfois, on se dit « Non, mais toi, t'es riche comme Crésus » ou « T'es pas riche comme Crésus ». D'où ça vient ? Pourquoi on dit ça, Stéphane Bern ? C'est quand même le monsieur histoire d'ici Bourgogne. Il arrive juste avant l'actu local de 8h. 8h.
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1: 2 minutes pour voyager dans le temps grâce à Stéphane Bern comme tous les jours. Bonjour Stéphane.
5: Bonjour Cyril, bonjour la Bourgogne.
1: Ce matin, on voyage au temps où un roi d'Asie mineure est devenu, malgré lui, une expression française.
5: Pourquoi dit-on riche comme Crésus ? Et comment une petite rivière d'Orient a-t-elle donné naissance au mot pactole ? Wikipédia ? Pas besoin. Je suis là, je vous raconte. Vers 560 avant Jésus-Christ, en Lydie, dans l'actuelle Turquie, un roi monte sur le trône, Crésus. Sa capitale, Sardes, est construite près d'une rivière au nom enchanteur, le Pactole. Dans le Pactole, il y a de l'or, beaucoup d'or. Le genre de rivière où l'on ne pêche pas la truite, mais la pépite. Ajoutez à cela des routes commerciales très fréquentées, des taxes sur les marchandises et parmi les premières pièces d'or frappées de l'histoire. Crésus devient la référence absolue en matière de richesse.
6: Plaignez, plaignez le pauvre Crésus, l'argent, l'argent, c'est son virus.
5: Mais quand on est très riche, on se croit souvent très fort. Crésus part en guerre, agrandit son royaume et fait payer un tribut aux cités grecques voisines. En clair, elle lui verse régulièrement de l'argent pour avoir la paix, la version antique du racket. Puis arrive un adversaire plus ambitieux encore. Le roi perse Cyrus le Grand. Crésus consulte l'oracle de Delphes. Il demande au dieu s'il doit faire la guerre. La réponse est claire. S'il attaque, il détruira un grand empire. Crésus croit que ce sera celui de Cyrus. Spoiler. Pas vraiment, il se trompe. C'est bien du sien dont il s'agit. Après plusieurs batailles, Cyrus marche sur Sardes et prend la ville. Le royaume de Lydie disparaît, fermeture définitive, changement de propriétaire. Crésus a perdu son empire, mais il a gardé la marque déposée. 2500 ans plus tard, son nom est toujours synonyme de richesse. Le pactole, lui, a simplement changé de main.
1: À demain Stéphane, ou aussi à tout moment sur l'application ici.
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1: Bonjour, on est le mardi 5 mai, ici Bourgogne, il est 8h. L'actu local avec vous, Anne-Laure Labalette. Le maire d'Autun, Vincent Chauvet, défend sa police municipale.
0: À peine 2 mois après sa réélection, il a été entendu en qualité de victime dans un dossier jugé hier par le tribunal judiciaire de Chalon-sur-Saône. Une affaire d'outrage sur personne dépositaire de l'autorité publique. Les faits remontent au 18 mars 2025 à Couard, un hameau de la ville d'Autun. Ce jour-là, des agents de la police municipale sont interpellés par un riverain qui est en colère, car d'après lui, il ne verbalise pas les voitures qui sont mal stationnées dans sa rue. Le riverain en question s'emporte et finit par insulter Vincent Chauvet de voyou qui a corrompu sa police municipale et détourné de l'argent public. Une affaire simple en apparence, Arnaud Racapé, mais à l'audience hier, les débats ont largement dépassé le cadre de l'outrage.
7: Le regard planté bien droit dans celui de la présidente Amar Boukri, chemise et veste bleu nuit, a l'attitude de celui qui veut faire éclater sa vérité. Ses propos de mars 2025, il ne les conteste pas, mais il persiste. Ça fait des années qu'il dénonce le stationnement gênant dans sa rue, l'absence de verbalisation en dépit d'un arrêté d'interdiction pris en 2024. Vincent Chauvet donne des instructions pour ne pas verbaliser. Tout est dans ses mails, dit-il, un épais dossier à la main. Et il affirme « Il veut me nuire jusqu'à chez moi parce que je suis un lanceur d'alerte ». pour appuyer sa défense. 5 témoins sont cités à comparaître. Ils s'enchaînent rapidement à la barre. Stratégie qui a le don d'agacer l'avocat de la partie civile, Maître Bibard. Il dénonce une instrumentalisation, un procès en forme de tribune pour salir le nom du maire d'Autun. Et il recentre les débats. Y a-t-il outrage, oui ou non? C'est la seule question. Et selon lui, aucun doute. Monsieur Boukri savait que ses propos seraient rapportés à Vincent Chauvet. Le délit est donc constitué. Faux, tranche l'avocat de la défense, Maître Ciodo. L'intention de Monsieur Boukri, c'était de montrer aux agents qu'ils étaient dans l'illégalité en refusant de verbaliser. Ses propos ne sont pas outrageants, il dénonce des faits établis.
0: Et pas de quoi convaincre le procureur hier qui a requis une amende de 2000 euros et un stage de citoyenneté pour ce riverain en colère. La décision du tribunal sera rendue le 28 mai.
1: La nouvelle préfète de Côte d'Or et de Bourgogne-Franche-Comté était l'invitée d'ici matin, juste avant 8h.
0: Violaine Desmarais a pris ses fonctions officiellement la semaine dernière. Parmi les dossiers sur son bureau, la gestion des forces de l'ordre qui lutte au quotidien contre le narcotrafic, notamment dans le quartier des Grésilles à Dijon, un quartier qui va mieux, dit-elle, et pour lequel l'État promet de ne pas relâcher les efforts. La préfète a un œil très attentif aussi sur les difficultés de nos agriculteurs en ce moment, avec la sécheresse et le manque d'eau. Ses services sont également en alerte et bien rodés en ce qui concerne les risques de feux de végétation, aussi bien en Côte d'Or qu'en Saône-et-Loire. L'interview complète de la préfète Violaine Desmarais est à retrouver dès maintenant sur votre application ici. En Saône-et-Loire, après le féminicide dans la commune de Pierre-de-Braise vendredi dernier, le parquet de Chalon donne un peu plus d'informations. L'auteur des faits, Pascal, 60 ans, avait déjà été condamné pour violence conjugale en 2009. À l'époque, c'était sur une autre femme. Cet homme avait aussi été condamné à 2 mois de prison avec sursis pour conduite sous l'emprise de l'alcool. Aujourd'hui, après la mort de Sylvie, mère de famille de 64 ans, tuée sous les yeux de son fils de 20 ans, le parquet ouvre donc une enquête pour homicide avec préméditation. À Dijon, la communauté LGBTQIA+, appelée à la vigilance. Elle est soutenue d'ailleurs par l'association Aide21 dans un message posté sur Facebook. En effet, plusieurs agressions récentes ont été signalées dans le cadre de rendez-vous via le site de rencontre Grindr. La police de Dijon confirme justement l'agression d'un homme d'une 50aine d'années. C'était fin avril aux abords du lac Kyr, près d'un parking. Cet homme avait convenu d'un rendez-vous amoureux, mais il a été accueilli par 3 hommes qui l'ont roué de coups. Une plainte a été déposée. En tout cas, depuis cet épisode, d'autres agressions du même type ont eu lieu et la police dit avoir renforcé ses patrouilles près du lac.
1: Travailler toujours plus vite, quitte à négliger les patients.
0: Voilà ce que dénonçaient hier les salariés des laboratoires d'analyse médicale. Leur syndicat CFDT Santé Sociaux appelait à la mobilisation. À Dijon, ils étaient une 15aine de salariés devant le laboratoire Biogroup dans le quartier de la Toison d'Or. Stéphanie Perrenon, peu de monde donc, mais beaucoup de messages à faire passer.
8: Une mobilisation un peu décevante, reconnaît Christine Pelletier, mais pour la secrétaire générale de la CFDT Santé Sociaux en Côte d'Or, cette grève est nécessaire pour faire remonter les problèmes.
9: La pression des prélèvements à la chaîne, ça fait que ça perd du sens. On est un automate qui prélève, tout ça dans un but de rentabilité financière.
8: C'est d'ailleurs pour des raisons d'économie que l'un des grands groupes du secteur a choisi depuis un an de fermer ses sites l'après-midi en Côte d'Or, avec des conséquences non négligeables pour les salariés, explique Patricia Miramont-Pourret, salariée depuis 28 ans de Biogroup BFC.
10: Au quotidien, ça veut dire qu'on a des plannings qui changent, des plannings à trous, des plannings où on nous envoie d'un côté de l'autre, où on est très très très mobile. Donc la vie privée en prend un coup automatiquement.
8: Karine Cavalec est en fin de carrière, gréviste ce lundi. Elle attend un geste fort en matière de salaire avant de rappeler le montant du sien.
11: Moi je vais vous dire, je suis à 2000 euros au bout de 35 ans de carrière. Et autrement, les salariés qui viennent, c'est où elles sont au SMIG.
8: Une profession à 80% féminine, rapporte le syndicat, qui réclame des revalorisations de salaire à hauteur de 15% au niveau national.
0: Un reportage ici Bourgogne, signé Stéphanie Perrenon.
1: À Dijon, le cri du cœur de 2 profs de sport du Collège Henri Dunant dans le quartier des Bourroches.
0: Toutes les semaines, ils encadrent des cours d'Ultimate Frisbee et ils veulent aider leurs élèves à se rendre au championnat de France. Leur équipe de 10 jeunes s'est déjà qualifiée pour les championnats départementaux et régionaux et forcément, ils voudraient atteindre les championnats de France à Blois au début du mois de juin. Le problème, c'est que pour tout organiser, le transport, les repas, l'hébergement, il faut de l'argent. 2200 euros au total, beaucoup trop pour les finances de l'asso d'Ultimate et les familles. Une cagnotte en ligne a donc été lancée. Laetitia Bousseau est une des 2 profs d'Ultimate qui compte bien emmener le rêve de ces jeunes jusqu'au bout.
12: Au-delà même du fait que c'est un établissement populaire, des associations sportives, des établissements scolaires ne sont pas trop aidés financièrement, donc les finances sont un peu légères. Cette année, comme ils ont plus performé, ils ont fait les championnats départementaux, il a fallu sortir de l'argent pour y aller, les championnats académiques, il a fallu sortir de l'argent, et les championnats interacadémiques. Donc même si je demande une participation, je ne peux pas la demander à la hauteur du coût de déplacement, j'ai des élèves qui ne pourront pas payer. En plus, l'activité scolaire doit, pour moi, rester quelque chose qui est gratuit, il ne doit pas y avoir de sélection qui sont faites sur les finances des parents. Donc voilà, on a besoin d'aide, on a besoin d'accompagnement, c'est pour ça qu'on a mis en place une cagnotte pour essayer d'avoir soit des particuliers qui seraient, qui auraient envie de nous soutenir, soit pourquoi pas des entreprises qui souhaiteraient soutenir le projet des élèves de l'AS.
0: Voilà, et cette cagnotte a déjà collecté plus de 1100 euros. On vous a mis son lien sur ici.fr. Des drones vont survoler cet après-midi les alentours de l'église d'Auxigne en Saône-et-Loire. Une opération d'Enedis en Bourgogne pour déployer des systèmes anti-collision pour protéger les oiseaux migrateurs des lignes à haute tension. Cette intervention, rassurez-vous, n'a aucun impact sur le réseau électrique.
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0: Vous rêvez de soleil, de chaleur comme la semaine dernière ? Eh bien, la réalité va vous faire bizarre, messieurs, dames.
1: Parce que c'est nuageux aujourd'hui. Hein. Toute la journée, on a des nuages, on a du mauvais temps avec des averses. Des averses déjà qu'on peut ressentir depuis cette nuit et ça va continuer toute la journée. Des orages peuvent éclater aussi. Plutôt cet après-midi d'ailleurs, et très localisé. À Saulieu, on va aller jusqu'à 14 degrés aujourd'hui. À Châtillon-sur-Seine, il fera 16. Au Creusot et à Montbard, on attend 17. Alors qu'à Dijon, à Chalon-sur-Saône, là, on a du 18. Votre météo complète, celle... je sais pas, par exemple, vous avez envie de savoir quel temps il fait chez votre tata qui habite dans le Châtillonnais. 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
0: Allez, on jette un œil au trafic sur Dijon notamment.
1: Avec un trafic qui est dense à cette heure-ci sur la Lino en direction du rond-point Georges Pompidou. Vous allez trouver un trafic dense avant l'échangeur de Fontaine-les-Dijon à Huy. Et sur la rocade de Dijon, vous êtes de plus en plus nombreux à emprunter cet axe, notamment entre Longwy et Saint-Apollinaire, donc en direction du nord. Hein. À Fauvernay également, le trafic qui est fortement ralenti, on circule en accordéon avant le rond-point de Fauvernay. Et puis à Chalon-sur-Saône, c'est la même chose tous les matins. Il y a du monde tout au bout de la RCEA et puis en entrant aussi dans le centre-ville de Chalon par le pont de Bourgogne au franchissement de la Saône. Vous avez des infos autres que celles-ci? Vous voulez tenir au courant les autres? Mais bienvenue, bienvenue au 03 80 42 15 15, on est toujours là.
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1: Les Judith ont le sourire aujourd'hui, c'est leur fête. Bonne fête Judith et bon début de journée avec Ici Bourgogne.

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4: 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Plus de 110 exposants vous attendent, ainsi que de nombreuses surprises pour marquer cette édition anniversaire. 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Vivaces, graminées, arbustes, cactées, bulbes, orchidées et bien d'autres. Entrée 5 euros gratuit, moins de 18 ans, restauration sur place, parking gratuit.
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0: Oui, mais tu comprends, si je vais acheter sur internet, je vais encore me faire voler tout mon argent. Moi, ça me fait peur. Si vous vous reconnaissez, le c'est pas vrai du jour et pour vous, c'est le rendez-vous anti-arnaque. Audrey Razo, vous nous parlez ce matin d'une solution bien pratique pour éviter de se faire piquer son numéro de carte bleue. C'est la carte bleue éphémère.
5: Effectivement, c'est la e-carte bleue. Patrice, un auditeur, m'a écrit l'autre jour, il écoute souvent la chronique et il me suggère d'en parler. Il a raison, très bonne idée, cette e-carte bleue. Si vous ne voulez pas laisser traîner votre numéro de carte partout sur internet à chaque fois que vous achetez quelque chose. Comment ça marche? Votre banque, en fait, génère un numéro de carte éphémère, utilisable une seule fois. Exemple, j'ai repéré un joli maillot de bain sur internet ou je réserve un train pour les vacances. Au moment de payer, au lieu de rentrer le numéro habituel qui est écrit sur ma carte bleue en plastique, je demande à l'application dédiée sur le téléphone ou sur l'ordinateur de me donner un numéro de carte unique. Je le rentre et le tour est joué, c'est payé et personne ne pourra l'utiliser ensuite pour faire un autre achat. Il devient inutilisable.
0: Ouais, mais du coup, c'est payant ou c'est gratuit votre histoire là ?
5: Ça dépend des banques et des options que vous avez, c'est du cas par cas. Mais j'ai fait un petit tour sur les sites des banques et au maximum, on parle de quelques euros par an. Autre solution, le cryptogramme dynamique. Cryptogramme, ce sont les trois chiffres, vous savez, qui sont derrière la carte. Pareil, certaines banques proposent de vous générer des chiffres aléatoires que, pareil, vous rentrez une seule et unique fois, juste pour vous acheter ces fameuses lunettes de soleil sur lesquelles vous avez flashé. Voilà pour ces quelques astuces, j'espère que ça peut réconcilier un peu certains d'entre vous avec les achats internet. Vous êtes pas mal à me dire que vous avez levé le pied par peur des arnaques et je comprends tout à fait, je fais pareil.
0: Ah oui, mais là, c'est bon, on peut y retourner, hein. Merci Aude Razo. 5 ans, Claude avait 5 ans quand il a découvert le monde des plantes, la nature. Aujourd'hui, il dirige une entreprise pilier dans le milieu. On l'écoute après Amy McDonald.
6: Oh.

0: Ici, à Solon-la-Rue, on a trouvé de l'ombre. Hein. Même si le temps est gris, on est à l'ombre d'un olivier ici, à la Sonofep, avec Claude Seguin. C'est un endroit sympa pour se ressourcer, là.
1: Ah oui, surtout que c'est de l'arbre de vie. Une belle image.
0: Votre papa, Jean-Albert Seguin, ouais. En 1967, a créé cette entreprise.
1: Ouais, j'avais 5 ans. J'ai découvert le monde de la nature par mes grands-parents, bien sûr, parce que mon grand-père était maître piégeur et garde des eaux et forêts. On ne s'est pas inventé comme ça. On est des terriens, on a les pieds bien dans le sol, et puis on essaye de transmettre notre passion qui sont les plantes et puis la nature.
0: Et quand vous étiez en culotte courte, vous suiviez votre grand-père sur le terrain?
1: Voilà, il connaissait tous les coins de muguet, tous les coins de passage de gibier, il connaissait tout. Hein. Il était chasseur, mais j'ai jamais vu tirer devant moi. C'était plutôt un passionné de la nature. Et on marchait des kilomètres et des kilomètres aux champignons. J'ai une enfance de rêve.
0: Ici, à Solon-la-Rue,
1: on allait sur la forêt de Citeaux, puis tous les alentours.
0: Et alors, cette entreprise, elle est née quand même sur un produit révolutionnaire à l'époque?
1: Disons que c'était la permaculture dans les années 70. C'était les pionniers avec Pierre Rabhi dans le sud. La permaculture, c'est de laisser un petit peu la nature prendre ses droits. Et c'est l'inverse de la productivité après la guerre, où c'était la massification. D'ailleurs, aujourd'hui, on voit bien que l'agriculture, elle souffre de pas mal de maux.
0: Et ça, c'est encore dans vos gènes, ça fait partie des valeurs encore, hein, de la
1: société. Voilà, les valeurs aussi de considérer l'ensemble des personnes qui travaillent avec vous, hein, pas pour vous, avec vous, parce qu'en fin de compte, l'important, c'est que chacun s'épanouisse dans un métier et puisse vivre de son métier. On n'est pas là pour ramasser de l'argent, on est là pour vivre sa passion et vivre avec la nature.
0: Vous êtes fier du tournant qu'a pris la Sonofep ces dernières années?
1: Je suis très très fier. Oui. D'ailleurs, j'ai mes 3 enfants depuis l'âge de 5 ans qui viennent ici. Le plus grand travaille déjà ici. Et puis les 2 autres sont encore étudiants et lycéens, mais ils ont une ferme intention de venir. D'ailleurs, ils viennent les week-ends, ils viennent me donner un coup de main, comme j'ai fait avec mon père, ils m'accompagnent. Mais c'est à nous aussi d'être formateurs et puis de les encourager à pouvoir s'épanouir et pouvoir avoir une vraie objectivité de ce qui se passe aujourd'hui.
0: On est souvent inquiet quand on regarde la nature aujourd'hui évoluer, on parle du dérèglement climatique. Ils voient ça comment, vos enfants?
1: De la même manière que j'aurais inculqué, hein, ils veulent qu'on respecte la nature et puis qu'on vive en harmonie, en osmose avec cette nature. Qu'on plante de l'olivier en Bourgogne, ça me dérange pas, parce qu'il y a un réchauffement. De toute façon, la Terre, elle évolue depuis de millions d'années. Elle a subi beaucoup de choses, mais la main de l'homme, aujourd'hui, prend le dessus, et ça, c'est pas très bon non plus.
2: Claude, le gérant de la Sonofep, donc à Solon-la-Rue, il était avec nous, et le podcast entier est à réécouter sur l'application ici. On va aller fabriquer des manches aujourd'hui à la manchisterie de Touillon à partir de 10h. Bienvenue chez vous, c'est sur votre radio locale, ici Bourgogne, celle qui vous parle vraiment de vous, qui parle de votre quotidien et des gens qui gravitent autour de vous et qui écoutent d'ailleurs la même musique que vous. Hein.

0: On est ensemble, on la passe ensemble cette journée sur votre radio locale ici Bourgogne. On va écouter Michel Berger, je vous promets Marc Lavoine dans la prochaine demi-heure, je promets aussi Benabar, je vous promets plein de choses, mais ça va arriver, c'est promis. Et puis on va se faire aider par Sébastien qui est à Tournu. Dans un instant, c'est notre correspondant. Sébastien, il va vous révéler un événement qui va arriver là très bientôt sur les alentours de Tournu. Il va falloir y être. Et pourquoi? Eh ben, vous le saurez dans 30 secondes.
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0: Quoi de neuf chez vous? Pour répondre à cette question, ICI Bourgogne a choisi des correspondants partout dans la région. À Tournu, c'est Sébastien. Bonjour Sébastien.
4: Bonjour Cyril, comment allez-vous?
0: Bah nous on est en pleine forme, j'espère que vous aussi Sébastien. En plus vous venez avec une très très bonne nouvelle musicale.
4: Voilà, c'est ça, oui. Je vous parle aujourd'hui de l'harmonie de Lacroix. Lacroix est un petit village qui touche Tournu. Figurez-vous que cette harmonie fête son anniversaire la semaine prochaine, du 13 au 17 mai. Je ne sais pas si vous avez deviné quel âge a cette harmonie.
0: C'est plus de 100 ans?
4: Ah, c'est plus de 100 ans, bien sûr, c'est 130 ans.
0: Bon, bon, bon, 130 ans d'existence. Bon, imagine, ça va être la fête alors.
4: 130 ans d'existence pour cette harmonie qui regroupe entre 40 et 50 musiciens quand même et qui organise un festival, je vous l'ai dit, du 13 au 17 mai. Ça démarre mercredi soir avec une soirée d'ouverture avec évidemment l'harmonie de Lacroix et ses invités. Jeudi, on aura plein de choses. On aura un orchestre XL de jeunes élèves des écoles de musique. On aura l'ensemble Trobamania. On aura le Brass Band des Gaunes. Jeudi 15 mai, alors là, c'est une soirée avec un musicien australien, James Morrison, avec son quartet qui vient jouer, qui nous vient directement d'Australie. Oh. Le 16 mai, l'Orchestre Symphonique de Mâcon, connu dans la région, évidemment. Et puis, le 17 mai après-midi, un concert du The Amazing Keystone Big Band, qui est un grand orchestre de jazz réputé dans le jazz français. Voilà, une fête pendant 5 jours sous un chapiteau quand même de 1000 personnes.
0: Ouais, bah, y a de quoi faire. C'est le Festival de l'Harmonie de Lacroix et c'est donc du 13 au 17 mai. Merci pour ce coup de cœur, Sébastien. Bonne journée à Tournu. À très vite.
4: Merci, à bientôt.
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0: Un bout de fromage pour démarrer la journée? Allez, direction Léa à 16h40 pour aller chercher du fromage local. En attendant, c'est l'info d'ICI en Bourgogne. C'est ce rêve pour une dizaine de collégiens dijonnais.
5: Participer au championnat de France d'Ultimate Frisbee au mois de juin à Blois. Ces jeunes du collège Henri Dunant s'entraînent toutes les semaines. Et pour organiser leur déplacement dans le Loir-et-Cher, eh bien, leurs profs ont lancé une cagnotte car tout ça coûte cher. On va les rencontrer à l'entraînement. Ça sera juste après le point sur l'actualité en France et dans le monde. Le 90 secondes avec vous, Aude Razo.
6: Le patron du Tour de France, Christian Prudhomme, est ravi de la participation de la jeune pépite Paul Sexas à la Grande Boucle cet été. Il réagit à notre micro ici, il salue une très belle nouvelle.
7: Je n'ai pas vu un tel élan depuis Bernard Hinault. Certes, il n'a que 19 ans, mais c'est d'ores et déjà un champion du présent.
6: Le Français Paul Sexas, il deviendra dans 2 mois le plus jeune coureur sur le Tour depuis 1937. L'Académie de médecine demande une nouvelle fois la vaccination obligatoire de tous les soignants contre la grippe. Elle estime que les infections grippales sont très sous-estimées au sein des hôpitaux et des EHPAD. La flambée des prix à la pompe a engendré pour l'État 190 millions de recettes fiscales supplémentaires en mars-avril. Le gouvernement promet que les surplus serviront intégralement à financer les aides à la pompe déjà annoncées. Au niveau de l'État, il n'y a pas de profiteurs de guerre, déclare ce matin le ministre des Transports Philippe Tabarot. Image forte hier soir à la nuit des Molières. Molière, Muriel Robin, reçoit un Molière d'honneur très ému. Elle a demandé au ministre de la Justice, Gérald Darmanin, de renoncer à son texte de loi d'accélération des procédures judiciaires. Un viol, dit Muriel Robin, ça ne se négocie pas, ça se juge. Les fortes pluies sont de retour en ce mois de mai et voilà qui contraste avec avril. La France vient de vivre le 4e mois d'avril le plus sec depuis 1959. Les villes de Cannes, Nice et Le Mans n'ont pas reçu une seule goutte d'eau le mois dernier.
5: Et l'actualité chez nous en Bourgogne nous emmène ce matin sur un terrain d'Ultimate Frisbee à Dijon. Toutes les semaines, un petit groupe de 10 jeunes du collège Henri Dunant dans le quartier des Bourroches s'entraînent avec deux profs de sport. Et leur rêve, eh bien, ça serait d'aller au championnat de France en juin prochain à Blois, dans le Loir-et-Cher. Alors l'équipe s'est déjà qualifiée pour les championnats départementaux puis régionaux. Et là, c'est donc la dernière étape. Le problème, c'est qu'organiser un tel voyage, ça coûte cher, plus de 2200 euros. Les profs ont donc lancé une cagnotte en ligne pour aider ces jeunes et leurs familles. Thomas Nougaillon, vous êtes allé les rencontrer justement à l'entraînement au stade Terrasson, le terrain du rugby club dijonnais.
8: On se jette pas sur le disque.
9: Nos collégiens courent sous le soleil, certains suent à grosses gouttes. Le but, c'est de se lancer un frisbee et tout faire pour que l'équipe adverse ne l'attrape pas. Laetitia Bousseau, l'une des deux enseignantes, est une grande spécialiste de ce sport.
10: En fait, c'est un sport collectif. Pour marquer des points en ultimate, il faut se faire une passe dans une zone d'en-but. C'est assez physique. Et si on joue en salle, c'est du 5 contre 5 sur un terrain qui est un terrain de hand. Et quand on joue en extérieur, on est à 7 contre 7 sur un terrain qui fait 100 mètres sur 37 mètres. Donc c'est encore plus physique.
9: L'ultimate frisbee, c'est un sport mixte, sans contact, qui, paraît-il, véhicule de belles valeurs humaines et sportives, ce qui n'empêche pas les joueurs et les joueuses de mettre au point des ruses pour tenter de tromper l'adversaire. Célestine fait partie de l'équipe qui ira au championnat de France.
11: Donc du coup, ce qu'on fait, je fais un appel.
12: Oui.
11: Et si il y a Quentin qui part à droite. Comme ça, mon appel, c'est une grosse fin de ouf.
9: Célestine, qu'est-ce que vous venez de vous raconter là? C'était un temps mort.
11: Bah là, en gros, on faisait un temps mort pour définir une stratégie pour, puisque là, on est en attaque, on est juste devant la zone, donc le but, c'est de marquer un peu intelligemment, quoi.
9: Aujourd'hui, 48 élèves du collège Dunant sont inscrits et pratiquent régulièrement l'ultimate frisbee avec l'association sportive du collège. Les plus expérimentés sont les 3e, mais Élise, élève de 5e, elle n'est pas mal non plus. Elle est d'ailleurs sélectionnée pour la grande finale.
13: Je ne m'attendais pas forcément à être choisie. J'ai commencé déjà en cours d'année et puis bah, finalement, j'adorais. Cette année, bah, on a été au départemental, aux académiques. On a gagné et donc bah, là, on va au championnat de France.
9: Le problème, c'est que ce beau parcours a littéralement asséché les finances de l'association et ça ne va pas s'améliorer avec ce déplacement à Blois début juin. Les deux enseignantes ont d'ailleurs fait leur calcul. Prendre part à cette finale va leur coûter près de 2200 euros. Ophélie Cunet, ex-joueuse de foot professionnelle du DFCO et prof de sport au collège du Nord.
11: Entre le déplacement, l'hébergement, la nourriture sur place, et puis ça coûte cher. Donc forcément, aujourd'hui, on est en recherche de partenaires extérieurs pour nous donner un coup de pouce pour pouvoir emmener les élèves.
9: Et c'est pour cette raison que cette cagnotte a été lancée. Vous la retrouvez sur la plateforme de financement participatif de l'éducation nationale, la Trousse à Projet. Les dons sont défiscalisables à hauteur de 66%.
5: Voilà, et ce matin, la cagnotte atteint précisément 1160 euros. On vous a mis aussi le lien sur ici.fr. Et si elle atteint son maximum de 2200 euros, tous les frais du voyage à Blois seront pris en charge et les familles n'auront donc plus rien à débourser. À suivre dans une demi-heure dans l'info d'ici à 9h, le repas à 1 euro pour tous dans les restos universitaires. La mesure, vous le savez, a été généralisée hier partout en France dans nos universités. On entendra justement ce qu'en pensent les étudiants sur notre campus dijonnais. L'actu locale, c'est aussi votre météo et c'est de la pluie pour aujourd'hui.
0: Sous forme d'averse pour commencer cette journée, entremêlée de quelques éclaircies par endroits, hein, c'est vrai. Mais globalement, le temps est nuageux pour aujourd'hui. Vous avez des averses ce matin, vous en aurez encore plus cet après-midi. Même Météo France 10 sera plus soutenu encore dans l'après-midi, avec des rafales de vent jusqu'à 65 km/h et des coups de tonnerre qui pourraient éclater. À Saulieu, on va jusqu'à 14 degrés aujourd'hui. À Châtillon-sur-Seine, il fera 16. Au Creusot et à Montbard, on attend 17. Alors qu'à Dijon et Chalon-sur-Saône, température maxi 18 degrés aujourd'hui.
5: Et sur les routes, on est là aussi pour vous donner toutes les dernières infos, les infos toutes fraîches.
0: Oui, alors ça va un petit peu mieux autour de Dijon, mais vous avez quand même globalement un trafic qui est dense au nord de la métropole dijonnaise. Sur le rond-point Georges Pompidou, hein, quand vous arrivez de Nange Ville de Messigny avant tout, c'est assez compliqué. Vous allez trouver un trafic qui est dense également autour de Chalon-sur-Saône. Globalement, c'est les deux gros points habituels où il y a un petit peu de monde. Je vois aussi entre Fissin et Brochon, là, ça m'a l'air d'être un peu compliqué ce matin. Passez-nous un coup de fil, appelez-nous, dites-nous comment ça marche. 03 80 42 15 15, toute la journée ici Bourgogne sera avec vous.
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0: Vous attendez l'ouverture de votre magasin préféré, vous êtes là, vous êtes dans la voiture, vous êtes sur le parking et vous vous dites « C'est pour bientôt, allez, je vais pouvoir aller faire mes courses !» Le mardi, c'est les courses, c'est comme ça, c'est fait, c'est acté, j'y reviendrai pas quoi.

0: Eh oui, déjà, 9h-20 avec Marc Lavoine dans votre radio locale ici Bourgogne en rythme, votre début de journée. Et la bande son du matin, c'est aussi Benabar qui arrive très vite.
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0: Ça sent bon les poisses, ça sent bon le comté. De l'assiette à la terre, c'est le rendez-vous des produits locaux. Et Clément Lebas, vous allez directement faire vos courses à Dijon cette semaine.
3: Après le maraîcher hier, ici Bourgogne continue à faire ses courses dans les Halles de Dijon avec les produits que l'on retrouve bien sûr ici en Bourgogne. Et c'est la maison Benoît, la fromagerie bien sûr, et Étienne qui nous accueille parce que le stand a l'air bien garni.
4: Alors principalement des fromages de Bourgogne-Franche-Comté, donc les poisses, notre spécialité c'est le comté et le morbier, et un petit peu de charcuterie aussi, charcuterie franc-comtoise principalement, et aussi un petit peu de vin du Jura bien entendu pour faire concurrence à la Bourgogne.
5: Ouais, c'est ça, votre objectif c'est d'être ici pour dire aussi le Jura ça existe en fait.
4: Exactement.
5: Alors qu'est-ce que là sur les différents fromages que vous avez, c'est surtout de la Franche-Comté? C'est des producteurs locaux avec qui vous travaillez?
4: Voilà, on travaille 80% en direct nos produits, notamment avec trois fruitières de comté, situées dans le Doubs et dans le Jura. Le Morbier, la même chose, et on travaille aussi en direct avec des producteurs de Bourgogne, comme la fromagerie des Marronniers pour les poisses.
5: Ah, donc ça, c'est directement des gens avec qui vous travaillez. Comment est-ce que vous les avez choisis au fur et à mesure du temps, du coup, les différents producteurs?
4: Eh bien, ça s'est fait naturellement. Au départ, Monsieur Benoît, le fondateur, travaillait avec une fruitière. Il a commencé avec deux tréteaux et une planche. Et au fur et à mesure du temps, on s'est rapproché de certains fournisseurs. Et depuis, c'est une histoire d'amour qui continue.
5: Depuis là, le beau temps arrive. Il y a des salades qui commencent à se faire. Et dans les salades, on aime bien mettre un peu de fromage. Quel fromage vous pourriez nous proposer, là, qui est sur votre étal?
4: Alors, on a un petit fromage de chèvre qui est fabriqué à Montmelard, en Saône-et-Loire, qui marche très très bien, coupé en tranches avec des tomates, c'est magnifique.
5: En fait, ça rapporte la fraîcheur qu'il faut sur la salade.
4: Exactement, et ça a beaucoup plus de goût que la mozzarella.
5: Et pour terminer, on a envie de se faire une petite pizza maison avec le fromage de chez vous. Qu'est-ce qu'on prend comme fromage pour bien aller sur la pizza pour qu'il y ait du goût?
4: Alors, je dirais tous les fromages, mais un petit peu de Morbier sur la pizza, c'est vraiment sympa.
5: Merci beaucoup, Étienne.
4: À votre service, à bientôt.
3: Demain, direction le Poissonnier. Oui, aux Halles de Dijon, toujours, parce que les meilleurs produits bourguignons, et d'ailleurs, ils se retrouvent chez nous, bien sûr.
0: Évidemment, et puis quand il y a le sourire comme ça et le service, ça fait toujours plaisir. Normalement, quand on démissionne, on n'a pas le droit au chômage. Mais, et on va le voir dans quelques secondes, il y a des cas où c'est quand même possible. C'est votre radio locale ici Bourgogne qui vous simplifie la vie.
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0: Un jour, une astuce pour notre pouvoir d'achat. Valère Coréard est notre spécialiste conso et vous nous parlez de démission aujourd'hui.
7: Oui, parce qu'il est possible de démissionner et de percevoir ses droits au chômage malgré tout, à condition que cela corresponde à un des 17 cas de figure prévus par France Travail. C'est vrai qu'il y a des épisodes de vie où on ne peut pas poursuivre sa mission dans une entreprise. C'est donc indirectement une rupture involontaire de notre contrat dont on parle. Vous pouvez dans certains cas bénéficier de vos droits au chômage quand même. C'est par exemple le cas si vous vous mariez ou que vous vous paxez, que vous changez de lieu de résidence. Dans ce cas-là, ça marche si la démission intervient dans les 2 mois après la signature du contrat de mariage ou de pax. France Travail, en fait, considère que votre démission est légitime si c'est poursuivre votre conjoint qui part travailler ailleurs en tant que salarié ou entrepreneur. Et puis, il y a plusieurs autres cas. Un mineur poursuivre ses parents, une personne victime de violences conjugales, lorsqu'un employeur ne verse plus votre salaire malgré une décision de justice.
0: Valère, est-ce qu'il faut prouver à chaque fois la situation dans laquelle on se trouve?
7: Oui, c'est important de vérifier que vous êtes en effet en mesure de fournir certains documents. Par exemple, si c'est suite à un mariage ou un pax, suivi d'un changement de lieu de résidence, il faudra un livret de famille, un extrait ou une copie de l'acte de mariage ou l'attestation d'inscription de la déclaration au greffe du tribunal judiciaire, un justificatif de domicile de l'ancien et du nouveau lieu de résidence, comme une facture ou encore un bail. Alors vous avez toutes les informations qui sont détaillées sur le site de France France Travail pour vérifier si vous êtes ou non concerné et les documents à fournir. Est-ce que vous connaissiez ces règles? Vous en avez peut-être déjà bénéficié? Pensez à m'écrire par ici leséconomies@radiofrance.com.
0: Il répond toujours Valère et ça peut servir à d'autres évidemment. Déguster le patrimoine à Beaune, l'hôtel Dieu à croquer, c'est pour revivre l'histoire en dégustant des spécialités du Moyen-Âge. Le programme complet, c'est juste après le tout nouveau Benabar. Vous l'écoutez ici.
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0: vous aimez ?
1: Eh ben nous aussi. Benabar, elle est sur votre radio locale, ici Bourgogne, celle qui s'intéresse à toute l'actu locale. Vous êtes gourmand, vous aimez l'histoire, le combo parfait vous attend ce dimanche aux Hospices de Beaune, l'Hôtel Dieu à Croquet. Audrey Allison, vous êtes chargée de communication et du digital aux Hospices civils de Beaune, bonjour.
2: Bonjour Cyril, bonjour tout le monde.
1: Le concept en fait c'est de voir les hospices mais par le biais de la gastronomie en fait.
2: Exactement, la proposition de l'Hôtel Dieu à Croquet, l'idée c'est vraiment de proposer des nouveaux formats pour les visiteurs et le public qui viennent à l'Hôtel Dieu. Et c'est aussi l'idée de pouvoir éveiller tous les sens, l'ensemble des sens, et notamment là cette fois-ci avec l'Hôtel Dieu à Croquet, le sens gustatif.
1: Ça veut dire que si je connais déjà les lieux, je vais quand même découvrir des choses.
2: Exactement, depuis en fait quelques années maintenant, l'envie avec les équipes c'est vraiment de pouvoir proposer une nouvelle dynamique, de pouvoir proposer au public de venir découvrir ou redécouvrir l'Hôtel Dieu s'ils sont déjà venus, et encore une fois de l'apprécier par toutes ses sensibilités. Donc généralement ce qu'on va solliciter le plus quand on vient dans un monument, notamment comme le nôtre, c'est la vue. Mais depuis quelques années on propose aussi des formats qui proposent de toucher les objets des collections, de sentir aussi les arômes par exemple du domaine des Hospices de Beaune, mais aussi là cette fois-ci nouveau format inédit, d'éveiller le sens gustatif par les saveurs.
1: Avec deux rendez-vous, alors d'abord la matinale gourmande, nous on aime bien ça, la matinale gourmande, ça me dit quelque chose, quoi. C'est quoi la matinale gourmande ?
2: La matinale gourmande, c'est la proposition qui a lieu à partir de 11h, donc c'est un dimanche par mois. Et la matinale gourmande, l'idée c'est vraiment de se poser, de profiter du cadre de l'Hôtel Dieu et de se poser pendant 2 heures dans la chambre du roi et de profiter du lieu tout en savourant des petits plats et en écoutant des petites et grandes histoires qui ont jalonné du coup l'histoire du lieu qui existe depuis près de 600 ans maintenant et qui continue aussi d'exister par son activité.
1: Oh, des chargés de communication des Hospices de Beaune avec nous pour nous parler justement de ces rendez-vous gourmands. Il y a aussi l'Hôtel Dieu en amuse-bouche. Là, c'est quoi ? C'est une visite atelier ?
2: Exactement, donc ça c'est la proposition qui a lieu à 10h, toujours en matinée le dimanche matin. Et là on est vraiment sur un atelier gustatif où l'idée c'est de déambuler dans les salles historiques de l'Hôtel Dieu. Donc d'être comme sur une visite classique on va dire, mais avec ce complément on peut également savourer l'Hôtel Dieu, le repas hospitalier et l'histoire des soins avec une médiatrice de l'Hôtel Dieu et une professionnelle qui a travaillé dans la parfumerie notamment.
1: On mangeait quoi à l'époque alors ?
2: On mangeait quoi à l'époque ? C'est une très bonne question, je vous invite du coup à venir pour le découvrir. Okay. L'idée c'est vraiment en fait, ce qu'il faut savoir c'est que comme on est un ancien hôpital, c'est de découvrir en fait l'histoire du repas hospitalier comme ça pouvait l'être effectivement au Moyen-Âge.
1: On peut encore s'inscrire pour ce dimanche ?
2: On peut encore s'inscrire, il reste des places pour l'atelier gustatif et pour la matinale gourmande. Et sachant que c'est une proposition qui a lieu au printemps et en été, il y a aussi des propositions qui auront lieu en juin et en juillet, et après, à la rentrée en septembre.
1: Bon, c'est le dimanche, en général. On a tous les renseignements via le site internet, effectivement, des hospices, des hospices civils de Beaune. Merci beaucoup, Aude, d'être venue nous en parler, nous avoir donné l'eau à la bouche.
2: Merci à vous.
1: Bonne journée à vous.
2: Bonne journée.
1: Ici Bourgogne, on est comme vous, on aime bien découvrir ce qui se passe chez nous. Et c'est la journée mondiale de l'asthme aujourd'hui. On va vraiment changer, mais totalement de sujet. Le docteur Kerzak nous explique ce qui se passe dans le corps de ceux qui en sont malades, qui en sont atteints. C'est juste après les Connells sur votre radio locale. 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

0: Dans 5 minutes, il sera 9h.
1: Vous vous souvenez de l'horloge parlante avec
2: oui.
1: Les bip bip. Dans 5 minutes, 9h, ça veut dire quoi? Ça veut dire qu'on a rendez-vous avec le docteur Kerzek qui vous donne tout plein de bons conseils pour votre santé. Aujourd'hui, docteur, c'est la journée mondiale de l'asthme. Bonjour.
3: Bonjour à toutes et à tous. Journée mondiale de l'asthme, l'occasion de parler d'une maladie qu'on a tous en tête, mais qu'on a peut-être un peu trop tendance à banaliser. L'asthme, c'est une maladie inflammatoire, chronique, des bronches, c'est les tuyaux qui nous permettent de respirer, qui sont inflammatoires et qui se rétrécissent. Et ça concerne 4 millions de personnes en France, 6% de la population adulte. C'est très fréquent, mais c'est pas anodin, parce que quand les bronches se resserrent, eh bien, ça provoque des symptômes comme un sifflement respiratoire. Alors, on a l'impression que c'est banal, mais en fait, l'asthme tue encore en France 900 personnes par an, essentiellement des adultes, et c'est 900 décès qui peuvent être éviter. Alors le traitement, c'est la ventoline, hein, le pchit-pchit, vous savez, mais ça c'est un traitement de secours, c'est pas un traitement de fond. L'utiliser seul, c'est comme éteindre un incendie avec un verre d'eau, sans jamais s'attaquer à la cause. Et l'asthme ne se résume pas à quelques bouffées, hop, ça repart. C'est vraiment une maladie qui peut être handicapante, et c'est vraiment une maladie qu'il faut traiter de manière chronique. Surtout si vous avez cette toux chronique, la nuit, au réveil, ce sifflement en respirant, cette gêne thoracique, parfois ça peut vous réveiller la nuit. Et si vous faites juste un petit coup de pchit-pchit justement, et que ça passe, eh bien, la maladie va s'aggraver un peu en escalier. Et donc, la ventoline, oui, c'est le traitement de la crise. Mais en plus, il faut rajouter une composante qui va être la composante anti-inflammatoire. Il faut traiter la crise, mais il faut traiter la maladie.
1: Qu'est-ce qu'on fait aussi, du coup, concrètement, au quotidien, pour bien vivre avec son asthme?
3: Je vais être très concret. La clé, c'est l'observance du traitement de fond. Les traitements modernes, comme les corticoïdes, par exemple, qu'on prend de manière inhalée, sont extrêmement efficaces et ont très peu d'effets secondaires. Ça contrôle l'inflammation, ça prévient les crises et ça permet de mener une vie tout à fait normale. Les sportifs de haut niveau qui sont asthmatiques, ça pose aucun problème. Un asthme bien traité, c'est un asthme qui ne s'entend pas, qui ne se voit pas. Ensuite, il faut connaître son plan d'action. Quel traitement prendre tous les jours? Quand augmenter les doses? En cas de rhume, par exemple? Et quand appeler le 15 aussi? Mais pour cela, il faut avoir consulté un pneumologue et fait des tests respiratoires. Donc, si vous utilisez au coup par coup de la ventoline, si ça fait longtemps, voire jamais, vous avez vu votre pneumologue, c'est le moment de prendre rendez-vous. Allez, d'ici là, portez-vous bien.
1: Merci beaucoup, docteur Kerzek. Avant de vous quitter, je me permets, et je vais rester dans la thématique de la santé, cette petite piqûre de rappel. 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
1: Dans l'équipe, on l'appelle Madame Pain à la Maison, hein, parce qu'elle en fait tout le temps. Florence Galice, bonjour.
10: Bonjour.
1: Et c'est aussi pour ça que vous avez décidé de nous en parler aujourd'hui.
10: Oui, on va vous en parler aujourd'hui parce que vous savez que il y a déjà un petit moment, pendant le confinement, tout le monde s'est mis à faire du pain.
1: Oui.
10: C'était la grande mode. Alors, il y en a qui ont continué, et puis il y en a qui ont arrêté.
1: Mmh.
10: Et il y en a qui en font occasionnellement.
1: Mmh. Alors, un peu de tout, quoi.
10: Oui, voilà, il y a un petit peu de tout. Donc, du coup, on a convié un vrai spécialiste, un vrai boulanger, qui va nous donner quelques astuces pour faire son pain chez soi. Ça ne nous dispense surtout pas d'aller l'acheter chez les petits artisans boulangers qui font vraiment du bon travail, mais ça peut dépanner une fois de temps en temps, ou ça peut amuser les enfants aussi de faire un petit atelier pain une fois de temps en temps.
1: Pour demain, en plus, voilà. C'est mercredi, etc.
10: Tiens, ouais,
1: vous avez raison.
10: Atelier pain pour demain, pour
1: allez,
10: tout le monde.
1: Allez, on y va.
10: Voilà, j'ai hâte de goûter le vôtre. Merci
1: aussi.
10: Cyril. À demain.
1: Allez, à demain.
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10: Et on va se régaler aujourd'hui encore. Il est 9h. infos avec vous, Anne-Laure Labalette, bonjour.
2: Bonjour Florence et bonjour à tous.
10: Les étudiants dijonnais sont contents depuis hier.
2: Avec la généralisation des repas à 1 euro pour tous, une mesure qui avait été lancée pendant le Covid mais qui avait été abandonnée quelques mois plus tard, sauf pour les étudiants boursiers. Les syndicats étudiants réclamaient donc depuis longtemps le retour du tarif unique pour tous. Depuis hier, c'est donc chose faite. Thomas Nougaillon, vous vous êtes rendu dans le resto universitaire Montmusard à Dijon. Il sert 5500 repas tous les jours.
7: Bonjour.
11: Comme tous les midis, plateau en main, ils sont des dizaines à s'arrêter devant Sandy et ses collègues. La jeune femme, charlotte sur la tête, tablier autour de la taille, met à peine quelques secondes pour remplir les assiettes.
12: C'est quoi le menu ce midi? Alors du coup, qu'est-ce qu'on mange?
7: Boulgour, chou-fleur, poisson pané et omelette.
13: Un petit peu des deux, s'il vous plaît.
7: Bon appétit.
11: Et à l'image de Manon, 23 ans, en master de microbiologie, nos étudiants se félicitent de la généralisation des repas à 1 euro.
13: Bah, moi, c'est un plus, c'est plus facile pour vivre. Ça va faire beaucoup d'économies.
11: Une très bonne nouvelle aussi pour Romain, étudiant en master ressources humaines. Alternant dans une entreprise, il touche 1000 euros par mois et jusqu'à présent, il n'avait pas droit au repas à 1 euro.
14: J'étais juste à la limite au-dessus, donc je n'avais pas accès à la bourse. Du coup, c'était 3,30€, je crois, le repas à l'époque. Donc ça fait bien pour le porte-monnaie, 1 euro. Moi, je suis pas forcément à plaindre, mais je sais qu'il y a des étudiants que je connais, ils ont vraiment plus de difficultés pour manger. Moi, j'en connais certains qui décident de manger que le soir ou que le midi, ça dépend.
11: Antoine, 42 ans, reprend des études en STAPS. Lui, qui a un boulot à côté, n'est pas forcément attiré par le prix du repas.
15: C'était plutôt le fait d'avoir un repas équilibré qui nous a poussé ici. Et en chemin, on s'est dit, ah, mais en plus, c'est 1 euro, donc tant mieux. On avait peur qu'il y ait une longue file d'attente, mais en fait, on voit que non.
11: À Dijon, cette mesure va coûter un peu plus d'1 million d'euros par an. Reste à savoir si elle sera tenable dans la durée. Jérôme Mrabé, directeur du CROUS de Dijon.
16: Bah, c'est des choix politiques. C'est tenable. À un moment, cet argent, il sort bien de quelque part. Hein. Le CROUS, c'est un établissement qui, pour partie de son budget, s'autofinance. Hein. On encaisse des loyers, on encaisse quelques recettes en restauration. Mais sinon, l'État est là pour nous épauler par la subvention pour charge de service public et qui va devoir être ajustée en fonction.
11: Mais selon les estimations au niveau national, le repas à 1 euro pourrait attirer jusqu'à 12% d'étudiants en plus. En Bourgogne-Franche-Comté, l'instance nationale qui gère les CROUS a décidé de débloquer une enveloppe de 75 000 euros pour acheter du matériel. Par ailleurs, 6 personnes vont être recrutées pour renforcer les équipes.
7: Allez, ça vous fait 1 euro en 4, s'il vous plaît. Merci, bon appétit, bonne journée.
2: Voilà, et on rappelle aussi que les deux restaurants universitaires de Dijon, Montmusard et Mansart, font travailler 110 personnes, des serveurs, des cuisiniers, des caissiers, mais également des plongeurs et des livreurs. En Saône-et-Loire, après le féminicide dans la commune de Pierre-de-Bresse vendredi dernier, le parquet de Chalon donne des précisions. L'auteur des faits, Pascal, 60 ans, l'ex-compagnon, avait déjà été condamné pour violence conjugale, c'était en 2009, condamné également à 2 mois de prison avec sursis pour conduite sous l'emprise de l'alcool. Aujourd'hui, après la mort de Sylvie, cette mère de famille de 64 ans, le parquet ouvre une enquête pour homicide avec préméditation. Des infos à relire sur notre site ici.fr. À Dijon, l'association Aide 21 lance un appel à la vigilance à la communauté LGBTQIA+. Ça fait suite à plusieurs agressions récentes, des agressions signalées dans le cadre de rendez-vous via le site de rencontre Grindr. La police de Dijon confirme l'agression d'un homme d'une cinquantaine d'années fin avril aux abords du lac Kyr. Cet homme avait convenu d'un rendez-vous amoureux. Il a été pris dans un guet-apens par 3 hommes qui l'ont roué de coups. Une plainte a été déposée. Depuis cet épisode, d'autres agressions du même type ont eu lieu et la présence policière a été renforcée dans le secteur du lac.
10: Ici Bourgogne recevait ce matin la nouvelle préfète de Côte d'Or et de Bourgogne-Franche-Comté.
2: Et parmi les dossiers sur le bureau de Violaine Desmarais, la gestion des forces de l'ordre qui lutte contre le narcotrafic dans le quartier des Grésilles à Dijon. Un quartier qui va mieux, nous confie-t-elle, et pour lequel l'État promet de ne pas relâcher ses efforts. La préfète a aussi un œil attentif sur les difficultés de nos agriculteurs en ce moment avec la sécheresse et le manque d'eau. Ces services sont aussi en alerte et bien rodés, nous dit-elle, en ce moment en ce qui concerne les risques de feux de végétation, que ce soit en Côte d'Or et en Saône-et-Loire. L'interview complète de la préfète Violaine Desmarais est à retrouver sur votre application ici. Le maire d'Autun, Vincent Chauvet, défend sa police municipale dans une affaire d'outrage. Le tribunal de Chalon-sur-Saône jugeait ce dossier hier matin. Le maire maire d'Autun apparaît dans cette affaire en tant que victime. Il a été accusé par un riverain qui comparaissait hier d'avoir une police municipale corrompue et qui détourne de l'argent public. Le tribunal rendra sa décision dans ce dossier le 28 mai prochain. Et puis une cagnotte en ligne pour aider des passionnés d'Ultimate Frisbee. À Dijon, un groupe de 10 jeunes du collège Henri Dunant a besoin de votre soutien pour l'aider à atteindre son rêve de participer au championnat de France d'Ultimate au mois de juin à Blois. Et on vous raconte leur histoire sur ici.fr.
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2: Vous l'avez sous le bras, gardez-le, c'est votre parapluie.
10: Oh, d'accord, je pensais que c'était une baguette de pain.
2: Ah aussi, ça peut, ça sera pour après.
10: Non, parce que ça risque d'éponger
2: ça se détrempe avec de la pluie.
10: Que nous aurons. Mm. Bon, on devrait quand même avoir ce matin quelques rayons de soleil entre les nuages et entre les averses. L'instabilité va démarrer à partir de la mi-journée avec des averses quand même assez soutenues et qui vont se multiplier. On pourrait même avoir quelques coups de tonnerre dans le courant de l'après-midi. Les températures, pas plus de 14 degrés à Saint-Bernon et Saulieu. On avait été habitué à mieux ces derniers temps. 15 pour Semur en Auxois, Châtillon-sur-Seine et Montbard, 17 à Dijon, 18 à Beaune et Chalon-sur-Saône.
2: Et sur la route, là, ça se passe comment si on est au volant, Florence?
10: Ça va. Rien à vous signaler de vraiment pénible. Si jamais vous rencontrez des difficultés, vous n'hésitez pas à nous passer un petit coup de fil, 03 80 42 15 15. Et comme ça, on peut faire un point ensemble et se retrouver à Nord tout à l'heure à 10h.
2: Avec grand plaisir, à tout à l'heure.
10: À tout à l'heure.
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10: Vous vous rendez compte que cette chanson, ce tube monumental, avait été écrit pour Michel Delpech, qui l'a refusé. Une aubaine pour Désirless. Ce titre va être disque d'or en France et va marcher dans le monde entier. On écoute Voyage, Voyage. Au-dessus.

0: Voyage, voyage. 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
0: Aujourd'hui, les amis, on a décidé de mettre la main à la pâte, et pas n'importe comment. Faire son pain chez soi, c'est déjà une tendance, mais comment passer du simple pain maison à des créations vraiment originales? Si vous vous êtes déjà lancé, venez témoigner et donner vos recettes au 03 80 42 15 15. On a invité un boulanger pour nous guider, mais pas n'importe lequel. Il est issu d'un restaurant étoilé, habitué à repousser les limites de la tradition. Bonjour Mathieu Bouchard.
3: Bonjour Florence, bonjour aux éditeurs et à tous les collègues qui m'écoutent.
0: Ah, ça veut dire que au restaurant étoilé Le Clos du Cèdre à Beaune, tout le monde est derrière la radio ce matin?
3: Ah, il y a des soutiens, oui.
0: Bon, faudra pas dire de bêtises.
3: Je vais essayer.
0: Vous allez y arriver?
3: Oui, j'espère.
0: Moi aussi. Mathieu, avant d'attaquer, je vous propose d'écouter les Dijonnais au micro de Louane Hiro. Est-ce qu'ils ont déjà fait leur pain eux-mêmes?
4: Jamais. Non. Je refuse. Que si j'ai pas le matos adéquat, je vois pas trop l'intérêt.
5: Oui, j'ai déjà fait du pain. J'ai déjà fait avec une machine à pain que j'avais achetée il y a de nombreuses années. Mais je trouvais qu'il était pas assez cuit. Enfin, il y a quelque chose dans la cuisson qui n'allait pas, en fait.
6: Non, jamais. Moi, je préfère l'acheter dans les petites boulangeries.
7: Est-ce que c'est pour des raisons économiques ou c'est plutôt pour des raisons pratiques, plutôt par plaisir?
4: Ce serait plus une question de plaisir. L'économie sur une baguette de pain, si on en arrive là, c'est qu'il y aura eu d'autres sujets où il aura fallu économiser.
5: C'est aussi pour faire du pain bio, parce que j'en trouvais pas à l'époque. Puis voilà, le plaisir de manger son propre pain, tout simplement.
7: Est-ce que le fait de savoir ce que vous mettez dans votre pain, ça compte pour vous aussi dans les motivations de le faire vous-même?
6: Oui, c'est important. C'est important de savoir d'où vient la farine, d'où vient tout ce qui compose le pain. Essayer d'être le plus local possible.
5: Ah, complètement. Ça me permettait complètement de savoir ce que j'avais mis à l'intérieur, forcément. Ce que je mangeais. Est-ce que je donnais à manger à mes amis et à ma famille?
7: Est-ce que vous seriez prêt à vous y mettre régulièrement ou ça resterait pour des grandes occasions?
6: Non, ce serait pour des grandes occasions, des repas de famille, des choses comme ça, je pense, plutôt.
5: Pour l'instant, j'ai pas assez de temps, mais peut-être à la retraite.
4: Ce serait régulièrement, mais ce serait pas que pour moi.
0: Alors Mathieu, vous avez vu hein, les gens, il y en a qui sont pour, il y en a qui sont contre, il y en a qui n'ont pas envie de s'embêter, il y en a qui aiment bien se lancer des petits défis. Il faut du matériel quand on s'improvise boulanger?
3: Quand on veut faire son pain à la maison, on n'a pas besoin d'énormément de matériel, hein. Il suffit d'un saladier, on peut prendre même ses mains pour pétrir. Et il suffit de juste un petit peu de temps de laisser reposer la pâte et de pouvoir la mettre dans son four ménager, ça marche bien.
0: Mais c'est quand même un métier, puisque vous, automatiquement, pour être devenu un beau jour boulanger, vous avez appris ce métier. Quelles sont les erreurs qu'on va faire quand on n'est pas boulanger de métier et qu'on fait son pain à la maison?
3: Les erreurs qu'on fait, c'est on veut le manger vite son pain, avoir vite l'odeur du pain chaud qui sort du four, et on se dépêche de le faire, on met peut-être un peu trop de levure et le pain n'a pas le goût qu'il devrait avoir, quoi.
0: La machine à pain, c'est oui ou bof?
3: C'est non.
0: Ah oui, d'accord, il n'y a pas de mesure. Pourquoi?
3: Parce que je trouve que ça fait vraiment des pains, ça ressemble plus à du pain de mie qu'à du pain. Les cuissons sont pas maîtrisées, le pétrissage n'est pas maîtrisé non plus, donc c'est pas top, quoi.
0: Levure ou levain?
3: Alors moi je travaille 100% sur levain, donc c'est vrai que ça apporte du goût à la pâte, et au niveau nutritionnel, c'est beaucoup mieux, quoi.
0: Ouais, maintenant, si on fait son pain occasionnellement à la maison, on va peut-être pas s'embêter à se lancer dans la fabrication d'un levain. Peut-être que la levure de boulanger, pour une fois de temps en temps, peut suffire.
3: Oui, parce qu'un levain, ça demande de l'entretien. Faut lui donner à manger tous les jours. Donc, faut le rafraîchir tous les jours. Donc, si c'est juste pour faire une fois du pain le dimanche, ça sert pas à grand chose d'avoir un levain.
0: Ouais. C'est rigolo, l'histoire du levain, parce qu'il y a même des boulangers qui leur donnent un petit nom à leur levain.
3: Exactement.
0: Comme si c'était un animal familier, en fait.
3: C'est un peu un être vivant, hein. On voit, tous les jours je le rafraîchis, et on voit la matière qui est vivante, on voit les petites bulles qui ressortent. Donc ouais, c'est un être vivant, ouais. On peut le nommer.
0: Vous ne l'avez pas nommé, vous, le vôtre?
3: Pas encore, j'ai pas trouvé son nom.
0: Ah bon, d'accord. Bah, on peut lancer un appel, tiens, si vous avez un nom pour le levain de Mathieu Bouchard.
3: Avec plaisir.
0: N'hésitez pas à nous appeler 03 80 42 15 15. Le même numéro que vous pouvez composer si vous voulez nous dire si vous êtes déjà lancé dans la fabrication du pain, que vous ayez été satisfait ou non d'ailleurs. Dans un instant, Mathieu, avec vous, on va parler des ingrédients et des farines. À tout de suite, juste après Amir, à l'imparfaite.

0: je vais dire, sortent un peu de l'ordinaire pour faire un pain maison?
1: Il y a tellement de sortes de farines. Moi, celle que j'aime bien travailler et qui est très bonne pour les intolérants au gluten, c'est la farine de petite épeautre qui fait un petit pain qui a un petit goût de noisette qui est vraiment agréable. Autrement, on peut s'amuser avec tout, même mettre un peu de tout dedans. Il y a des farines aromatisées aussi quand on veut s'amuser. Enfin, ouais, la seule limite, c'est notre imagination, quoi.
0: Mais alors parlons-en du gluten. Il y a de plus en plus de gens qui sont intolérants au gluten. Le gluten, c'est aussi ce qui permet au pain de lever. Donc du coup, on va avoir un pain qui ressemble à quoi quand on utilise des farines sans gluten?
1: Enfin, c'est des farines, des pains qui sont un peu plus taqués, quoi, et qui n'auront pas la mi-alvéolée, quoi. C'est des pains un peu plus durs, on va dire.
0: On va les travailler autrement, en
1: fait. Oui, tout à fait. On travaille des farines sans gluten, des farines de riz, de lentilles, des choses comme ça, quoi. Ouais.
0: Je vous propose d'accueillir Claire qui est avec nous. Bonjour Claire.
2: Oui, bonjour.
0: Vous nous appelez d'où?
2: J'appelle d'un petit village dans le Jura.
0: Ouais.
2: Un tout petit village. Au niveau des cascades du Hérisson, pour ceux qui connaissent.
0: Ah ben oui, vous êtes dans un coin drôlement chouette.
2: C'est très très joli, oui.
0: Alors Claire, est-ce que vous faites votre pain vous-même?
2: Eh ben oui, en fait, ça fait 10 ans que je suis ici. Au début, on achetait le pain, mais la boulangerie, c'est 10 km d'un côté, 15 km de l'autre. Et donc, en 2021, je me suis amusée à faire mon levain.
0: Ah, carrément.
2: Ah oui. Ça a pris une semaine. Même un peu plus, parce que c'est une semaine où il faisait froid. Et donc ça a pris 8 jours. Et puis depuis, bah, je fais tout le temps mon pain avec mon levain, qui est toujours le même. Donc j'ai pas donné de petit nom, il va falloir que j'en trouve un petit nom.
0: Bah, je vous donnerai le 06 de Mathieu, vous trouverez des noms ensemble voilà. Pour vos levains respectifs.
2: Ouais.
0: Et alors du coup, vous vous lancez dans des choses qui sortent un peu de l'ordinaire ou alors, vous faites un pain plutôt classique?
2: Voilà, de temps en temps j'essaye, mais c'est vrai que mon mari aime bien que ce soit classique, donc je fais juste un mélange avec 20% d'épeautre et puis 80% de farine 65, je crois, de farine bio que j'achète. Alors on a des fromageries qui vendent de la farine, on n'a pas de boulanger.
0: Ouais.
2: On a des fromageries. Et non, c'est rare que je fais des fois des graines, mais c'est vraiment rare. J'ai essayé la semaine dernière d'utiliser le petit lait à la place de l'eau.
0: Ah tiens, et ça donne quoi?
2: Les yaourts, le fromage blanc aussi.
0: Ouais.
2: Et ben, c'était pas terrible.
0: Ah d'accord.
2: En fait, ça m'a donné un pain très dense, un peu dense, oui. À dense comme du pain mis un peu. Le goût était pas très changé. Et en fait, mon pain au levain, alors c'est 100% levain, hein, je mets plus du tout de levure, il est bien alvéolé, il est pas mal.
0: D'accord. Bon, alors vous faites vos yaourts et tout ça, votre pain, vous êtes totalement autonome, Claire.
2: Oui, alors non.
0: Enfin, mais presque.
2: J'ai pas encore de vache et de poule.
0: Ah bon?
2: J'en ai pas. Alors, mais je vais profiter pour poser une question parce que j'ai un souci depuis un moment. Alors moi, je le fais cuire sur une pierre à pizza dans le four,
0: ouais.
2: À 230 degrés. Enfin, je fais chauffer à 250 puis je baisse un peu. Et ou dans une cocotte en fonte, selon. Et puis la croûte du dessous est très dure.
0: Ah.
2: Et j'ai pas réussi à trouver la solution.
0: Alors Mathieu, une idée
1: Oui, c'est en général quand on cuit sur pierre comme ça, c'est que la pierre prend vraiment beaucoup de chaleur et ça on appelle ça ferrer le pain la croûte du dessous du pain devient très épaisse et très dure, quoi. Ouais.
2: Uh-huh.
0: Mais alors faudrait quoi? Faudrait pas avoir une petite grille à mettre entre la pierre et le pain?
1: Soit mettre sur une grille, non, parce que la pâte va passer à travers, mais sur une plaque en fonte qu'on met peut-être juste 5 minutes avant d'enfourner le pain, quoi, qu'elle soit à température mais pas trop chaude comme la pierre.
2: D'accord, il faudrait mettre la pierre 5 minutes avant. Moi, je pensais qu'il fallait la faire chauffer à fond.
1: Le problème, c'est que quand elle est trop chaude, bah, ça va vous faire une croûte en dessous qui va être très très dure. Ouais.
0: Bon, bah, essayez de la mettre un peu moins longtemps,
2: voilà.
0: Claire. Et puis, vous reviendrez témoigner une prochaine fois.
2: Voilà, j'aimerais
0: vous Bon, on vous souhaite une bonne journée. Merci pour votre témoignage.
2: Merci, bonne journée à vous.
0: On continue à parler du pain ce matin. Venez vous aussi si vous faites votre pain. 03 80 42 15 15.
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0: Arena Girl, Lionel Richie.
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0: On fait du pain ce matin avec Mathieu Bouchard qui est boulanger. Mathieu, j'ai l'impression que le pain c'est quelque chose qui rassemble énormément les gens. On a Émilien qui est avec nous. Bonjour Émilien. Ah Émilien qui va pas tarder d'arriver, je pense. L'idée, c'est d'essayer de faire quelque chose que l'on ne trouve pas chez son boulanger, j'imagine, hein, quand on veut faire son pain à la maison. C'est plutôt ça, le truc?
3: Je pense, oui. Les gens recherchent peut-être de faire des pains qu'ils vont pas forcément trouver pour sortir de la traditionnelle baguette ou miche ou les petits trucs qui se font habituellement. Mais les gens, je pense, recherchent à faire des pains qui leur font plaisir,
0: ouais. Et puis peut-être faire des pains, par exemple, si on a envie de faire des burgers maison, essayer de faire ses petits pains ou des
3: Exactement,
0: choses comme ça.
3: Ouais. Oui, c'est à la portée de tout le monde.
0: Ouais. C'est vraiment se lâcher. Et comme vous le disiez, la seule limite, finalement, c'est l'imagination.
3: Exactement.
0: Bonjour, Émilien.
4: Bonjour.
0: Oui, vous nous appelez d'où?
4: De Beaune.
0: De Beaune, très bien. Vous avez une question à poser à Mathieu ou un témoignage à apporter?
4: Oui, j'avais une petite question pour Mathieu. Je voulais savoir comment il faisait pour avoir toutes ces idées de différents pains avec des goûts différents et surtout qu'il se marie super bien avec les plats que nous faisons pour les clients.
0: Que nous faisons pour les clients. Ce serait pas quelqu'un que vous connaissez,
3: Si,
0: Emilia?
3: Je crois que c'est le Mimi, ouais.
0: Alors, d'où sortent toutes ces idées, Mathieu?
3: C'est la créativité, en fait. Je suis un amoureux de la nature et des saisons, et le fait d'aller traîner toujours dans les bois, ça me permet de réfléchir beaucoup et d'avoir plein d'idées pour proposer ces nouveaux pains qui accompagnent les viandes que Mimi fait ou toutes les entrées que mes collègues font, plein de choses, quoi.
0: Émilien, comment vous le qualifiez, son pain, à Mathieu?
4: C'est un pain qui est exceptionnel, il est super bon et que quand tous les clients sont partis, j'avoue, on aime bien quand ils restent en goûter et ils sont tous très bons suivant la saisonnalité, ils changent les goûts et surtout avec les plats, ils sont juste sublimes.
0: Ouais. Bon, vous avez un fan sur place,
3: C'est mon Mimi, il est gentil comme tous les...
0: je vous appelle Mimi aussi, alors. Merci d'avoir apporté votre témoignage.
3: Merci, Mimi.
0: Ça va, il a répondu à votre question?
4: Parfaitement, bien sûr.
0: Bon.
4: C'est toujours un plaisir de travailler avec lui et de pouvoir goûter ses nouveautés à chaque fois.
0: Bon, et puis
3: c'est gentil.
0: Vous inquiétez pas, on va pas le garder, on vous le renvoie après. Hein. Bonne journée, Émilien.
4: Merci à vous aussi.
0: Le pain, on avait envie de savoir un petit peu ce qui se passe dans les rues de Dijon, entre machines à pain, recettes spéciales ou manque de temps. Les Dijonnais partagent leurs expériences de pain fait directement chez eux. Au micro de Louane Hiro qui a fait sa petite enquête, on écoute.
5: Alors non, c'est pas quelque chose que j'ai eu l'occasion de faire.
6: Oui, on a déjà essayé avec mon épouse de faire du pain à la maison avec la machine qui va bien, etc. Et on a même pu faire des recettes un peu spéciales, rajouter du raisin, enfin pas faire que du pain classique.
7: Qu'est-ce qui vous a motivé à faire ce pain vous-même?
8: Curiosité plutôt qu'un nécessité.
6: Déjà rien que pour s'amuser et puis aussi tester quelque chose qu'on fait de ses propres mains.
7: Est-ce que vous pensez que faire son pain soi-même c'est plutôt pour des raisons économiques ou plutôt pour des raisons de plaisir?
5: Je pense qu'il y aurait à la fois l'aspect économique mais peut-être aussi surtout l'aspect écologique. Pouvoir mettre des bons produits naturels.
8: Je pense les deux, donc c'est vrai que ça coûte un peu pour les matières utilisées mais c'est le plaisir de le faire.
6: Pour ce qui nous concerne, c'est davantage pour le plaisir.
7: Est-ce que le fait de savoir ce qu'il y a dans votre pain, les ingrédients que vous avez mis, ça vous a aidé aussi à réaliser celui-ci?
6: Oui, c'est vrai. La provenance des produits, c'est vrai que c'est important pour nous.
8: Effectivement, oui.
5: Étant donné que dans mon quotidien, je ne consomme pas énormément de pain, ce serait peut-être plus quelque chose d'occasionnel, j'imagine.
8: Oui, je fais en temps en temps.
6: Occasionnel, ouais, pourquoi pas. Ou se faire des petites pâtisseries aussi.
0: Donc les petites pâtisseries, les petites viennoiseries, pourquoi pas. On peut faire ses croissants soi-même ou c'est compliqué, Mathieu?
3: Ça demande un peu plus de technique. L'art du feuilletage, oui, c'est un peu plus compliqué que le simple pain.
0: Ouais, donc on commence plutôt par le pain. Petite question, comment obtenir une belle croûte bien croustillante? Il y a un secret pour ça?
3: Avoir un four boulanger, par exemple, à la maison.
0: Mais on peut le remplacer à la maison par quoi?
3: Les recettes de pain cocotte, c'est ce qui se rapproche plus d'un four de boulanger, en fait, parce que dans la cocotte, ça garde bien l'humidité, ce qui permet que le pain se développe bien et une croûte bien craquante.
0: Cocotte en fonte, que vous faites chauffer avec le four, vous mettez le couvercle et on enlève le couvercle 10 minutes avant la fin pour avoir une petite couleur sympa.
3: Tout à fait.
0: Bon, on continue à parler pain avec vous dans un instant. On parlera aussi du rôle de l'humidité, parce que ça, c'est quelque chose d'important, je crois, quand on fait du pain.
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0: Bonne nouvelle en Saône-et-Loire, avec le retour des beaux jours, plusieurs déchetteries du département élargissent leurs horaires d'ouverture. Idéal pour vos travaux de jardinage ou de bricolage. Avant de vous déplacer, pensez à vérifier les jours et les horaires spécifiques à votre lieu de résidence sur le site de votre communauté de communes. N'oubliez pas votre carte d'accès, souvent elle est obligatoire quand il y en a une. Et puis pensez aussi à trier vos déchets à l'avance pour un passage plus rapide et efficace. Ne laissez pas les cochonneries s'entasser dans le garage. Attention, avec le retour du printemps qui est déjà bien installé, les allergies au pollen sont présentes en Saône-et-Loire et en Côte d'Or. Les yeux qui piquent, le nez qui coule, vous en avez ras-le-bol. Pensez à aérer votre logement tôt le matin ou tard le soir, limitez les activités extérieures lors des pics de pollution. Et puis en cas de symptômes, n'hésitez surtout pas à consulter un professionnel de santé.
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0: Envie de vous faire plaisir avec la musique que vous aimez, on vous propose vos titres préférés tous les matins. Ici Bourgogne fait entrer le soleil dans votre maison, même quand il pleut. Sans contrefaçon, c'est Mylène Farmer.

0: contrefaçon, c'est Mylène Farmer.
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0: Mathieu Bouchard, vous faites du pain dans un restaurant étoilé à Beaune, au Cèdre à Beaune. Un petit mot sur l'humidité du pain, parce que si on veut en faire à la maison, ça c'est hyper important. Comment on fait pour la garder? Faut la garder? Faut l'évacuer? Comment ça marche?
3: Alors l'humidité, on en a déjà besoin quand on fait pousser son pain. Je vois dans les chambres de fermentation avec lesquelles je travaille, c'est 75 à 80% d'humidité pour que la croûte du pain cru ne sèche pas et que la baguette puisse développer et pousser correctement. Et dans le four aussi, l'humidité a une grande importance. C'est ce qui permet de donner une belle couleur déjà à la croûte et que le pain, pareil, développe correctement au four. C'est important, très important l'humidité, oui.
0: Comment un restaurant étoilé travaille le pain? Vous ne pouvez pas vous contenter de faire un pain totalement classique, vous devez être un peu dans l'exception.
3: Tout à fait, oui. J'ai de la chance de travailler avec des produits, des matières premières exceptionnelles. Et on s'amuse à faire des accords mets et pains, donc faire un pain par plat. Le pain fait partie intégrante du plat, en fait. Et ça accompagne comme il faut ce plat. Ouais.
0: Ça veut dire que quasiment tous les jours, vous devez proposer des recettes différentes?
3: Peut-être pas tous les jours, mais très très souvent. On s'amuse surtout avec les saisonnalités. Dernièrement, il y avait beaucoup d'ail des ours. C'était l'époque, donc j'ai créé un petit pain moelleux à l'ail des ours. On fait des pains feuilletés aussi pour accompagner les foie gras. Enfin, on s'amuse vraiment, quoi.
0: Ouais, ail des ours, c'est-à-dire qu'en fait, on peut utiliser des herbes, on peut utiliser des épices, on peut utiliser plein de choses dans un pain.
3: Ah oui, on peut s'amuser à utiliser des graines, des épices, des herbes. Oui, vraiment, on peut faire ce qu'on a envie de faire. Oui.
0: J'ai l'impression que dans les restaurants, le pain recommence à prendre une place un peu importante, puisque souvent, dans les grands restaurants, on va vous apporter un morceau de pain dès le début, enfin même carrément un petit pain dès le début, avec du beurre, avec des beurres aromatisés, des choses comme ça.
3: Tout à fait, oui. C'est ce qu'on prépare aussi tous les jours. On fait des petites miches d'accueil avec des beurres d'exception aussi, et aromatisés. Et c'est vrai que les grands chefs commencent à remettre le pain sur le devant de la scène. J'ai vu il y a pas très longtemps Anne-Sophie Pic qui avait fait un post sur le pain, et je trouve que c'est important. C'est un métier qui représente la France, donc je pense qu'il a, ouais. C'est important qu'il essaie d'être une noblesse aussi. Ouais.
0: Oui, Anne-Sophie Pic, une grande chef qui est dans la région d'Avignon.
3: Tout à fait.
0: Dans quelques instants, tiens, on verra un peu comment s'y prendre si on veut faire son pain. Est-ce qu'il y a une ou deux bricoles quand même à acheter? Bon, déjà de la farine, j'imagine.
3: Oui, ça peut aider.
0: Ça peut aider, mais peut-être un petit matériel quelconque qui est vraiment le truc indispensable. À tout de suite.
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0: Bienvenue chez vous en immersion, juste après les infos de 10h. Stéphane Conchon est ce matin à la manchisterie de Touillon. Une
4: oui.
0: Manchisterie, c'est là où l'on fabrique les habitants du département de la Manche. C'est ça, j'ai bon?
4: Bah oui, complètement, évidemment. En Bourgogne, on fournit les Normands, il n'y a pas de problème. Non, la manchisterie, c'est un endroit où on fabrique des manches. C'est une vraie curiosité, une vraie fierté qu'on a en Bourgogne, ici, à côté de Montbard. On a fait des kilomètres là pour venir ce matin. On a fait une heure de route à peu près depuis Dijon, mais je peux vous dire que je regrette pas le déplacement, parce que ce que j'ai déjà vu nous donne vraiment envie d'en savoir plus. Tout à l'heure, après les infos de 10h, on va avoir des gens qui bossent, qui travaillent le bois à l'état brut, qui partent d'une grume de bois pour en faire des manches d'outils, mais aussi des seaux très techniques, très très particuliers, qui sont utilisés par les gens qui transportent le bitume dans des endroits où on peut pas passer, par exemple avec des camions ou des gros engins pour transporter les matières chaudes. Voilà, donc c'est extrêmement technique. Il y a de la vapeur, il y a des machines qui tournent, il y a du ponçage, il y a du tournage sur bois. Il y a une grosse quinzaine de personnes qui travaillent ici à la manchisterie de Touillon, et c'est une entreprise familiale qui existe depuis 1912 quand même, rendez-vous
0: Oula,
4: compte.
0: Oui.
4: Donc voilà, il y a des choses à raconter. Julie, qui est la cinquième génération ici dans cette manchisterie de Touillon, va nous raconter tout ça et va nous faire le tour de sa maison tout à l'heure après les infos de 10h.
0: Bon, bah on se relève les manches et puis on vous attend tout à l'heure après 10h.
4: Et je m'y prends pas comme un manche, hein, évidemment.
0: C'est bien. Merci Stéphane, à tout à l'heure.
4: À tout à l'heure.
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0: On fait du pain ce matin avec vous, Mathieu Bouchard. On se régale parce que finalement, vous ne nous avez pas donné une recette véritablement, mais plutôt des petites astuces. Si on devait partir sur une recette, là, le pain le plus simple à faire chez soi, on partirait sur quoi ?
3: Alors là, vraiment la base de la base, pour faire une baguette, on va partir sur 1 kg de farine, on peut mettre 20 grammes de sel. 15 grammes de levure et on va mettre entre 600 et 650 grammes d'eau, quoi.
0: Ouais, donc l'eau plus en grammes que en millilitres.
3: Oui, bah c'est plus facile quand on pèse, on a sa balance au moins, comme ça c'est plus simple en grammes, ouais.
0: Ça fait combien de baguettes ça avec le kilo? On est au moins 4 baguettes, non?
3: Oui, voilà, ça dépend à quel point on va peser sa baguette, mais oui, ça sera 4-5 baguettes, ouais.
0: On pétrit combien de temps?
3: Moi, je fais des pétrissages assez peu intensifs, donc ça va être 5-6 minutes en première vitesse et 3-4 minutes en seconde vitesse, quoi.
0: Ah oui, donc il faut quand même un robot pour s'équiper.
3: On peut s'acheter, il y a des petits robots qui sont abordables maintenant dans les magasins, donc oui, c'est bien. Autrement, on peut s'amuser à pétrir la main, avec les enfants.
0: Et là, on peut s'acheter des muscles.
3: Oui, voilà.
0: Ben, c'est important.
3: Oui.
0: On laisse reposer combien de temps?
3: Moi, j'aime bien laisser reposer quand même assez longtemps. Je fais des pains sur 24 heures de fermentation. Là, avec 15 grammes de levure, ça va aller assez rapidement. On laisse reposer une première fois 1h30, quoi. Puis on fait ses baguettes. Et après, on peut enfourner au bout de 30-45 minutes, quoi.
0: On enfourne à combien?
3: La meilleure température pour enfourner une baguette, c'est 240 degrés. Quoi.
0: Ah oui, donc on n'est pas sur du 180 degrés comme quand on fait des gâteaux, des poulets rôtis, des choses
3: non,
0: comme
3: non,
0: ça.
3: Non, c'est 240 degrés avec, si on peut, on met un petit peu d'eau dans le lèche-frite pour que le four reste humide. Quoi,
0: ouais. Oui, parce que l'humidité, c'est ce qui permet que la croûte ait une belle couleur, vous
3: une
0: disiez
3: une belle
0: tout
3: couleur
0: à l'heure.
3: Et que le pain se développe bien au four. Ouais.
0: Et on le cuit combien de temps?
3: 15-20 minutes.
0: Ah oui,
3: oui,
0: d'accord.
3: Oui. Ouais, ouais.
0: On surveille, parce que j'imagine aussi que c'est en fonction de ce qu'on aime. Il y a des gens qui aiment un pain bien cuit, d'autres un peu moins cuit.
3: Tout à fait, ouais. On a de la chance d'avoir des fours vitrés à la maison, donc on peut surveiller la couleur qu'on souhaite. Ouais.
0: Donc finalement, si on veut vraiment se lancer de manière occasionnelle à la maison, il n'y a pas vraiment besoin de matériel en fait.
3: Ah non, on peut tout faire à la main. Et ça a même un côté ludique avec ces jeunes enfants, mettre la main à la pâte justement. Ça peut être rigolo. Ouais.
0: Et puis en profiter aussi peut-être pour trouver des farines locales, ce qui permet, quitte à faire quelque chose chez soi, autant apporter une plus-value un peu du coin.
3: Oui, tout à fait. Puis on a de la chance en Bourgogne d'avoir quelques moulins, enfin même plutôt pas mal de moulins locaux et des fois même bio. Donc quand le local est bio, c'est encore mieux, quoi. Ouais.
0: Bon, on peut évidemment aussi venir déguster les pains que vous faites dans votre établissement, dans l'établissement où vous travaillez, hein, le Clos du Cèdre à Beaune, avec tous les jours des pains qui sortent de l'ordinaire,
3: tout
0: des recettes
3: fait.
0: Originales. Par exemple, là, ces jours-ci, il y a quoi? Il n'y a pas un petit scoop à nous donner?
3: Alors, les petits scoops, ça va être sur le... En ce moment, on sort un foie gras avec de la casette. Casette, c'est du Morvan, c'est une noisette qui est torréfiée. Et je fais une petite brioche feuilletée à la casette pour accompagner ce foie gras.
0: Oh, ça m'a l'air pas mal du tout.
3: Ouais.
0: En tous les cas, vous pouvez, si vous le souhaitez, retrouver cette émission sur ici.fr et sur l'appli Ici.
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0: Mathieu, quand vous n'êtes pas dans votre fournil, vous avez le temps d'écouter un peu de musique?
3: Ah oui, j'écoute, je suis un grand consommateur de musique, ouais.
0: Et tous les styles de musique?
3: Ah, j'ai des styles un peu prédéfinis, mais ouais,
0: Bon,
3: pas tout.
0: Par exemple, si je vous parle du 6e plein temps des orgues au Creusot, ça vous parle ou vous êtes très curieux et vous aimeriez bien savoir de quoi je vais parler?
3: J'ai une grosse curiosité.
0: Bon, très bien. Je vais vous en dire plus maintenant, puisqu'on va offrir des places à nos auditeurs. Merci d'être passé nous voir, Mathieu.
3: Avec grand plaisir, merci de m'avoir invité.
0: Et à bientôt. 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

0: Next Summer, Damiano David, c'est le chanteur du groupe Maneskin. Et c'est Frédéric de Montchanin qui est avec nous. Bonjour Frédéric.
1: Bonjour.
0: Comment ça va ?
1: Très bien, merci.
0: Qu'est-ce que vous faites de beau ce matin à Montchanin ?
1: Eh bien, je ne suis pas à Montchanin en fait. Je suis sur la route pour direction Montbard parce que j'ai un rendez-vous médical.
0: Ah oui, d'accord. Donc le truc un petit peu pénible. On va pas s'étendre là-dessus. Je croise les doigts pour vous et tout ça.
1: Oui.
0: Et
1: merci.
0: On a le plaisir, Frédéric, de vous offrir vos invitations pour aller voir cette personne dont on a parlé il y a quelques instants, Benjamin Allard. Vous en avez entendu parler ?
1: Oui. Non, pas du tout, non.
0: Bon, bah,
1: mon mari adore ce genre de musique, alors je pense que vous allez faire un heureux.
0: Bon, vous allez y aller avec lui au moins.
1: Bien sûr, bien sûr.
0: Ben oui, parce qu'on a deux places à offrir. Dans le cadre du plein temps des orgues, c'est du 8 au 10 mai. Et vos places, à vous, elles sont valables pour, alors que je ne vous dise pas de bêtises, je crois que ça doit être pour le vendredi. Voilà, vendredi
1: d'accord.
0: 8 mai, en l'église Saint-Laurent, au Creusot. On vous met ça de côté. Petite question, Frédéric,
1: oui.
0: Votre radio locale en Bourgogne, c'est quoi ?
1: Eh bien, c'est la vôtre, forcément.
0: Et la nôtre qui s'appelle comment, par exemple ?
1: Oh, mais je m'en rappelle plus.
0: Oh non !
1: Non, je suis désolée.
0: Oh là là, Frédéric. Heureusement que c'est pas éliminatoire. C'est ici Bourgogne.
1: Oui, c'est ça.
0: Bon, je vous souhaite une belle soirée pour vendredi et puis à très
1: d'accord.
0: bientôt, Frédéric.
1: Merci beaucoup.
0: Au revoir.
1: Au revoir.
0: Les infos, c'est dans un instant, juste après Patricia Cass.
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0: jouer cabaret, c'est Patricia Cass.
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0: Allez hop, je vais ramasser quelques miettes sur la table, il est 10h. Le point sur l'info, c'est avec vous Anne-Laure Labalette.
2: Quatre jours après le féminicide dans la commune de Pierre-de-Bresse en Saône-et-Loire, le parquet de Chalon-sur-Saône donne quelques précisions. L'auteur des faits, Pascal, 60 ans, avait déjà été condamné pour violence conjugale. C'était en 2009, condamné également à 2 mois de prison avec sursis pour conduite sous l'emprise de l'alcool. Aujourd'hui, après la mort de Sylvie, cette mère de famille de 64 ans dont il était séparé depuis peu, une enquête pour homicide avec préméditation a été ouverte par le parquet de Chalon. C'est à lire sur notre site ICI.fr. Violaine Desmarais, la nouvelle préfète de Côte d'Or et de Bourgogne-Franche-Comté, était l'invitée d'ICI Bourgogne ce matin. Notre entretien complet est à écouter sur votre application ICI. Violaine Desmarais qui a déjà pas mal de dossiers sur son bureau. La lutte contre le narcotrafic dans le quartier des Grésilles à Dijon. Un quartier qui va mieux, c'est ce qu'elle nous dit ce matin. Un quartier pour lequel aussi l'État promet de ne pas relâcher ses efforts. La préfète surveille également de près la situation de nos agriculteurs qui manquent d'eau depuis des semaines. Elle compte bien lutter contre l'agribashing. Les services de la préfecture qui sont aussi mobilisés dès à présent en matière de prévention contre les feux de végétation et de forêt, et ce aussi bien en Côte d'Or qu'en Saône-et-Loire. Depuis hier, dans toutes les universités de France, le repas à 1 euro a été généralisé pour tous les étudiants. Cette mesure avait déjà été adoptée au moment du Covid, puis conservée uniquement pour les étudiants boursiers. Aujourd'hui, elle est donc généralisée à 3 millions d'étudiants en France, dont ceux de Dijon, bien sûr, où il y a 2 restos U, l'un à Mansart et l'autre à Montmusard. Du personnel viendra également en renfort dans ces 2 restos universitaires, en raison de l'affluence qui va être probablement très augmentée avec cette nouvelle mesure. Et puis à Dijon, 2 profs de sport du collège Henri Dunant dans le quartier des Bourroches se battent pour que le rêve de leurs élèves devienne réalité. Une équipe de 10 jeunes joueurs d'Ultimate Frisbee veut se rendre au championnat de France à Blois au mois de juin. Le groupe a déjà été qualifié pour les championnats départementaux et régionaux. Le championnat de France, c'est donc la dernière étape. Mais pour organiser tout ça, le transport, l'hébergement et les repas, il faut de l'argent, 2200 euros au total. Les 2 profs d'Ultimate ont donc lancé une cagnotte en ligne pour aider les jeunes et leurs familles. Elle a déjà permis de collecter 1160 euros. On vous a mis le lien sur ici.fr.
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2: Un temps gris et pluvieux, voilà ce qui nous attend pour aujourd'hui Stéphane.
4: Oh là là, c'est terrible. Hein
2: ouais.
4: C'est vrai, hein, c'est vraiment gris et pluvieux, vous avez raison. Alors Météo France nous dit que quelques rayons de soleil pourraient se faufiler entre les nuages.
2: Oula.
4: Ouais, alors
2: ça reste vite fait. À voir.
4: Ouais, une instabilité qui va redémarrer sérieusement à partir de la mi-journée avec des averses parfois soutenues, accompagnées de coups de tonnerre cet après-midi. 5 mm de cumul de pluie attendu dans le Châtillonnais. Et puis je peux vous rajouter du vent, tiens. Vous voulez un peu de vent en plus ?
2: Allez, rajoutez le vent. Tant
4: il y en a. Des rafales atteignant les 65 km/h. Voilà un bon programme pour cette journée de mardi pour écouter la radio. Restez tranquille à la maison si vous le pouvez. En tout cas, voilà, ça va pas être folichon. Les températures vont quand même un peu grimper cet après-midi. Ça pourrait monter entre 13 et 16 degrés. Et là, du côté de Touillon, près de Montbard, ce matin, il fait 12, un petit 12 degrés.
2: Bon, bah malgré cette météo, moi je vous souhaite quand même une très belle journée. Et je vous retrouve
4: vous avez raison, merci.
2: Dès demain matin, 6h.
4: À demain, bonne journée.
2: Salut, alors. Salut.
1: Ciao. 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
4: Oh là oui, oh oui. On est chez vous ce matin encore, mais on est loin en même temps. Touillon, Montbard, le Nord Côte d'Or et les lacs du Connemara. Bienvenue chez vous, c'est parti avec Michel Sardou.

0: Ah, y a pas à tortiller, hein, ça réveille la Bourgogne à toute heure. À toute heure du jour et de la nuit, c'est toujours bon d'écouter Michel Sardou dans votre radio. Ici Bourgogne, c'était les lacs du Connemara. Et bienvenue chez vous.
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0: Encore un lieu qui bouge, encore un lieu qui vit. Bienvenue chez vous ce matin à Touillon. Voilà, on a pris la route de Touillon. On a laissé Montbard sur le côté et nous voilà à proximité de Montbard dans le Nord Côte d'Or pour découvrir la maison Jacquenet Malin, parce que Julie Jacquenet nous attend avec le sourire. Bonjour à vous.
3: Bonjour.
0: Merci de nous accueillir dans cette maison familiale, une manchisterie.
3: Tout à fait, une manchisterie.
0: Alors ça, c'est la première fois qu'on en visite une. Et puis je pense qu'il n'y en aura pas d'autres. Hein.
3: On n'est pas très nombreux à faire ça, on n'est plus que trois. Donc oui, ça devient un savoir-faire très rare.
0: L'une des dernières fabriques de manches d'outils en bois se trouve ici à Touillon, chez nous, en Bourgogne, chez nous, en Côte d'Or. Une quinzaine de salariés s'activent ici sur ce site assez vaste. On est à proximité de Touillon, hein, on n'est pas au cœur du village.
3: Non, ouais, juste à côté.
0: C'est normal parce que ça fait un petit peu de bruit, la fabrication.
3: Ça fait un petit peu de bruit, tout à fait.
0: Il y a du bois autour de nous, il y a une partie scierie. Il y a des outils qui vont fonctionner, qui vont faire les manches en bois. Voilà, il fallait être un petit peu à l'écart.
3: Tout à fait, il fallait être à l'écart. Il fallait aussi beaucoup d'espace parce qu'on a plus de 5000 m² de bâtiments. Donc, c'était bien de se mettre à l'écart de Touillon.
0: Parlez-nous de votre arrière-arrière-grand-père, Julie.
3: Donc, François-Eugène Jacquenet et Marie-Louise Malin qui ont construit l'entreprise en 1912 en louant les anciennes papeteries des frères Montgolfier, et avec une turbine ils ont commencé grâce à la rivière à fabriquer de l'électricité et donc à redresser du cornouiller pour fabriquer des manches d'outils.
0: Du quoi?
3: Du cornouiller, c'est un bois qui n'existe plus aujourd'hui, n'est plus utilisé, mais qui servait à fabriquer les manches d'outils à la vapeur.
0: François Eugène et Marie-Louise.
3: C'est ça.
0: Alors, je ne sais pas si c'était des pionniers dans le domaine. Bon, en tout cas, ils étaient bien dans leur époque, en 1912.
3: Ils étaient bien dans leur époque, ils étaient même en avance, puisque avoir le nom de jeune fille accolé au nom de l'entreprise en 1912, alors que les femmes n'avaient pas le droit de vote, c'était plutôt avant-gardiste.
0: Parce qu'ils étaient mariés-femmes alors?
3: Ils étaient mariés-femmes, et c'était son nom de jeune fille.
0: Waouh! Très bien, ok.
3: Donc oui, je trouve que c'est plutôt pas mal.
0: Ouais, c'est bien. Et puis alors, voilà, ce savoir-faire, ils l'ont développé. C'était pas très loin d'ici, au début du XXe siècle. Ça se passait, en fait, dans l'abbaye de Fontenay, qui à un moment s'était tourné un petit peu vers la manufacture, l'industrie.
3: Tout à fait.
0: Et puis à un moment, c'est devenu trop petit là-bas, et ils sont venus s'installer à Touillon.
3: Voilà, dans les années 40.
0: Ouais. Et depuis, ça n'a pas bougé?
3: Depuis, ça n'a pas bougé, non.
0: Alors, on sent quand même les traces du temps hein, quand on arrive. On sent qu'il y a certains bâtiments. Bon, il y a eu un petit peu de lifting par-ci, par-là, mais on sent qu'on n'est pas dans un endroit qui est sorti de terre il y a deux semaines. Hein.
3: Non, on est vraiment dans un territoire d'industrie et d'une manufacture comme on pouvait le voir au début du siècle.
0: C'est classe quand même, 5 générations, et c'est vous qui avez les clés désormais. Vous me faites ça avec les épaules, vous pouvez être fier de vous.
3: Effectivement, je suis assez fière de ce que chaque génération a pu apporter et d'avoir la chance d'avoir pu racheter en 2016 à mon père l'entreprise et de pouvoir faire vivre aujourd'hui 15 familles, donc je trouve que c'est plutôt pas mal.
0: Vous dites que vous avez racheté, vous n'avez pas eu la petite cuillère en argent dans la bouche.
3: Puis en plus, quand j'ai commencé comme mon père sur les machines pour savoir comment on fabriquait. C'était normal à l'époque.
0: Ok, et aujourd'hui, vous savez tout faire et vous connaissez l'entreprise par cœur. C'est pour ça qu'on va vous suivre ce matin. Il y a plein d'endroits que vous voulez me montrer. Il y a une chaudière incroyable, il y a des machines qui font un doux bruit, il y a des choses qui se font à la main aussi, du ponçage à la main. Où ça, on va découvrir ça tout à l'heure avec les gens qui travaillent ici dans la manchisterie de Touillon chez Jacquenet Malin. Voilà, une vraie fierté bourguignonne qu'on vous fait découvrir en direct ce matin. On revient dans 3 minutes, le temps d'écouter Marine, elle chante Escroc dans votre radio ici Bourgogne.

0: C'était Marine. Oui, jusqu'au bout. On l'écoute jusqu'au bout. La douce Marine avec Esquale a gagné la 12e édition de la Star Academy. Et on l'aime beaucoup ici, en Bourgogne.
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0: Nous voilà à Touillon ce matin avec des petits bruits en fond, avec parfois aussi des chants d'oiseaux qu'on peut entendre parce que la nature est autour de nous, hein, Julie. Là.
3: On est vraiment ancré dans la nature. Ouais.
0: C'est trop bien, ça fait du bien de respirer le grand air à côté de Montbard ce matin, dans la maison Jacquenet-Malin, la manchisterie de Touillon, avec des gros manches autour de nous. Alors je dis des gros manches.
3: C'est de la grume, mais oui, pourquoi pas.
0: Bon, c'est des troncs d'arbres. Il faut bien partir de quelque chose pour faire des petits manches d'outils.
3: Exactement. Ah. On part vraiment du tronc. On a une partie scierie qui va nous permettre de faire de la découpe du tronc en planche puis en carrelet.
0: Oui.
3: Pour après approvisionner l'atelier de fabrication pour faire les manches d'outils.
0: Il vient d'où le bois là ?
3: À peine 100 km autour de l'entreprise, c'est même plutôt 15 km autour de l'entreprise.
0: D'accord. Vous vous êtes pas amusé à aller chercher pour tout un tas de raisons du bois à l'autre bout de la France ou
3: pourquoi non. Aller chercher ailleurs alors qu'on a toute la matière?
0: Vous faites comme vos aïeux en fait. Hein.
3: C'est exactement ça. Hein. Il faut réfléchir en bon paysan, comme on dit.
0: Oui, c'est ça, c'est le bon sens. Alors, ça, c'est la matière première. Du bois, du hêtre et un certain nombre d'autres choses. Ça va passer ensuite dans différents bâtiments qu'on va aller découvrir tranquillement là en immersion ce matin. Mais ça va donner quoi à la fin ? Des manches d'outils, d'accord,
3: oui.
0: Mais pas que.
3: Pas que, on peut faire aussi du chevalet, du seau en bois pour transporter l'asphalte, du tréteau. On va transformer au maximum la matière première pour la valoriser et en faire plein de choses.
0: J'ai regardé sur votre site internet, j'ai regardé votre catalogue. Mm. J'ai l'impression qu'il y a des dizaines de références.
3: Plus de 500 références différentes, oui. Nous, on s'adapte, le manche d'outils doit s'adapter à l'outil. Donc déjà, on a autant de manches qu'il y a d'outils. Et après, on propose différentes finitions, différentes longueurs, différentes essences de bois pour le même manche d'outils. Un manche de bêche, par exemple, vous pouvez le trouver avec ou sans béquille. Donc nous, on s'adapte aux régionalités françaises.
0: Et ça va se retrouver où après ? C'est-à-dire que ça va être vendu à des fabricants de bêches, de pelles, etc.
3: Non, ça va être revendu à des distributeurs dans la France entière, oui. Pour que le consommateur, quand il fait son jardin et qu'il casse un manche, il puisse racheter uniquement le manche et pas forcément l'outil en entier.
0: Ok, donc on vous retrouve dans les jardineries,
3: dans les
0: magasins de bricolage,
3: voilà,
0: etc.
3: Voilà, tout à fait.
0: Classe. Et là, c'est pareil, hein, j'imagine que voilà, c'est comme il n'y a pas énormément de manchisteurs, de manchisterie en France, voilà, vous avez un marché finalement qui peut s'ouvrir à vous. Quoi.
3: On a un marché qui est assez conséquent et on livre la France entière. Après, on a aussi des concurrents qui font de beaux produits, donc il faut de la place
0: non.
3: pour tout le monde.
0: Non, moi je ne vous laisse pas dire ça, Julie. Hein, c'est les manches Jacquenet-Malin les meilleures.
3: Ici. Oui, d'accord. Hein,
0: c'est les
3: manches Jacquenet-Malin les meilleures.
0: Là, je vous dis qu'on est content d'être là et puis vous pouvez vraiment être fiers de cette maison qui est dans votre famille depuis 5 générations. Voilà, des histoires à raconter. On va bouger un peu. Richard, il est parti faire un coup de tronçonneuse. Tu reviens, Richard, parce que il transporte le studio d'ici Bourgogne tous les matins. Voilà, il était parti faire un petit tour vers votre collègue là-bas qui est en train de débiter des grumes de bois. On va se rapprocher des bâtiments et on vous fait découvrir en immersion ce matin cette curiosité et cette fierté bourguignonne jusqu'à 11h. On revient dans un instant après un peu de pub et Jean-Jacques Goldman. A tout de suite.
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0: Oh, ça faisait longtemps qu'on l'avait pas entendu celui-là. Le Jean-Jacques Goldman des années 80 qui fait du bien. Elle a fait un bébé toute seule, ici, en Bourgogne.
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0: Ouais, et elle tient la manchisterie de Touillon toute seule, ou presque. Hein. C'est Julie Jacquenet et son équipe, la maison Jacquenet-Malin. Ici, on fabrique des manches d'outils. Je dis, vous êtes toute seule.

0: Non, j'ai vraiment une équipe, ouais. Heureusement, parce que moi toute seule, je ne fais pas grand-chose.
1: Mais on sent qu'il y a une ambiance familiale qui est restée.
0: C'est important, oui.
1: Vous avez conservé, hein, quand vous avez racheté l'entreprise à votre papa il y a 10 ans, vous avez voulu conserver ça et faire en sorte que on travaille dans la bonne humeur déjà ici.
0: Bah oui, et puis le seul et unique objectif qu'on a, c'est de... que nos clients soient contents. Donc une fois que ça c'est dit, le reste ça coule tout seul, quoi.
1: Vous en sortez combien des manches d'outils dans une année? Vous avez une idée?
0: Ah, ça dépend vraiment des dimensions, mais on est plus d'un million de manches par an.
1: D'accord, ok. Ça donne un peu une idée de la taille de l'entreprise. Et si je vous demande ça aussi, c'est parce que on est en face, juste au pied d'un objet monumental et capital, oui. Ici, lorsqu'on fabrique des manches d'outils et lorsqu'on travaille dans un endroit où on travaille le bois.
0: Hein, oui, c'est la chaudière à bois qui date de 1905 et qui, à elle-même, est quasiment une pièce
1: de musée,
0: elle toute seule.
1: Elle est plus vieille que l'entreprise, en fait.
0: Elle est plus vieille que l'entreprise, elle a été achetée d'occasion. Donc, vous qui la voyez, je ne comprends pas comment on a pu démonter et remonter ce genre de machine-outil, mais
1: oui, c'est assez
0: impressionnant.
1: C'est pas une chaudière comme la maison, hein, elle est entourée de briques, puis je vois... Des morceaux de fonte qui dépassent, donc il y a un corps extrêmement volumineux.
0: Il y a des tubes à l'intérieur dans lesquels va passer l'eau et on va venir réchauffer l'eau pour faire soit de la vapeur, soit du chauffage pour les ateliers ou pour les séchoirs.
1: C'est pour ça que c'est la pièce maîtresse. C'est-à-dire que déjà vous avez de quoi la remplir.
0: Oui, on a replié avec les sûres qu'on récupère des ateliers.
1: C'est vos déchets en fait que vous mettez dedans.
0: C'est nos déchets qu'on met dedans, tout à fait.
1: Et après, ça sert, vous dites, à faire de la vapeur.
0: De la vapeur pour cintrer les manches.
1: Ah d'accord.
0: Il y a des manches qui sont entre guillemets tordues, donc on a besoin de vapeur pour assouplir les fibres du bois. Et on les met sur des gabarits après, et du coup le bois va conserver la forme du gabarit.
1: Stop.
0: Et puis on a aussi, on chauffe les ateliers autant que les salariés travaillent dans des conditions optimum. Et puis on va aussi alimenter les deux séchoirs de 75 mètres cubes chacun,
1: okay,
0: qui nous permettent de passer d'un bois vert, donc c'est-à-dire bois brut de sciage, à un bois sec à 12% pour fabriquer les manches d'outils.
1: C'est hyper technique et c'est pour ça que cette pièce, elle est indispensable en fait.
0: Elle est indispensable et je trouve que c'est... Dans les années 70, tout le monde est passé, enfin beaucoup, même dans le bois, sont passés au fioul. Et nous, on a conservé la chaudière à bois et... Je trouve que c'était une bonne idée.
1: Ils ont eu raison, les anciens.
0: Hein, ils ont une bonne idée.
1: Ouais, carrément. Donc ce que je vais faire, c'est que je vais faire quelques photos là pour mettre sur le... Vous voulez me montrer?
0: Vous
1: avez la trappe?
0: J'ouvre la trappe pour qu'on voit le foyer.
1: Les flammes de l'enfer.
0: C'est un peu ça, oui.
1: Ah oui, alors c'est une espèce de fosse.
0: C'est une fosse où la sûre va pouvoir arriver toute seule en fonction de la température qu'il fait.
1: Oui.
0: Et on va venir chauffer à plus de 100 degrés quand on a besoin de l'eau, quand on a besoin pour faire la vapeur.
1: D'accord. Et là,
0: sachant que l'eau, c'est l'eau de récupération des eaux de pluie.
1: En plus?
0: Oui.
1: C'est ce qu'avaient prévu vos aïeux aussi, ça?
0: C'est exactement ça, ouais.
1: Ah ouais. Non, c'est bien, hein. C'est bien. Non, mais on sent que le bon sens paysan, il y en avait dans le secteur.
0: Oui, il fallait être pratique.
1: C'est ça. Bien, on va refermer la trappe de la chaudière et on va se glisser gentiment vers l'endroit où l'on fabrique les manches pour se retrouver dans quelques minutes. Allez, on se glisse doucement avec de la douceur aussi. On passe par là, je vous suis, il n'y a pas de problème. Hein, de la douceur, celle du groupe Double dans votre radio ici Bourgogne.

0: The Captain of Hearts dans votre radio, ici Bourgogne. Petite douceur matinale en direct de chez vous, en direct des environs de Montbard ce matin. Il est un peu plus de 10h30, les amis, ça tourne. On va revenir dans la manche history de Touillon dans un instant, mais on va faire une petite pause bien pratique pour organiser la fin de semaine là tout de suite.
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0: Non pas une, non pas deux, mais trois bons plans. Oui, trois bons plans pour profiter de ce vendredi 8 mai en Bourgogne. Donc c'est pas un, ni deux, mais trois bons plans. On va commencer à Saguenay dès 8h avec le centre du village qui va se transformer en foire aux fleurs et à l'artisanat vendredi. Idéal pour flâner, faire le plein de couleurs et profiter sur place d'une buvette et d'un buffet. Direction sinon Semur-en-Auxois avec un véritable voyage dans le temps et la fête médiévale de vendredi à dimanche. C'est carrément trois jours. Plus de 50 exposants venus de toute la France et d'Europe investissent la promenade du rempart à ce mur et les rues autour hein, pour vous présenter de l'artisanat, des créations, une ambiance d'époque hein, tout ce week-end prolongé. Et puis si vous aimez chiner, cap sur Vonge avec un vide-grenier rue des Écoles de 7h à 17h. Voilà de quoi bien remplir votre journée de vendredi ici Bourgogne. D'autres infos pratiques dans une heure.
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0: L'actu locale que vous aimez, la bonne humeur que vous aimez et la musique qui est la vôtre aussi. La bande originale de votre vie dans votre radio ici Bourgogne avec Natacha Saint-Pierre et Pascal Obispo tout de suite.
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0: Ah, ça fait trop d'amour tout ça. Ah. Eh ben on arrête. C'était Natacha Saint-Pierre et Pascal Obispo. De toute façon, la chanson est finie. Vous écoutez Ici Bourgogne en direct de chez vous. On est bien à Touillon.
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0: Ah, c'est un vrai plaisir de faire le tour de votre maison, Julie Jacquenet. C'est un vrai plaisir parce que on découvre plein de choses dans cette manchisterie,
3: oui,
0: qui n'est pas artisanale, qui est industrielle, mais semi-industrielle.
3: On est entre les deux, entre l'industrie et l'artisanat, parce qu'il y a beaucoup de machines-outils qui sont du coup industrielles, mais il y a toujours une partie manuelle qui est assez forte dans l'entreprise, donc on est vraiment entre les deux.
0: Vous fabriquez des manches par milliers, presque millions chaque année, des manches d'outils, de manches, des manches de pioche, de pelle, de petits outils aussi à main. Là, on est au cœur de
3: l'atelier de fabrication.
0: De l'atelier de fabrication, on entend quelques machines en fond. Et vous m'avez dit, il faut absolument qu'on s'arrête sur cette chose-là parce qu'on en fabrique de plus en plus. Et
3: oui.
0: Ça, c'est une particularité aussi de la maison. C'est pas un manche d'outils, ça.
3: Non, c'est un seau en bois qui nous permet de transporter l'asphalte. Donc nos clients, c'est vraiment les asphalteurs les gens qui vont faire des étanchéités terrasses, des quais de métro, des petits trottoirs.
0: Ouais.
3: Là, on peut pas aller avec le gros camion. On a besoin de transporter ce liquide qui est chaud. Donc le métal est conducteur de chaleur, donc ils ne peuvent pas utiliser du métal. Le plastique fond, donc ils ne peuvent pas utiliser du plastique, donc on est obligé d'utiliser du bois.
0: Et c'est fabriqué chez vous ça depuis combien de temps ?
3: Et c'est fabriqué chez nous depuis plus de 60 ans. Et aujourd'hui, on est les derniers fabricants français à en faire. Et comme on a développé des machines-outils spécifiques pour les fabriquer, on est entreprise du patrimoine vivant, notamment grâce à ce produit.
0: Classe ! C'est un bel objet en plus, je trouve. Comment le décrire ?
3: Une moitié de tonneau, mais
0: oui.
3: C'est beaucoup plus technique dans le sens où les lames sont à double rainure et languette pour pouvoir avoir une grande surface de contact et donc plus de résistance. L'écrou qui maintient l'anse, il est à l'intérieur du bois, donc il n'y a pas d'amalgame bitume qui peut se faire autour de cet écrou.
0: Oui.
3: Le fond du seau est assez loin pour pouvoir l'attraper comme si c'était une poignée. Et l'anse est à double butée, c'est-à-dire que quand les applicateurs vont faire descendre l'asphalte, ils ne vont pas se coincer les doigts ni d'un côté ni de l'autre.
0: Vous en parlez comme une vraie VRP. Hein.
3: Ouais, c'est ça.
0: Non, mais vous l'aimez ce produit. Je sais pas, ça fait combien en litres ça ?
3: 9 litres.
0: 9 litres. On met 9 litres de bitume, d'asphalte, de produits chauds qu'on ne pourrait pas transporter autrement. Je sais pas, alors ça va peut-être vous faire bondir ce que je veux dire, mais ça fait un super pot de fleurs aussi. Hein.
3: Alors non, parce que c'est en hêtre, donc le hêtre va pas vraiment contact de la terre.
0: Ok, j'ai dit
3: mais oui, c'est assez joli, donc c'est un produit qui est technique et joli.
0: C'est aussi beau qu'un tonneau, hein. Vous avez fait la comparaison tout à l'heure. C'est plus technique à faire, mais c'est aussi.
3: C'est plus technique à faire, mais c'est beau.
0: Et vous en sortez beaucoup comme ça, des sauts d'asphalte.
3: C'est 15% du chiffre d'affaires. Et par exemple, on a fait un beau pic de chiffres avec Paris 2024, les JO, parce qu'ils ont fait beaucoup de voiries, de petits bouts de trottoirs, de quais de métro, etc., pour que Paris soit joli. Et du coup, ils ont eu besoin d'un peu plus de sauts que d'habitude. Donc c'était plutôt sympa.
0: C'est-à-dire que quand il y a des travaux, surtout pour un événement comme les JO, vous avez le sourire, vous.
3: Voilà.
0: Je comprends. Wow, là aussi, des photos. Il y a des photos qui s'imposent que je vais mettre sur l'appli ici et sur le site ici.fr. On est bien chez vous. On reste encore un peu, hein, jusqu'à 11h.
3: Avec plaisir.
0: Et on revient dans un instant après Claudio Capéo.
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0: restera.
1: Ah ben, il ne reste plus rien, c'est fini, Claudio. Claudio Capéo à 11h moins le quart dans votre radio ici Bourgogne en direct de Touillon ce matin.
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1: Ici, on donne de la voix. Il faut parler
4: un peu plus fort
1: parce qu'il y a des machines qui tournent, il y a des choses qui se passent ici à Touillon, dans la Manchisterie. Et on va s'approcher de Virginie.
4: Virginie, oui.
1: Qui fait un travail extra. Qui fait du, alors vous m'avez dit, je fais du pont, elle fait du ponçage à la main.
4: Il y a des manches qui ne peuvent pas être poncées avec une machine. Donc elle est obligée de les poncer à la main. Parce qu'il faut enlever les aspérités qu'a créé le tour à voie sur, ouais, sur le manche. Mais il ne faut pas modifier la dimension parce qu'il faut que le manche puisse toujours aller sur l'outil. Donc on est obligé de poncer à la main. Donc c'est un travail, c'est comme les potiers, on a toujours l'impression que c'est facile, mais à faire, c'est hyper délicat.
1: Ouais, c'est pour ça que je commence à avoir un peu peur, parce que vous savez, à un moment ou à un autre, tous les jours, je me débrouille pour mettre la main à la pâte.
4: Hein, ben bon courage.
1: Pour tester quelque chose. Alors le bruit que vous entendez là tout de suite, là, ou que vous écoutez ce matin, ce bruit de frottement, c'est en fait le bruit du manche sur une bande qui tourne.
4: Exactement, il y a une bande abrasive, oui, sur laquelle elle va approcher le manche. Alors pas trop pour pas trop enlever de matière, mais oui, assez pour que le manche après soit tout doux.
1: Ok. Vous avez mis combien de temps, Virginie, pour apprendre à faire ça?
5: Un petit peu de temps quand même.
1: Un petit peu.
5: C'était le plus compliqué.
1: Oui.
5: Ouais. Mais c'est un truc que j'adore maintenant.
1: Vous faites ça, ouais, avec énormément de facilité.
5: Ah, oui.
1: Vous faites danser le manche sur le rouleau. Hein,
5: ouais, ouais, c'est
1: naturel maintenant.
5: Ah ouais, ouais. Ouais, ouais.
1: Vous en avez la nuit, non, des fois, quand même, un peu, parce qu'au bout d'un moment, ça vous rattrape pas dans les rêves?
5: Non. Non, non, pas ça. D'autres choses, oui, mais pas ça. Ça, c'est un plaisir.
1: Alors, là, c'est un manche de quoi, ça?
5: C'est une hache de ménage.
1: Une hache?
5: Une hachette de ménage, ouais.
1: Ok. Vous pourriez me montrer, vous pensez qu'en 30 secondes...
5: Allez, on essaye.
1: Mais il paraît que c'est dangereux, hein, la,
5: oui,
1: la bande, là, faut pas,
5: oui, on fait attention.
1: Faut pas approcher trop,
5: oui,
1: près.
5: Oui, il faut être prudent.
1: Alors, écoutez, là, vous en avez fait un objet super. Mmh. Je vais prendre un qui est encore tout rugueux.
5: Oui, ah bah oui. Hein.
1: Je le tiens comme...
5: Alors, vous le tenez très, très... Vous serrez fort, hein, quand même. Hein.
1: Je serre fort.
5: Oui.
1: Oui.
5: Parce que la bande, ça tourne très, très vite, ça va vous emmener les mains.
1: Ok.
5: On serre très, très fort,
1: ça
5: on reste bien... stable.
1: Oui.
5: Et après, bon, bah, ça va pas être réussi du premier coup, je pense.
1: Okay. Tout bien, mais allez-y.
5: Allez, façon, on y va.
1: Je m'attends pas à faire des miracles.
5: Allez,
1: non plus,
5: on y va.
1: Hein. Allez, on y va. Je
5: fait
1: vous laisse mettre
5: sur la bande.
1: Voilà. Voilà. Allez. Attention.
5: Allez-y. Comme...
1: Il faut tourner comme ça.
5: Regardez.
1: Oh, ça va. Je pensais que ça allait se balader davantage.
5: On
1: appuie un peu.
5: On appuie pas trop fort pour pas déformer le manche.
1: Ah oui.
5: Ah bah oui. Voilà. Alors au pire, vous pouvez travailler en tournant. Si
1: oui,
5: vous voulez.
1: En tournant le manche.
5: Tout à fait.
1: C'est pas moi qui tourne autour. Hein.
5: Non, ça voilà. Va pas le faire, sinon.
1: Voilà. Ok. Oui. Et là, j'ai fait même pas la moitié, alors que vous avez terminé le vôtre.
5: Ah bah.
1: C'est un métier. Hein.
5: Ça s'apprend.
1: J'ai déformé des trucs, là, je pense, un peu. J'ai trop appuyé.
5: Il n'y a pas de souci. Non, pas du tout.
1: Il va pas finir au feu. Quoi. Vous ne voulez pas. Alors, je suis rassuré. Bravo pour le travail que vous faites.
5: Oui, merci beaucoup. Hein. Oui.
1: Et toute la journée, comme ça
5: Ah, pas toute la journée,
1: non.
5: Mais...
1: Vous.
5: Ah oui, vous c'est diversifié quand même
1: un petit
5: poste,
1: peu les plaisirs, voilà.
5: Mais oui, tout à fait.
1: Mais c'est du ponçage à la main. Il y a une machine, mais c'est bien
5: tout
1: vous.
5: À fait.
1: Et
5: ah
1: c'est,
5: oui, oui,
1: c'est
5: oui.
1: Le geste.
5: Ah ouais.
1: C'est un vrai savoir-faire, ça.
4: C'est un vrai savoir-faire parce que vous l'avez vu, vous avez un peu trop appuyé tout de suite. Ça fait un creux dans le manche, donc il faut appuyer sans trop appuyer et il faut pas créer de bosse, quoi. Faut que ça soit vraiment.
1: Voilà, faut pas s'y prendre comme un manche. C'est
4: voilà.
1: Clair. France Gall, Calypso. En direct de chez vous, encore beaucoup de douceur au milieu des machines ici, dans l'une des dernières manchisteries de France, chez nous en Bourgogne, à Touillon. A tout de suite, on revient dans un instant. C'est bienvenu chez vous jusqu'à 11h.

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1: Calypso avec France Gall dans votre radio. 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
1: On a fait le tour, oui, on a fait le tour, on n'a pas chômé hein, ce matin avec vous, Julie Jacquenet, dans la maison Jacquenet-Malin à Touillon. On a vu l'essentiel de la production et de cette manchisterie. Fabrique de manches.
4: On n'avait pas beaucoup de temps, parce que sinon c'est 2 heures pour faire tout le tour vraiment et tout voir. Oui.
1: Vous faites des visites de temps en temps ?
4: On fait un petit peu de visites, oui, de temps en temps. Ouais.
1: Pour des clients ou pour...
4: Pour des clients ou aussi pour des petits groupes. L'idée c'est de montrer le savoir-faire des équipes et de se rendre compte que pour fabriquer un manche, il y a plein d'étapes et que c'est intéressant.
1: Pour les journées du patrimoine par exemple, des choses, voilà. Choses comme ça, hein, parce que vous faites partie du patrimoine en Bourgogne. On salue la mémoire de vos arrière grands-parents qui nous ont accompagnés ce matin, François-Eugène Jacquenet et Marie-Louise Malin. Hein. Vous m'avez montré un petit portrait dans le bureau tout à l'heure.
4: Tout à fait.
1: Hein. Des visionnaires, parce que déjà en 1912, quand ils ont créé cette maison, ils ont créé quelque chose d'écologique aussi.
4: Oui, c'était du bon sens, comme je le dis depuis tout à l'heure. En fait, on a une matière qui est une belle matière, c'est noble, le bois, il faut le préserver. Donc, on va essayer au maximum de fabriquer des produits avec, de façon alors écologique aujourd'hui, mais en fait, c'est de façon normale. Mmh. Il faut qu'on récupère, on perd 75% de matière entre la grume qui arrive sur le parc et puis le manche d'outils. Donc, il faut essayer de valoriser.
1: Tu pars en sûr ou en copeaux ou tout ça?
4: Voilà, en sûre, en copeaux, on revend une partie pour faire du charbon de bois. Donc la sûre, on l'a vu tout à l'heure, c'est pour la chaudière.
1: Ouais.
4: Mais l'idée c'est de fabriquer des produits qui sont qui ont du sens.
1: Ouais.
4: Et pour le consommateur et pour nous à la fabrication.
1: Vous fabriquez aussi des jardinières, des bacs à fleurs, des brouettes, tout un tas d'objets ici en bois, dans la maison Jacquenet-Malin. Moi, je vais juste signaler aux gens qui font du jardin, vous pouvez péter des manches, hein, vous pouvez les casser. Il y en a ici.
4: Oui. Vous pouvez y aller. Oui.
1: Ça fera marcher les affaires. Merci pour l'accueil. Merci
4: avec grand plaisir.
1: Pour cette visite extrêmement instructive et passionnante. Et à bientôt à Touillon.
4: Avec plaisir.
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0: Oui, oui, oui, c'était les Communards. Oui, c'était Jimmy Somerville et ses copains dans les années 80. Don't leave me this way. Et attention, il va pousser un cri. Et juste après, vous allez voir, Florence Galis va arriver. C'est bien fait quand même tout ça. Voilà. Et voilà, ouais. Florence.
1: Ah bah dites donc, alors vous, comme vous y allez, un communard, c'est un kir au vin rouge, ici en Bourgogne, figurez-vous. C'est pas un peu tôt pour l'apéro?
0: Avec modération, le communard, madame.
1: Bon d'accord, très bien.
0: Très bien. Mais c'est pas trop tôt pour les nonnettes en revanche.
1: Ah non, non, ça je peux vous dire qu'il y a des trucs dedans. Je vous dirai pas quoi, mais il y a des trucs dedans. Je vous dis à demain en revanche.
2: Il n'y a pas un communard dedans.
1: Non, il n'y a pas un communard dedans.
0: On bonne a journée, essayé, à demain,
1: mais ça rentrait pas. Au revoir.
0: Ciao.
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1: On est chez vous sur le canapé et on y est bien, il est 11h. L'heure des infos avec vous Arnaud Racapé, bonjour.
4: Bonjour.
1: La piste du féminicide se confirme 4 jours après le meurtre d'une femme à Pierre-de-Bresse.
4: D'après les précisions du parquet de Chalon-sur-Saône, l'auteur des coups de feu, un homme d'une 60aine d'années, était l'ex-compagnon de la victime. Le 1er mai dernier, au moment des faits, il est arrivé à son domicile, alcoolisé, armé d'un fusil. La préméditation est donc retenue dans cette affaire. L'homme s'est ensuite probablement donné la mort avec ce même fusil. 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
1: La communauté homosexuelle en alerte à Dijon après plusieurs nouvelles agressions signalées dans la métropole.
4: C'est l'association AIDS21 qui appelle à la vigilance sur son compte Facebook en citant le cas de guet-apens organisé via l'application Grindr. La police dijonnaise confirme au moins l'agression d'un homme d'une 50aine d'années le 29 avril dernier aux abords du lac Kir, tabassé par 3 personnes qui l'attendaient caché dans un bosquet. 2 jeunes militaires français sont morts ce matin, victimes d'un accident de plongée à Angers, dans le département du Maine-et-Loire. Ils étaient âgés de 24 et 30 ans. Ils appartenaient respectivement au 6e régiment du génie d'Angers et au 1er régiment étranger du génie de Lodin, dans le Gard.
1: Le repas à 1 euro, déjà victime de son succès sur le campus de l'Université Bourgogne-Europe à Dijon.
4: Une file d'attente gigantesque hier devant les restos U, car depuis hier, tous les étudiants peuvent en bénéficier, quelle que soit leur situation financière. Le Crous Bourgogne-Franche-Comté promet de débloquer des moyens financiers et humains supplémentaires pour pallier la hausse attendue de la fréquentation. Et puis au collège Henri Dunant de Dijon, une cagnotte est lancée pour envoyer des élèves au championnat de France d'Ultimate Frisbee. C'est une discipline très sportive du frisbee. Les championnats ont lieu près de Blois au début du mois de juin, mais ça coûte cher, plus de 2200 euros. Et ces gamins issus de milieux défavorisés n'ont pas les moyens. L'une des profs créatrices de l'association n'est autre que Ophélie Cuinet, l'ancienne capitaine du DFCO féminin.
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4: Une météo 100% locale et 100% grise.
1: Oh non, pas 100% grise. Il y a quand même 10% de soleil qui pourrait survenir. Il y a 12,7% de pluie qui pourrait également nous tomber sur le coin du groin. Et puis, écoutez, on a quelques coups de tonnerre possibles aussi cet après-midi. Bon, j'ai pas de pourcentage pour le tonnerre, pour le reste non plus. On a inventé. Mais c'est vrai qu'on aura une alternance de nuages, d'éclaircies et d'averses. Les températures pour aujourd'hui, 14 pour Saint-Bernon et Saulieu, et le maximum ce sera pour Beaune et Chalon-sur-Saône avec 18 degrés, alors qu'à Montbard, le point le plus chaud habituellement du département, il ne fera que 15.
4: Ben alors, qu'est-ce qui se passe à
1: Montbard ? Je ne sais pas, la fin d'une époque.
4: À 11h, c'est la fin des bouchons sur la route.
1: Oh oui, ça va. Oui, à cette heure-là, ça va. Encore que, tiens, je vois un accident, a priori, sur la Lino. On est vraiment à la hauteur du rond-point d'Ahuy. Ça n'a pas l'air de susciter d'embouteillage. Mais soyez quand même vigilants si vous passez dans le coin. Et puis, n'hésitez pas à nous appeler 03 80 42 15 15. L'info revient, Arnaud, avec vous tout à l'heure.
4: Elle sera là d'abord et puis j'arriverai ensuite.
1: Ah, très bien. Je commence donc sans vous,
4: oui,
1: à midi.
4: Très bien.
1: Hein, si jamais vous êtes dans les parages, n'hésitez pas à passer une tête.
4: À tout à l'heure.
1: Merci Arnaud.
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1: Quoi de plus sympa qu'un baiser offert de bon cœur en plein milieu de la matinée ? C'est maintenant, c'est pour vous, c'est Alain Souchon.

0: Voilà, c'était mon baiser pour vous que je vous offre ce matin en vous invitant à nous appeler si vous en avez envie.
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0: Yves Jamais. Ça vous parle forcément, Yves Jamais, on l'adore ici, on est fan, dès qu'il se produit quelque part, on n'a qu'une envie, c'est aller le voir. Il sera salle Marcel Samba à Chalon-sur-Saône le jeudi 21 mai prochain à 20h30. Son spectacle s'intitule Maxime et moi, c'est-à-dire que lui, bah, il a été profondément marqué par Maxime Le Forestier, donc voilà, il a eu envie de créer un spectacle où il va vous raconter et vous chanter son Maxime à lui et partager le plaisir avec vous. Si vous avez envie d'aller voir ce spectacle, il vous suffit d'essayer de deviner ce qu'on a caché dans notre nonette. Alors, je vous donne la liste. Je souffle parce que alors cette liste, elle est longue comme le bras. Nous savons pour l'instant que ce qui est dans la nonette a un rapport avec le patrimoine. Il y a de la pierre et du béton. Ce n'est pas la chouette de l'église Notre-Dame, c'est à Dijon, ce n'est pas l'ours pompon. On ne peut pas y organiser de concert, ce n'est pas un bâtiment religieux, ce n'est pas un monument, pas la porte Guillaume, ça a un rapport avec l'armée et la guerre, ce n'est pas le char de l'avenue du Drapeau, ce n'est pas dans un parc mais il y a de la verdure, ce n'est pas un fort militaire ou un château, ça rend néanmoins hommage à des militaires. Nous savons également que il n'y a pas d'avion dessus, ce n'est pas la BA-102, ce n'est pas vers la rue d'Auxonne, ce n'est pas le cimetière de Dijon, pas une caserne, il y a de l'eau pas loin, ce n'est pas le Port Royal. De quoi s'agit-il? C'est à vous de me le dire, de venir poser des questions et peut-être de repartir avec le cadeau 03 80 42 15 15. Venez jouer dès maintenant. Ne traînez pas, après vous allez regretter. Vous allez vous dire, oh mince, les places pour Yves Jamais qui me passent sous le nez, c'est vraiment trop dommage. Allez-y, vous appelez et on va jouer ensemble. Juste après téléphone, le jour s'est levé.

0: Le jour s'est levé. Téléphone.
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0: Tiens, Thérèse, comment ça va? Bonjour.
2: Bonjour Florence.
0: Thérèse, qui est toujours fidèle hein, le matin, ça.
2: Ah oui, parce que franchement, je vous apprécie, je vous adore.
0: Oh, mais vous êtes mignonne comme tout, Thérèse. Et puis en plus de ça, j'ai bien remarqué que cette nonnette, elle vous donne un peu de fil à retordre et que vous ne voulez pas en rester là. Vous avez vraiment besoin de démêler cette nonnette aujourd'hui.
2: Mais vous savez que j'ai pris le dictionnaire et qu'il ne m'a rien donné, quoi.
0: Oh, c'est pas vrai, mais changez-en. C'est terrible.
2: Non. C'est une blague.
0: Bon, alors.
2: Je voudrais savoir si la nonnette pourrait être au bord du canal.
0: Oh, on est bien dans ces coins-là. Ah ouais, c'est dans ces coins-là. Vous avez le droit de me faire une proposition.
2: Alors, moi, je penserais à l'obélisque.
0: Alors, est-ce que vous pourriez être un peu moins précise, là, pour le coup?
2: Qu'est-ce que vous appelez, moi, précise?
0: Bah parce que moi j'ai besoin d'une réponse. Enfin j'ai besoin d'une réponse. J'attends une réponse. Voilà. Alors je vais vous dire un truc, Thérèse. La nonnette, c'est Nicolas Mollaret qui me l'a mise entre les pattes, puisque on avait commencé avec lui vendredi. Donc je suis obligée de vous demander exactement ce que voulait Nicolas Mollaret dans cette nonnette. Donc vous faites allusion à en fait un monument, mais on a dit déjà hier qu'on n'était pas sur un monument. C'est-à-dire que je suis pas en train de vous dire que vous avez faux. Enfin, vous n'avez pas tout à fait faux, mais c'est pas tout à fait juste. Est-ce que je suis claire, Thérèse, ou c'est encore pire que tout à l'heure?
2: Ouais, ça serait pas le fameux bateau qu'on a.
0: Non.
2: Non, ben je sais pas.
0: Oh si, Thérèse, allez. Elle est où? Il est où ce truc dont vous m'avez parlé?
2: Eh ben il est au port du canal.
0: Oui, mais il est où? Il est où? Ça s'appelle comment? Vous voulez pas que je vous la donne, la réponse aussi?
2: Bah, écoutez, oui, si vous voulez, je veux bien.
0: Non, je suis contre.
2: Non, mais écoutez, vous savez pas. Je ne sais pas. Ouais. Et vraiment, j'espère que quelqu'un gagnera. Tant pis pour moi.
0: Oh, mais j'aimerais bien que ce soit vous, Thérèse. Thérèse. Réfléchissez à ce que je viens de vous dire. Voilà. Vous avez bon sur un truc, mais où se trouve exactement, comment ça s'appelle? Réfléchissez à ça et revenez. Si personne n'a trouvé la réponse, si ça se trouve, ce sera vous dans quelques instants. D'accord?
2: D'accord, ben je vais essayer de regarder vite fait sur Internet.
0: Regardez vite fait, Thérèse. À tout à l'heure.
2: D'accord.
0: Au revoir.
2: Regarde tout de suite. Merci.
0: Au revoir, Thérèse. Bonjour, Clément.
3: Oui, bonjour.
0: Clément, j'essaye pas de favoriser Thérèse, mais ça m'embête parce qu'elle a vraiment le doigt dessus, donc voilà.
3: Ah oui.
0: Alors, quelle est votre question à vous?
3: Ben moi, ma question serait, est-ce que la nonnette représente la statue d'un militaire ou d'un grenadier?
0: Non. Non.
3: Non?
0: Non.
3: Oh, non.
0: Bon, ben pareil que pour Thérèse, vous allez devoir continuer à réfléchir.
3: Non, je croyais bien.
0: Eh ben non. Vous continuez à réfléchir, Clément?
3: Ok.
0: Et peut-être à tout à l'heure.
3: Peut-être à tout à l'heure. Merci.
0: Au revoir.
3: Beaucoup, merci.
0: 03 80 42 15 15, venez jouer avec nous.
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0: Ça, c'est Bruno Mars.

0: c'était des fêtes religieuses en l'honneur du dieu Bacchus, appelé Dionysos. Chez les Grecs, on célébrait notamment le vin, la musique ou encore l'ivresse. On est en toute humilité, mais on est en parfaite égalité avec Hélène, puisqu'on a 2 points.
1: Non, mais Hélène n'a qu'un point.
0: Donc, on est totalement en tête.
1: Voilà.
2: Merci.
1: Allez, là, tout de suite. Ah bah, ça va bien faire plaisir à Hélène, parce qu'elle l'adore. On va écouter sur ici, encore un soir, Céline Dion. Vous écoutez ici, on vous aime. À tout de suite.
3: Une

0: Céline Dion avec Encore un soir et 16 concerts qui arrivent à Paris en septembre. Ça, c'est pour les fans. Hein.
1: Ah, bah ah oui. Oui, oui, oui, les fans.
0: Encore un soir.
1: Encore un soir.
0: 16 soirs de concerts.
1: Jingle.
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1: Ça t'a fait plaisir, Hélène, d'écouter Céline Dion, parce que je crois que c'est avec elle que tu veux déjeuner.
3: Ouais, ça serait pas mal.
0: Oula.
1: Eh oui.
0: Ça, c'est la nouvelle chanson.
1: Alors, est-ce que tu l'as déjà vue en concert? Parce que là, je vois que t'as tenté de prendre des places pour le concert à Paris, mais t'as pas réussi.
3: Non, j'en ai pas eu, mais je l'avais vue à Bordeaux il y a quelques années.
1: Ouais.
3: Il y a bien 5-6 ans. Hein. Mais là, non, c'était la catastrophe pour prendre des places.
1: Ah bah, mais oui. Bon, fallait attendre, fallait se mettre en ligne et attendre d'être tiré au sort, c'est ça?
3: Mais oui, mais même en attendant, il s'est rien passé, quoi. Enfin, oh. On a attendu, on n'a jamais été pris.
1: Oh là là là là là là, c'est tellement triste. Mais bon, tu.
3: C'est comme ça.
1: C'est pas très grave. Pourtant, il paraît que t'es têtu. Alors, t'aurais dû te.
3: Hein? Oui, mais têtu, mais au bout d'un moment. oui.
1: Ah oui, je sais pas, on a dit que t'étais têtu, alors peut-être que
3: oui,
1: t'aurais pu t'en têter.
3: Quand je veux quelque chose, j'essaye de l'avoir.
1: Et voilà, bon, bah là, c'est raté.
0: Ouais, pas eu.
1: Est-ce que t'avais mis ton porte-bonheur? Il paraît que t'as un porte-bonheur.
3: Mon porte-bonheur.

0: collier que tu as eu là pour tes...
1: Oui. Oui, oui, ben oui, je l'ai toujours ce collier, mais il me porte chance, mais pas pour ça.
0: Eh, pas pour ça. C'est quoi ce collier? Il est comment? C'est quoi?
1: C'est un collier en or avec un petit cœur, enfin un gros cœur même au bout, hein. Et c'est mon mari qui me l'avait offert pour mes 30 ans.
0: Oh là là.
1: Depuis, ben je le quitte pas.
0: Oh là là là là là là, l'amour toujours, l'amour. Bien, alors écoute, là, tu fais des karaokés des fois, tu chantes?
1: Ah oui, là j'étais à Bilbao ce week-end pour un enterrement de vie de jeune fille et on a fait un super karaoké, c'est incroyable.
0: Très bien, alors écoute bien, il va y avoir deux chansons qui s'enchaînent, on est parti sur les années 90, il y a deux artistes qui s'enchaînent et t'essayes de me retrouver les deux pour marquer deux points. Attention, écoute bien, c'est parti.

0: qui c'est qui a chanté, qui sont les chanteurs, top chrono.
1: Stéphane Echer et Tina Arena.
0: Oui, c'est eux. Tina Arena, allez plus haut. Et notre ami Stéphane Echer. Combien de temps si on reste face à face? Ça fait 3 points pour Hélène.
2: Bon alors Hélène qui est têtue, mais moi j'ai Thomas qui est râleur.
3: Ah. Si on est chouchou, oui, mais super l'oignon.
2: On est chouchou, mon Thomas.
4: Un petit peu beaucoup, ouais.
2: Mais ça se caractérise comment, ce côté chonchon? C'est dès le lever du jour, dès que tu mets le pied par terre?
4: Non, non, c'est en fait le symbole, c'est si je mets le café à côté de la cafetière le matin, c'est mauvais signe pour la journée.
0: Ça va. Ah là là.
2: Oui, non, là, la cafetière. Et là, d'un coup, ça part toute la journée, on est en chonchon toute la journée, quoi.
4: En général, oui.
0: On râle.
2: Et qu'est-ce qu'elle dit, Coralie, dans tout ça, hein? Un pauvre.
4: Elle me laisse tranquille, en fait.
2: Ah bon, bah, sympa.
4: Faire le jardin, m'occuper, me défouler, parce que j'ai besoin de me défouler.
2: Oui, voilà. Tu vas couper du bois, t'es un peu notre Charlie Ingalls, toi. Tu fais la petite maison dans la prairie, à la maison, dans ton village. Ben oui, un peu de ça. T'as un grand chapeau et une chemise à carreaux. Ben oui.
0: Allez.
2: Ouais, ça m'étonne pas.
4: Non, pas encore.
2: Ça viendra. Voici ton quiz.

0: quelqu'un de bien.
1: On vient d'écouter deux artistes dans les années 90. Top chrono, 10 secondes. De qui s'agit-il? Qui as-tu reconnu?
2: Axel Red, oui.
1: Deuxième?
3: Et deuxième, je sais pas.
1: Alors, s'il n'y a rien de bon dans tout ça, malheureusement, Thomas, écoute, la première, c'était Princesse Erika avec Faut que je travaille. Et c'était suivi ce tube.
0: Quelqu'un de bien.
1: Enzo.
0: Quelqu'un de bien.
1: Eh ben, il n'y aura pas de point, Thomas.
4: Ça veut dire 3 points pour Hélène, 2 points pour Thomas. Et là, tout de suite, c'est la réclame et l'actualité dans toutes vos régions grâce aux 44 locales de votre radio ici. À tout de suite.
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8: Bonne nouvelle en Saône-et-Loire avec le retour des beaux jours. Plusieurs déchetteries du département élargissent leurs horaires d'ouverture. Idéal pour vos travaux de jardinage ou de bricolage. 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Souvent, elle est obligatoire quand il y en a une. Et puis, pensez aussi à trier vos déchets à l'avance pour un passage plus rapide et efficace. Ne laissez pas les cochonneries s'entassaient dans le garage. Attention, avec le retour du printemps qui est déjà bien installé, les allergies au pollen sont présentes en Saône-et-Loire et en Côte d'Or. Les yeux qui piquent, le nez qui coule, vous en avez ras-le-bol. Pensez à aérer votre logement tôt le matin ou tard le soir, limitez les activités extérieures lors des pics de pollution. 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
4: 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Allez, on reprend tout de suite la compétition. Alors, Hélène à 3, Thomas à 2.
1: C'est très bien.
4: Alors Hélène, on va parler de la rencontre avec ton mari. Une fille. Ah là là, Hélène.
1: Elle est avec Nicolas ?
4: Non, elle n'est pas avec Nicolas.
1: Je sais pas.
4: Pas du tout. Son mari s'appelle Jérôme. Alors, la première fois qu'elle a rencontré son chéri, bah, elle avait 17 ans parce que t'étais copine avec la sœur de ton chéri, c'est ça ?
9: C'est ça, j'étais sa copine au lycée et je l'ai rencontrée comme ça, j'étais invitée chez les parents de ma copine.
4: Et alors ?
9: Et bien alors, elle en avait marre parce qu'elle avait plein de frères et à chaque fois qu'elle invitait une copine, elle se prenait un frère. Et quand moi j'ai été invitée, ben j'ai aussi craqué sur un de ses frères.
4: Et voilà, ben voilà. Et du coup, bon, il était un petit peu plus âgé que toi, bon, enfin bon, il avait 25 ans, oui. Ça fait pas de mal. Mais c'est que 2 ans plus tard que vous vous êtes mis ensemble.
9: Oui. On a attendu un peu et ça s'est fait plus tard.
4: Bon, évidemment, ta copine a fait la gueule, mais bon, ça fait quand même 20 ans que vous êtes ensemble.
9: C'est ça.
4: Bon, allez, c'est ça. T'es toujours copine avec ta belle-sœur quand même ?
9: Oui, toujours.
4: Après, elle n'a plus jamais ramené de copine. Elle voulait pas qu'on prenne son frère. Bon, vous êtes ensemble depuis 20 ans, mariés depuis 8 ans. Ça fera 8 ans en octobre. Oui. C'est le noce de coquelicot.
9: Oh, mais parfait.
4: Eh ben oui, c'est mignon le coucloucou. Voilà.
9: Oui, c'est mignon.
4: Mais oui, voilà. Bon, écoute, on va essayer, tu es en tête de un point, on va essayer de garder cette avance, on va essayer de marquer 3 points de plus avec cette question à choix multiples. Je vais te poser la question, je vais te proposer des réponses et à mon top chrono, tu auras 10 secondes pour me donner ton choix. Alors, écoute bien la question. Qui donc a inventé Internet?
0: Ouf.
4: Alors, ça, c'est pour les anciens, ça, c'est les modems.
0: Oh là là, c'est le Minitel, ça.
4: Ah, bah non, c'est les modems. Et voilà, c'est quand on avait des messageries caramel. Alors, qui a inventé Internet? Bill Gates, Steve Jobs, Tim Berners-Lee ou Eric Bastien?
0: Oui, oui.
4: Allez, qui a inventé Internet? Bill Gates, Steve Jobs, Tim Berners-Lee, Eric Bastien, top chrono, 10 secondes.
9: J'irai Tim
4: Berners-Lee. Et c'est une bonne réponse. Oui, Tim Berners-Lee, c'est un scientifique. Il a créé en 1989 le World Wide Web près de Genève, d'où les 3 W à chaque fois, pour faciliter le partage d'informations. Et sans lui, bon, il y avait un peu d'Internet, mais sans lui, il n'y aurait pas eu de site, pas de clic. Et surtout pas de vidéo de petit chat. Voilà, tu as 3 points de plus, ça te fait 6.
0: J'aurais bien voulu, moi, inventer Internet. Je serais milliardaire, vous rendez compte.
4: Oh là là là.
0: Oui, bah forcément, le gars qui a inventé, là, le gars, là, est... la belle vie. Bon, notre ami Thomas. À 2 points, Thomas, on n'a pas encore joué le quiz à 3 points, donc on va voir comment ça va se passer. Je rappelle que tu habites à Noailles, c'est en Vendée, dans un petit village. Vous êtes 40 avec Coralie, ta femme, et tes 2 enfants. Alors parlons un petit peu de cette rencontre avec Coralie, parce que c'est un tout petit village. Et du coup, tu l'as rencontrée dans ton village?
2: Non, du tout. À l'époque, je travaillais sur le secteur de Luçon.
0: D'accord.
2: Donc, ville pas loin. Donc, non, on s'est connus comme ça, voilà. Par hasard, on va dire un peu avec des copains, quoi.
0: Ouais.
2: Grâce à des copains.
0: Bah, tu rentrais des 24 heures karting, donc j'imagine c'est un événement autour du karting, et tu as été avec des amis, elle était là-bas, si j'ai bien compris.
2: Retour, oui.
0: Ouais.
2: Retour des 24 heures, oui.
0: Et donc c'est là que les regards se sont croisés, nanana, quoi.
2: Voilà, exactement.
0: Et elle t'a accompagné à la fin de la soirée chez toi.
2: Voilà. Et puis, maintenant, ça fait 22 ans qu'on est ensemble.
0: Eh ben, c'est chouette parce que t'as tout juste 40 ans. Donc voilà, vous êtes rencontrés, vous aviez 17, 18 ans, 19 ans. C'était, début de l'âge adulte. Bon, dis-moi, tu as un côté un peu magique, un peu Harry Potter, toi. Il paraît que t'es presque sorcier. Raconte-moi ça.
2: Oui, j'arrive à trouver des canalisations d'eau dans le sol.
0: Mais avec les fameuses baguettes en cuivre, là, qu'on utilise?
2: Oui.
0: Donc on cherche de l'eau, donc tu repères toi les conduites d'eau, les puits et toutes les sources.
2: Mais avant de les casser avec les engins, ça peut rendre service.
0: Ben oui, c'est quand même un talon d'être, c'est ce qu'on appelle un sourcier, quoi. Bon, est-ce que tu pourras en parler avec Renaud? Oui, on va écouter Renaud parce que c'est l'artiste avec qui tu aimerais déjeuner.
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0: Renaud, fan depuis longtemps?
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2: Oui.
0: Ouais, quelle est ta chanson préférée de Renaud?
2: J'en ai plusieurs. Il y a Les Tétons, il y a Morgane, il y a Lola. Enfin,
0: ouais, c'est un bon choix, ça, déjà. Qu'est-ce que vous feriez à manger si tu déjeunais avec lui? Parce que je me suis laissé dire que t'étais fort en grillade.
2: Ouais, ça va. Je me défends pas trop mal.
0: Donc tu ferais une petite grillade, un petit barbecue, une petite plancha, un petit truc comme ça, quoi?
2: Ouais, exactement.
0: Ok. Allez, Thomas, nous allons jouer à présent pour t'offrir 3 points. Écoute cet extrait. Vous vous souvenez, ça? Générique d'affaires conclues. Ça existe toujours en plus, l'émission. En Allemagne, qu'a découvert un homme après avoir acheté un coffre-fort d'occasion pour seulement 15 euros? Il achète un coffre-fort 15 euros en Allemagne. Qu'est-ce qu'il trouve dedans? Une tête humaine, un boa, un lingot d'or ou la salopette mythique de déco de Valérie D'Amido. 10 secondes. Qu'y avait-il dans ce coffre ? Une tête humaine, un bourre.
10: Un corps et un salopette à Valérie.
0: La salopette à Valérie. Bon, tu nous as dit lingot d'or, on va rester sur le lingot d'or. Ah, t'aurais bien voulu la salopette pitié de Déco. Bon, elle va revenir. C'est le lingot d'or, oui, exact. Un acheteur, donc en Allemagne, il a découvert ce lingot d'or, 250 grammes. Alors, ça vaut 33 000 euros. Voilà, eh ben, ce qu'il a trouvé. Mais alors, attends, c'est qu'il a prévenu les autorités pour le rendre.
4: Bah, il est obligé. C'est, voilà,
0: sinon pourquoi
4: c'est
0: il est obligé?
4: Bah, parce que c'est du vol. Voilà, c'est tout. Toi, évidemment, tu l'aurais gardé.
0: Bah, mais... évidemment.
4: Eh ben, pas moi. Allez, ça fait 6 pour Hélène, 5 pour Thomas. Et là, tout de suite. Kababouchi, aïe aïe. Alors ça, hein, 1980, les Santiago, le 501, Kate Bush, Kababouche, Babouchka, à tout de suite mes petits canards.

0: fou parce qu'elle casse tout dans cette chanson. Ça fait deux fois que tout est cassé. Vous n'entendez pas les bruits. Qu'est-ce qui se passe? Quel est le souci de Kate Bush dans ce Babouchka?
1: Eh bien, je ne sais pas.
0: Personne ne s'est posé la question ce qu'elle casse pendant la chanson. Personne. C'est un vrai sujet.
1: Jingle, je t'en supplie, Alloré. Merci.
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1: Nous sommes au taquet avec Hélène qui a 6, Thomas qui a 5, Hélène qui habite à Pau, Hélène qui a 2 travails, Hélène qui a 3 enfants, qui cuisine, qui... Oh mon Dieu, mon Dieu, mon Dieu. Bon, alors, mon petit chaton, ah là là là là, ça m'a fait bien rire. Il paraît que t'es un petit peu notre Pierre Richard de la semaine. Il t'arrive toujours des aventures incroyables. Alors, il paraît qu'une fois, tu vas vendre une maison et puis t'y vas avec un diagnostiqueur. Et puis, il paraît que la maison, elle était vide. Sauf que tu tombes sur un monsieur et une dame. Hein. La dame, elle part en courant. Et puis, le monsieur discute un peu. Et puis, on se rend compte de quoi avec ce monsieur?
3: On se rend compte que c'était sa maîtresse. En fait, c'était le fils du propriétaire qui n'avait rien à faire là. Et qui était venu avec sa maîtresse, pensant qu'il n'y avait personne.
1: Se faire un petit 5 à 7. Voilà. Voilà. Du coup, quand même, parce que tu t'as quand même dit, mais parce qu'il a montré des photos de lui avec sa femme, et toi, t'as quand même dit, mais dis donc, elle a changé votre femme quand même, hein.
3: Je dis, elle a vachement changé.
1: Ben oui, il n'était pas trop gêné quand même.
3: Et il m'a expliqué après que c'était pas sa femme.
1: Bah oui, bah. Il était un peu obligé là quand même. Ah, mais c'est bien, j'aime bien les gens comme ça qui croient que les maisons sont vides et qui vont faire des 5 à 7. Alors, mais c'est pas tout, parce que tu as quand même, il t'arrive des aventures incroyables. Tu vas donc visiter encore une maison et tu dis au client, bah écoutez, garez-vous sur le parking de Truffaut, il y a de la place. Ouais, et qu'est-ce qui s'est passé?
3: Et quand on est revenu après la visite, ils avaient fermé le parking, mais pour toute la nuit. Du coup, ils n'ont pas pu récupérer leur voiture avant le lendemain matin.
0: C'est dommage.
1: C'est donc toi qui les as ramenés gentiment, en fait.
3: Ouais, ils étaient pas très contents quand même. Là, mais bon.
1: Maintenant, tu te renseignes quand tu dis aux gens de se caler sur les parkings, tu te renseignes avant.
3: Voilà,
1: mais non,
3: je leur dis pas de se garer sur les parkings comme ça.
1: Bah oui, Truffaut, ça ferme. À un moment donné, c'est sûr que bon, voilà. Et on va partir sur une dernière anecdote avant de jouer. Hein. Et donc, toujours, hein, lors d'une visite, il y avait quand même des clients qui étaient obsédés par la pression de l'eau de la douche. Genre, comment ça fonctionne? J'ai pas envie d'être douché avec un petit filet d'eau. Et du coup, t'as même pas eu le temps de dire au gars, faites attention que le gars, il était déjà dans la douche. Qu'est-ce qui s'est passé?
3: Oui, mais en fait, là, dans cette maison, il y avait tellement de pression que la pomme de douche, elle s'est emballée et il n'arrivait pas à la récupérer, donc il est complètement trempé. Moi, j'ai dû monter dans le bac pour essayer d'attraper le pommeau et j'étais trempée aussi. Enfin bref, c'était la catastrophe.
0: Tu ne t'ennuies pas, hein.
1: Non, mais c'est bien, j'adore, mais comme ça, ils étaient contents de voir qu'ils avaient de la pression ou pas, hein. Non, mais parce que là...
3: Oui,
1: pour...
3: mais là, ils n'ont mis qu'un laver, c'est
1: ça. Ils ont acheté la maison ou pas?
3: Même pas.
1: Oh là là, alors voilà. Alors il y a une maison avec de la pression et même pas ils. Oh là, bon, allez. Allez, on va jouer, on va marquer 5 points de plus. Je sens que tu vas cartonner. Alors.
0: Bah, ça te cartonne autant que pour vendre la maison.
1: Toujours ce côté désagréable de la personne. Ouais. Alors, écoute bien, je te mets une petite chanson. Mon roi, le roi du monde, Johnny Hallyday.
0: C'est pas la plus connue, celle-là. Hein.
1: Non, mais ça parle de la paix. Et nous, on va parler de la paix, ma petite Hélène. Écoute bien. Quel animal symbolise la paix? Quel animal symbolise la paix? Top chrono, 10 secondes.
3: Hélène, la colombe, peut-être.
1: Bah, il était temps quand même, la colombe. Voilà, dans la Bible, la colombe, ça symbolise l'Esprit Saint. Bon, ça apparaît vraiment comme signe de la paix, hein, parce qu'après le déluge avec Noé, il y a une colombe qui est descendue du ciel comme ça, là, hop là. Et puis c'est surtout Picasso qui l'a popularisé définitivement avec la célèbre colombe de la paix. Te voilà. Je peux finir?
0: Non, mais je chante du. Oh, tu peux... colombe de
1: oui,
0: bien,
1: mais tu
0: Mathieu.
1: Peux me laisser dire qu'elle a 11 points. Merci beaucoup.
0: Non, dès qu'on
1: Hélène,
0: peut ne pas parler de vos points, je vous interromps avec plaisir.
1: Ben non, on avait dit qu'on vous nous
0: coupiez... 11 points, c'est pas possible.
1: Voilà, on a dit que vous coupiez plus la parole.
0: Ah si, parce que vous marquez trop de points, c'est pas possible.
1: Allez.
0: Dès que vous parlez de points, voilà. Thomas.
4: Oui.
0: Thomas, je pense qu'il est resté sur le Minitel ou l'Internet ou le truc de tout à l'heure. Tu nous entends bien, Thomas, hein? Ça va aller?
5: Oui, je vous entends.
0: Je ne le sens pas, Valérie. Thomas, je... Oui, non, mais reste bien avec nous, concentré, Thomas. Oui, oui, on est là. Hein. Alors, Thomas, tu es près de Noailles, on l'a dit, tu habites en Vendée, pour l'instant, tu as 5 points. Alors, il t'est arrivé un petit truc au niveau des fleurs. Un jour, tu travaillais sur la charpente d'une jardinerie. Il y avait plein de fleurs et de plantes non vendues. C'est des chrysanthèmes, d'ailleurs, on aime bien, hein, les chrysanthèmes. Du coup, on t'a proposé d'en prendre un petit peu.
5: Oui, un petit peu. Ouais.
0: Ok, donc t'as fait quoi de ce joli bouquet?
5: Ben, j'ai voulu le ramener pour ma compagne et j'ai pas eu l'intelligence de le laisser sur le pare-brise pendant peut-être 7 heures de route ou 8 heures.
0: D'accord, sur le pare-brise du camion, de la pelleteuse, enfin de ton véhicule?
5: Non, du camion.
0: Donc, quand t'es arrivé chez toi?
5: Le bouquet était tout fané.
1: Ah oui. Bah oui, c'est-à-dire en plein soleil sur le pare-brise.
0: Les roses étaient mortes. Ta femme a fait la tête. Il paraît que Coralie, t'es pas contente. Hein.
5: Bah, pas vraiment. J'ai cru que j'allais prendre le bouquet en pleine tête, mais.
0: En parlant de tête, tiens, le coup de boule de Zidane. Vous Zidane, ça c'était lors de la finale de la Coupe du Monde 2006.
1: Bah oui, mais le monsieur il avait dit des choses horribles.
0: Ah, Materazzi, je crois, c'est ça. Hein. Alors Thomas, toi t'étais chez un oncle agriculteur et pour l'occasion, qu'est-ce que vous avez fait pour encourager l'équipe de France?
5: Eh ben, en fait, mon oncle avait des oies blanches.
0: Ouais.
5: Et avec le produit qu'on se sert à vacciner les vaches, en fait, pour les identifier une fois qu'elles sont vaccinées, on leur met comme un rouge à lèvres sur la tête. Ou
0: voilà. Tu les as maquillées, en gros. Tu as maquillé les oies.
5: En fait, on a peint les oies côté France et côté Italie.
0: Ok, j'ai compris. Bon, elles devaient être très belles. Ça ne ressemblait plus à rien, a priori.
5: Oui. Après, quelques après, il a plu et
0: bien sûr.
1: Petite bête.
0: Allez, jouons pour tenter de marquer 5 points. Question cash, il n'y aura pas de proposition, donc sois attentif et tente de répondre, je te le souhaite. Par quel acronyme désigne-t-on le type de voiture haute sur roue proche d'un 4x4? Top chrono, 10 secondes. Un acronyme qui désigne... Tu m'as dit un SUV. Le type de voiture haute sur roue proche d'un 4x4. Sport Utility Vehicle. Oui, c'est un SUV, type de voiture surélevée entre la berline et le 4x4. Bravo, c'est 5 points de plus, c'est bien.
1: Alors,
0: Thomas.
1: Alors, 10 pour Thomas, 11 pour Hélène. Et là, tout de suite, vous écoutez ici et vous vous dites, mon Dieu, mais qu'allons-nous faire? Eh bien, je vais vous emmener en Corse. Oui, parce que figurez-vous que Francis Cabrel et Affiletta ont repris Petite Marie, mais en Corse. Et ça, c'est magnifique. Corso, Mezzo, à tout de suite. Vous écoutez ici, on vous aime.

0: Mariuccia, qui est Petite Marie en Corse, à Filetta et Francis Cabrel, avec un concert avec votre radio ici prévu au Vélodrome de Marseille. Ce sera le 23 mai. 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
0: 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Bravo Valérie, ça sort aujourd'hui.
1: Et là, maintenant, tout de suite, après cette magnifique auto-promo,
0: oui,
1: c'est la réclame.
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1: Ici, nous sommes avec Hélène qui a 11 points, Thomas qui a 10 points. Donc, vous savez tous que vous allez devoir vous battre à main nue dans l'octogone du kiff pour gagner avec le bingo, hein, ma petite Hélène chérie.
4: Ouais, je suis prête.
1: T'es prête? C'est bien, ça c'est magnifique, j'aime entendre ça. Pour t'encourager, je vais quand même te mettre un petit Dalida.

0: parole avec notre ami Alain Delon. Alors, tu chantes ça en karaoké aussi?
1: Oui.
0: Eh ben, c'est bien.
1: J'aime bien.
0: Alors, écoute bien, c'est simple. Je vais te donner le thème de mon petit bingo. Tu auras 10 secondes à mon top chrono pour me donner un maximum de policiers, détectives, donc les policiers ou les détectives qui sont célèbres, que ce soit au cinéma, dans la littérature ou même dans la vraie vie, parce qu'on a quand même eu des grands policiers dont on connaît les biographies. Donc, un max de policiers, détectives, célèbres, cinéma, littérature ou vraie vie. Attention, top chrono, 10 secondes.
1: Sherlock Holmes, Hercule Poirot, Arsène Lupin, Columbo, Monk, Descartes, Maigret, Bourrel...
0: Eh ben, t'en as 8, Bourrel, les 5 dernières minutes.
1: Bah,
0: il y avait Derrick, il y avait l'inspecteur Harry, il y avait Benoît Blanc, Miss Marple, Adèle Blanc-Sec, Jessica Fletcher. Tu m'en as donné 8, c'est magnifique.
2: Ah oui, ça nous met un bon petit coup de pression, ça, dis donc. Thomas.
3: Oui, un sacré coup là.
2: Ah bah oui quand même là, parce que ok, t'es pas mal, t'es à 10, elle a 11, mais là sur notre bingo, elle a marqué 8 points. Alors pour encaisser les 10 points et être avec nous vendredi, avoir une petite chance, faut que tu marques 9 points. Est-ce que tu te sens capable de... Ah, c'est une réponse par seconde quoi, 9 points sur 10 secondes.
0: Écoutez,
2: c'est compliqué.
0: Allez-y, bon, bah, encouragez-le et allons-y.
2: Bon bah allons-y, alors pour l'encourager, on a du ACDC si vous voulez. Ah bah voilà.
0: Meilleur concert de ma vie au Stade de France.
2: Bien sûr. Meilleur public, Valérie Davidon, évidemment.
0: Non, Thomas. Moi j'étais backstage.
2: Ah, t'étais backstage?
0: Parce que je les interviewais.
2: Mais toi t'es une star en fait.
0: Mais non, j'étais journaliste, mon chat.
2: Oui, bah, enfin, t'es quand même une star.
0: Alors.
2: ACDC, dis donc Thomas, j'ai tout donné là. J'ai tout donné avec ACDC.
0: Allez, c'est parti.
2: Allez, donc on y va. 10 secondes pour citer un maximum de bandits, de brigands, de méchants célèbres, que ce soit dans le cinéma, la littérature ou bien, Valérie l'a dit, dans le réel. Top chrono, 10 secondes, les bandits, les brigands.
3: Mesrine,
2: alors Al Capone, Mesrine, eh oui, les Raptou, Bonnie and Clyde, la bande à Bono, les Dalton, Dark Vador, le Joker ou encore Moriarty dans Sherlock Holmes. Bon, il n'y en a que deux. Tu as compris, Thomas, que malheureusement, ça ne suffira pas.
0: Bien, tu as compris, ma petite Hélène, que c'est toi qu'on retrouvera vendredi pour Bravo. Tenter de partir pour 4 Super. Personnes à Foura. Donc, ça sera
1: Super,
0: magnifique.
1: Merci beaucoup.
0: Voilà, tu iras au camping 3 étoiles le Cadoré. Tu dîneras au restaurant le 31 à Foura. Et puis, peut-être que tu apercevras le père Fouras, parce que nous irons autour de Fort Boyard.
2: J'ai une aînée.
0: Voilà, la compagnie Interil vous fera faire une petite croisière. Et ça, c'est bien. Et si vous ne gagnez pas ça, cher ami, vous gagnez évidemment.
2: La machine Malongo, bien sûr, 32 dosettes, 6 verres en verre, éco-responsable, ça vient de Nice.
0: Bravo Hélène, bravo Thomas. Je remercie Céline à la réalisation et Laurie à la technique. Maître Coupez au savoir et Laura au standard. La petite personne Eric Bastien
2: embrasse.
0: Avec ses vannes.
2: Merci Valérie.
0: Je vous embrasse tous un par un, je vous aime fortement et puis à demain.
2: Bonjour Wendy Bouchard.
4: Hello. Bonjour chers amis, bonjour à tous les deux. La personne que je reçois à 13h15, je vous l'estimais beaucoup, je le sais. Il s'agit d'Enora Malagré.
0: Oh.
4: Une consoeur, journaliste, auteure aujourd'hui qui se bat depuis des années pour faire entendre la voix des femmes qui ne peuvent pas avoir d'enfants ou qui renoncent, qui ne veulent pas en avoir non plus. Voilà, face aux injonctions de la natalité, de la maternité, Enora nous en dit plus dans un livre. Pourquoi t'as pas d'enfants?
0: Eh ben c'est magnifique,
4: c'est la question qu'on partage.
0: Je vous embrasse,
4: amis, à demain. Ciao.
0: Salut.
4: Merci.
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0: Ah oui,
2: c'est l'heure des lasagnes.
0: Il est 13h, on vous aime tous.
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4: Bonjour à tous, merci d'être à l'écoute de Ma France. On vous parle du premier procès dans le scandale des animateurs périscolaires à Paris, avec des faits commis il y a un an et demi pour le premier prévenu jugé aujourd'hui. Des actes, des agressions sexuelles, du harcèlement commis sur des fillettes de l'école publique. L'audiovisuel public est en crise, dénonce le député Alloncle dans son rapport très critique sur la gestion financière de certaines antennes. Il veut réduire par exemple de 3/4 le budget des jeux. Dans cette enseigne de France Télévisions, les réactions sont nombreuses. Tout ça pour ça, tacle la patronne de France Télé, Delphine Ernotte. Quant au Premier ministre, il dénonce un rapport passé à côté de l'essentiel. Au cœur de vos régions, la mort de deux militaires dans la Maine cette nuit lors d'un exercice de plongée à Angers. Les affrontements entre festivaliers et gendarmes lors du Technival de Cornus dans le Berry. Une carte carburant, vous en parle également, offerte par une commerçante du Vaucluse. Et puis 13h15, dans Ma France, je reçois Enora Malagré, animatrice, chroniqueuse, auteur. Elle raconte son combat contre l'endométriose depuis quelques années et publie « Pourquoi t'as pas d'enfant ?», un livre comme porte-voix de femmes qui renoncent à être mères ou qui ne le veulent pas. Un cri du cœur face au réarmement démographique d'Emmanuel Macron. Et on commence cette édition avec le premier procès qui s'ouvre aujourd'hui et qui éclaire, hélas, le scandale des violences dans le périscolaire parisien. Nicolas G est poursuivi pour harcèlement sexuel sur 9 enfants et pour agression sexuelle sur 3 écolières de CM2. L'animateur appelait ses fillettes avec des mots doux, leur intimait des câlins forcés, leur racontait des histoires d'horreur en détaillant des scènes de viol. Ces faits ont été commis en octobre 2024 à l'école Titon, dans le 11e arrondissement de Paris, et dénoncés par ses enfants. Pierre est le père d'une des jeunes victime et il témoigne au micro de Mathilde Lemaire.
6: Dans cette histoire, chaque étape en fait est jalonnée d'institutions et de professionnels dont on attend qu'ils soient au rendez-vous de leur mission. Et je pense que le procès va être aussi une étape dans la cicatrisation. Pendant un an et demi, on n'a pas compris le mal-être de notre fille. Elle avait très clairement un imaginaire qui était pollué par de la sexualité, de la violence. Le prévenu, j'aurais besoin de lui dire, parce qu'il n'a manifestement pas très bien compris, qu'il a abîmé ses enfants.
4: Coralie Moreau, vous êtes pour nous, pour ici, devant le tribunal correctionnel de Paris et vous allez suivre dans quelques minutes ce premier procès donc d'une longue liste pour cet animateur parisien de l'école publique qui risque gros. Un procès un peu particulier, Coralie, parce que ici on ne parle pas d'enfants de maternelle comme victime, comme dans la plupart des dossiers du périscolaire, mais d'élèves de 10 ans qui étaient donc en classe de CM2, Coralie.
7: Oui, et c'est bien le courage de ces fillettes qui a permis de mettre au jour les agissements de l'animateur, des enfants sensibilisés à leur âge au harcèlement sexuel. Nous avons toujours dit à notre fille de ne pas avoir peur de parler, me confiait une des mamans des victimes. Face aux mots, aux gestes inappropriés, extrêmement choquants même parfois, les 9 amies se sont concertées et ont trouvé la force de pousser la porte du bureau de la directrice. Un acte difficile car le quadragénaire était la personne la plus appréciée de l'école. Tout de suite, elles ont été entendues et l'animateur suspendu. Ce qu'attendent les familles aujourd'hui, c'est bien sûr une condamnation, mais surtout que leurs filles entendent de la justice, qu'elles ont parfaitement agi. Un message nécessaire aussi pour les autres victimes. Ce procès doit également interroger un système défaillant pour l'une des avocates des parties civiles qui dénonce « cet homme devait agir depuis longtemps et personne n'a repéré les faits ni protégé les enfants ». Pour l'audience, le huis clos a été demandé.
4: Coralie Moreau devant le tribunal correctionnel de Paris. Merci à vous. Il faut sauver l'audiovisuel public, lui laisser encore une chance de mieux gérer l'argent des Français en cohérence avec des programmes, une neutralité, une exigence de services publics à la télé comme à la radio. Voilà ce que dit dans les grandes lignes le rapport publié ce matin, rapport voté la semaine dernière et porté par le député ciotiste Charles Alloncle qui se défend de vouloir privatiser les grandes chaînes mais qui continue avec ce rapport de faire couler beaucoup d'encre. 400 pages publiées ce matin, près de 80 recommandations qui suscitent, depuis quelques heures, Nicolas Joly, de très importantes réactions.
2: Oui, à commencer par la présidente de France Télévisions, Delphine Ernotte, qui dénonce une vision de la télé publique, je cite, élitiste, éloignée des familles et des publics les plus populaires, le plus grand plan social de l'histoire culturelle française, dit-elle. L'objectif affiché, c'est de faire 1 milliard d'euros d'économies. Ça passerait par des suppressions de chaînes pour France 4 et France TV Slash, disparition de Move côté radio, France 2 et France 5 seraient fusionné au profit d'une grande chaîne généraliste, France Info Télé, France 24 serait aussi regroupé, mais pas de privatisation comme le propose le Rassemblement National qui soutient ce rapport. Écoutez Laure Lavalette, députée RN du Var.
8: Nous demandons la privatisation de l'audiovisuel public, sauf des antennes régionales. Nous garderons évidemment ce qu'il y a en métropole avec TV5 Monde. Je ne doute pas, je vais vous dire qu'on trouverait acheteurs assez rapidement. Regardez quand TF1 a été privatisé, ils ont d'ailleurs mieux marché que quand ils étaient dans le service public. Donc je ne doute pas qu'il y aura des acheteurs.
2: Pour le Premier ministre Sébastien Lecornu, ce rapport passe à côté de l'essentiel. C'est une occasion manquée, mais des réformes seront nécessaires, précise-t-il. Ce rapport intègre également les 40 propositions de Jérémy Patrilletus, le président de la commission, membre du parti Horizon, qui plaide notamment pour une gouvernance commune entre Radio France et France Télé. Erwan Balanan, député MoDem du Finistère et membre de la commission, prépare quant à lui un contre-rapport avec des propositions.
9: par exemple, avoir une grande réflexion de la place du numérique, parce que l'audiovisuel public, c'était la radio, initialement, ça a été la télé, et aujourd'hui, nous avons l'émergence des plateformes. Comment, sur ces plateformes, et comment, sur le numérique, l'audiovisuel public français continue ce travail qu'il a toujours fait, de transmettre des informations, de divertir, et de permettre aux Français d'accéder à la culture.
10: Il compte publier ce contre-rapport d'ici cet été.
4: Voilà pour ce dossier enquêté et raconté par Nicolas Joly pour ICI. Un bateau de croisière de luxe attend toujours son sort au large du Cap-Vert, à bord du navire, 149 passagers confinés, dont 5 Français en quarantaine, après la mort de 3 personnes infectées par un antivirus transmis par les rongeurs qui peut provoquer de graves syndromes respiratoires. Une 4e personne se trouve toujours en soins intensifs à Johannesburg, en Afrique du Sud. L'Espagne pourrait accepter un accostage aux Canaries, Marie Mollet, mais rien n'est sûr encore à l'heure où nous parlons.
11: Oui, le MV Ondus ne sait toujours pas sur quelle côte il pourra accoster. Ce matin, pourtant, l'Organisation mondiale de la santé avait communiqué. L'Espagne, disait-elle, a donné son feu vert pour que le navire débarque sur l'archipel des Canaries. Là, les malades à bord pourront être pris en charge. Mais il y a quelques minutes, démenti du ministère de la Santé espagnol. En fait, aucune décision définitive n'a été prise. Elle dépendra des données épidémiologiques recueillies sur le navire. Ensuite, nous déciderons quelle escale est la plus pertinente, pas avant. De communication, donc. Alors que l'OMS a relevé le nombre de cas d'antivirus recensés, 2 cas confirmés en laboratoire, 5 suspectés. La transmission interhumaine est envisagée, même si l'OMS tente aussi de rassurer. Le risque pour le grand public est faible, a dit ce matin une porte-parole. Il ne s'agit pas d'un virus qui se propage comme la grippe ou le Covid-19, dit-elle. C'est très différent.
4: Marie Mollet, retour en France avec ce drame à Angers. 2 militaires de 24 ans et de 30 ans sont morts cette nuit dans un accident de plongée lors d'un exercice organisé dans la Maine. L'un de ces hommes appartenait au régiment de l'Audin, dans le Gard, et les circonstances de leur mort restent floues, Raphaël Aubry.
12: L'exercice débute vers 23h hier dans la rivière. Selon le procureur d'Angers, Éric Bouillard, c'est vers 2h du matin que le contact est perdu avec les 2 plongeurs. Des recherches sont engagées. Ils sont retrouvés puis sortis de l'eau par les pompiers. En arrêt cardio-respiratoire, les secours ne parviennent pas à les réanimer. La mort des 2 militaires est constatée à l'hôpital vers 4h30 du matin, toujours d'après le procureur. Selon les premiers éléments, les militaires auraient été coincés dans la cavité d'une pile d'un pont qui traverse la Maine, comprenait un pilier pour supporter l'ouvrage. Le parquet d'Angers s'est dessaisi de l'enquête ce matin au profit du parquet de Rennes, qui a la compétence militaire. Elle est confiée à la brigade de recherche de la gendarmerie d'Angers. Contactez le 6e régiment du génie installé dans la ville, dont était rattaché l'un des 2 plongeurs, nous dit qu'il prévoit de communiquer dans la journée.
4: Et toutes ces informations, les précisions en temps réel à retrouver également sur notre application et notre site ici.fr. Dans le Berry, la musique a cessé à Cornus sur le terrain militaire illégalement occupé par un technival. Cette nuit, des festivaliers s'en sont pris aux forces de l'ordre à coups de mortiers, de balles de pétanque et de voitures béliers. 2 gendarmes ont été blessés légèrement lors de ces affrontements. Ce matin encore, 200 voitures étaient présentes sur le site. Le journaliste français Christophe Glaise, détenu en Algérie depuis son arrestation en mai 2024, est condamné à 7 ans de prison pour apologie du terrorisme, renonce finalement à son pourvoi en cassation. Sa mère et son beau-père espèrent que cet acte fort entraînera la clémence du président Tebboune et donc une possible grâce. En attendant, il continue à se mobiliser et compte sur le mondial de foot en juin et en juillet pour être soutenu dans leur demande de libération. Sylvie et Francis Godard, maman et beau-père donc du reporter français, étaient ce matin sur France Inter.
13: C'est pour nous un événement capital. On y travaille avec Reporters sans frontières pour mobiliser tous les journalistes sportifs au niveau international. Maintenant, on a fait une mobilisation très forte avec les journalistes sportifs en France. Maintenant, il faut que ça dépasse les frontières de la France. Et je le répète, Christophe, c'est un journaliste sportif spécialiste du football. Moi, je ne peux pas envisager qu'il ne soit pas sorti pour assister aux différents matchs de la France et de l'Algérie.
14: Il est bien clair que ça serait vraiment une ombre portée sur cette Coupe du Monde si elle devait se tenir avec un journaliste sportif, français en l'occurrence, interné. Donc là-dessus, on ne laissera pas passer, on le fera savoir. Ça internationalise la question.
4: À l'étranger, toujours, le régime des mollahs iraniens continue de contrôler le détroit d'Ormuz et donc de provoquer une flambée des prix du pétrole en dépit d'un cessez-le-feu entre l'Iran et les États-Unis décrété le 8 avril. Les Émirats arabes unis ont annoncé pensé ce matin avoir été visé par 4 missiles iraniens. Des frappes qualifiées d'inacceptables par Emmanuel Macron qui met en garde contre une nouvelle escalade militaire dans le Golfe. Hier, Donald Trump a lancé une nouvelle opération pour débloquer ce détroit. Un mot de sport avec demain soir le match de Ligue des Champions que toute l'Europe attend. Match en demi-finale retour, Bayern-PSG, un but d'avance pour les Parisiens. La semaine passée, lors de cette rencontre folle avec 9 buts inscrits par les deux équipes, 3000 supporters du PSG vont prendre la route à partir d'aujourd'hui pour la direction donc du Bayern Munich. Et puis on a appris il y a quelques instants la mort de l'actrice Chantal Nobel, 77 ans. Elle était devenue dans les années 80 vedette pour son rôle dans le feuilleton Château Vallon. En 1985, un terrible accident à bord de la voiture de Sacha Distel la plonge plusieurs semaines dans le coma. Handicapée à 80%, elle ne pourra jamais reprendre sa carrière. Chantal Nobel vivait à Ramatuelle, où se tiendront jeudi ses obsèques dans l'intimité.
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4: Au cœur de vos régions et face à la crise du pouvoir d'achat raboté par le prix des carburants, je vous en parlais, nous suivons les initiatives lancées par cette commerçante du Vaucluse à Orange, à Bolène, à Vaison-la-Romaine. Elle gère 3 boutiques de prêt-à-porter baptisées Jessie Mode et offre depuis quelques jours une carte carburant de 15 euros des 150 euros d'achat. C'est un geste qu'apprécient ses clients dans ce contexte économique compliqué. Dimitri Morgado pour Ici Vaucluse.
15: L'offre est placardée un peu partout dans la boutique. Derrière sa caisse, Jessica Boudon attend les clients.
16: On a entendu l'idée, c'était des hôtels ou des campings qui avaient mis ça en place pour une nuit. Donc on s'est dit, oui, pourquoi pas nous aussi en fait. Parce que nos clients, on crée un lien avec eux et on se doit de les aider.
15: L'opération a un coût pour la patronne, mais elle l'assure, elle ne fait pas ça pour se faire de la publicité.
16: Honnêtement, nous, c'est peut-être pas le but qu'ils achètent plus chez nous, mais en tout cas, c'est de les récompenser.
15: L'initiative est en place depuis moins d'une semaine et les cartes carburant partent comme des petits pains.
16: On a déjà écoulé notre premier stock, donc là, je viens de passer la seconde commande pour pouvoir satisfaire la demande client.
15: Les clients, justement, qu'en pensent-ils ? Devant la boutique, Eva valide complètement.
17: C'est assez inédit et je trouve que c'est plutôt avantageux.
15: Derrière elle, Pauline, qui pourrait même se laisser tenter.
18: Non, pourquoi pas ? Allez, ça peut être intéressant d'aller voir, justement, d'aller voir ce qu'elle propose.
15: À l'intérieur, Fanny regarde les vêtements, mais elle, en revanche, ne compte pas dépenser 150 euros.
18: Bah, pourquoi pas, pour les gens qui peuvent se le permettre, pourquoi pas.
19: Vous, ça reste un seuil encore un petit peu élevé.
18: Oui.
15: Cette opération, pour celles et ceux qui veulent en profiter, se termine à la fin du mois de mai.
4: Merci Dimitri. Sur vos terres encore, vous l'avez éprouvé. Le mois d'avril a été l'un des plus secs enregistrés en France depuis 1959. Et les pluies qui reviennent cette semaine ne seront pas suffisantes, Olivier Aymon, pour inverser la tendance.
20: Cannes, Nice ou Le Mans, ces trois villes n'ont pas reçu une goutte d'eau le mois dernier. Sur les départements de l'Aisne, des Hauts-de-Seine, de la Marne, de la Seine-et-Marne, de l'Yonne, de la Nièvre et du Var, ce mois d'avril a été le moins arrosé en plus de 60 ans de mesure. Et si on change encore d'échelle, sur l'ensemble de l'Hexagone, le déficit en pluie a atteint 70% ces dernières semaines. Il n'y a que le Massif central, la Haute-Corse et les Pyrénées qui ont connu un mois d'avril où le parapluie a été régulièrement nécessaire. Couplé à des températures moyennes plus de 2 degrés au-dessus de la normale, ce manque d'eau a entraîné l'apparition de premiers feux de forêt, avec des sols très secs, pas très propices aux semis agricoles, équivalent à ce qu'on connaît normalement en juin, dit Météo France, qui espère que la pluie qui a fait son retour ces jours-ci permettra de compenser, au moins en partie, ce début de printemps bien trop estival.
4: Enfin, vous en parlez hier, Paul Sexas, 19 ans, nouvelle coqueluche du public français, prendra bien le départ de la Grande Boucle en juillet. Le directeur du Tour, Christophe Prudhomme, dit ne pas avoir vu un tel élan d'engouement et d'euphorie depuis Bernard Hinault. Et en Ardèche, Chloé Martin a rencontré certains passionnés qui, sur ses routes, ont vu Paul Sexas se révéler il y a 2 mois maintenant avec l'une de ses premières victoires.
21: Chacun y va de son pronostic.
22: Je pense qu'il sera au minimum sur le podium.
23: Il peut finir deuxième. Derrière Pogacar, c'est le meilleur. Hein.
21: Les collègues de Fabien, qui ne suivent pourtant rien au cyclisme, lui en parlent déjà de ce Paul Sexas, ce polo même qui réveille les espoirs des Français après 41 ans sans victoire tricolore. Et ici, plus qu'ailleurs, on se réserve le droit d'être chauvin.
24: Il est de Lyon, donc il est un peu de la région. Mais...
25: Effectivement, à chaque fois qu'on passe dans le Val d'Enfer ou dans la montée de la carrière, on se rappellera de cette course et des premières grosses performances de Paul Sexas.
21: Oscar Juan y était au championnat d'Europe où Paul Sexas finit troisième en battant le record de la montée du Val d'Enfer et à la Fonardèche Classique qu'il a remporté.
25: Quand on voit la vitesse à laquelle il monte et quand on sait les kilomètres qu'il a déjà dans les jambes à ce moment-là, oui, c'est très très impressionnant de le voir monter. Ouais.
21: Le même parcours imaginé par les organisateurs des boucles de Rome Ardèche. Guillaume Delpech en est le président fondateur.
0: C'est une fierté et puis à chaque fois qu'il est amené à briller, ça nous permet nous aussi d'avoir un éclairage. On espère prendre la roue de Paul Sexas et continuer à grandir nous aussi comme lui va le faire sur le plan sportif.
21: En espérant un jour le revoir sur les routes de Drôme Ardèche avec, dans sa besace, une victoire sur le Tour de France. 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
21: Dans Ma France, ce sont des témoignages de femmes très forts, éclairants, humains, vivants que nous partageons à midi. Leurs paroles sont importantes pour ne pas juger, pour ne pas cataloguer, ne pas offenser non plus. Et vous leur donnez la possibilité de s'exprimer sur ce choix de la non-maternité. Bonjour Enora Malagré.
1: Bonjour.
21: Ravie de vous accueillir, vous qui nous proposez avec délicatesse un recueil d'histoires éclairé par la vôtre, Enora, avec ce titre « Pourquoi t'as pas d'enfant ?» Parce que c'est une question qui peut faire mal et c'est une question qu'on vous a souvent posée.
1: Oui, un peu trop. Mmh. Alors qu'il n'est pas malveillante, hein, bien sûr. J'ouvre un peu des pistes pour qu'on puisse en discuter ensemble, justement, et savoir pourquoi cette phrase, elle peut réveiller des parcours de souffrance, parfois. Et puis, elle peut aussi imposer à celles qui n'en ont jamais voulu de se justifier. Oui. Parfois, on n'a pas envie de se justifier. Et puis, c'est une question qu'on pose davantage aux femmes qu'aux hommes. C'est ça aussi qui est un peu étonnant. Donc, c'est pas qu'il ne faut pas la poser, c'est qu'il faut faire attention en la posant.
21: Bah, en l'occurrence, ce fut pas un choix pour vous de ne pas avoir d'enfant, mais un renoncement après des années de lutte contre l'endométriose. Votre témoignage ces dernières années a été très fort, très éclairant. Vous avez été beaucoup de femmes, je pense, Enora Malagré. Et moi, ce qui m'a beaucoup sensibilisée, fragilisée et émue au démarrage de cet ouvrage, Pourquoi t'as pas d'enfant, c'est que vous nous rappelez des mots qui vous ont, vous, percuté en plein cœur. Ceux de notre président. Emmanuel Macron, lorsqu'il se lance dans sa sémantique du réarmement démographique. Et vous lui répondez, dès votre avant-propos, que ce ton viriliste vous a atteint.
1: Oui, je l'ai pris comme un uppercut, ça m'a beaucoup émue. Je me suis sentie d'un coup la femelle défaillante, celle qui ne participait pas à l'effort de la nation. Puis c'était un champ lexical aussi un peu belliqueux, que j'ai trouvé pour le moins maladroit. Alors c'est une tradition très française que de se mêler du ventre des femmes. On est dans une politique nataliste depuis toujours. Alors certes, on fait moins d'enfants, mais il n'est pas encore temps de paniquer. D'ailleurs, j'interviewe un grand démographe, Hervé Lebras, dans ce livre qui nous l'explique, qu'il n'est pas temps de s'alarmer. Donc j'ai trouvé ça un peu effectivement maladroit de la part d'un président de la République qui, de surcroît, lui, n'a pas d'enfant.
21: Ben oui. Alors il a annoncé dans la foulée un plan fertilité, mais les mots ont été dits et trop belliqueux pour vous. En effet, c'est un message qui vous a exclu, comme il a pu exclure de très très nombreuses femmes en France.
1: Oui, j'ai partagé vraiment mon chagrin qui s'est transformé en colère avec d'autres femmes qui, comme moi, n'ont pas pu ou celles qui n'en ont jamais voulu. Et on est arrivé au même constat. Oui, ce sentiment d'exclusion.
21: Dans une société, écrivez-vous, la maternité est totem où l'utérus est à la fois outil et icône. Que fait-on de celles pour qui la vie ne passera pas par là? Et ce sont à ces femmes que vous donnez la parole, précisément, à Enora Malagré. Vous en avez choisi quelques-unes. Ces femmes sans enfants qui dérangent encore. Pour vous?
1: Alors, qui dérange, je ne sais pas, mais qui sont en tout cas très invisibilisés encore. Ça change, mais c'est très lent. Et puis il y a cette image vraiment assez qui persiste, celle de la vieille femme à chat, vraiment qui va terminer un peu toute seule. Et puis c'est encore une fois une femme qui n'a pas d'enfant. C'est louche. On imagine qu'elle n'a pas réussi sa vie sentimentale. On l'imagine très égoïste, forcément carriériste. Encore une fois, les hommes ne subissent pas, en fait, cette image-là. Oui. Donc, c'est ça que j'ai questionné, en fait.
21: Oui, et puis, il y a beaucoup de jugements derrière un sujet sociétal avec beaucoup de dimensions derrière. Mmh. C'est ça qui est très intéressant aussi en vous écoutant. Vous avez documenté vraiment cette réflexion, d'abord avec un documentaire précisément, magnifique, Pourquoi t'as pas d'enfant ? Et désormais, dans cette déclinaison, dans ce livre, vous donnez la voix aux femmes sans enfants. Alors, je voulais justement réveiller chez vous, chers auditeurs, un extrait que j'ai trouvé très parlant aussi dans ce documentaire, autour d'une artiste que vous aimez beaucoup, Enora Malagré, qui vous a raconté son histoire, ses mots, aussi ce mot qui a guidé sa vie, Marianne James.
3: Libre, absolument libre.
2: J'ai envie, je fais. J'ai pas envie, je fais pas. Avec un enfant, c'est pas comme ça que ça se passe. J'ai pas envie, je fais quand même. L'enfant, c'est moi. Donc, je ne veux pas d'enfant.
1: Vous êtes votre propre enfant?
2: Ouais, l'enfant, c'est moi. Et tout ça, j'ai fini par mettre des mots dessus, avec mon psy, s'il vous plaît. Sur les enfants... Je les adore. J'ai fait un spectacle pour enfants qui s'appelle Tati Jambon. Les petits m'aiment beaucoup parce qu'il y a quelque chose du doudou. L'idée de la rondeur et d'avoir les enfants sur soi, de s'en amuser et de faire dodo, tu sais, avec toute la rondeur partout. Ça fait comme un waterbed pour eux. Donc moi, je m'entends très bien avec les mots.
1: Mais pour autant, ça vous a pas donné envie d'avoir des enfants?
2: Non, moi, je voulais pas ça.
1: Voilà, on peut, il est magnifique cet extrait. On peut aimer les enfants, mais ne pas en avoir. Elle dit plusieurs choses très importantes, Marianne James, aussi. L'accompagnement. Elle parle de son psy. Ça, qu'on ne puisse pas avoir d'enfants, qu'on n'en veuille pas, c'est important de le formuler. De le dire, d'être accompagnée à un moment donné, Nora Malgré.
3: Pas forcément, parce que c'est pas une maladie. Donc en fait, elle a choisi d'être accompagnée psychologiquement parce qu'elle avait des réponses à s'apporter à elle-même. Moi, je l'ai fait aussi parce que moi, j'ai été très malmenée par des PMA qui n'ont pas été jusqu'au bout, des parcours médical assistés, par de nombreux arrêts naturels de grossesse. Mais il y a aussi des femmes qui n'ont jamais voulu d'enfants, qui n'ont pas besoin d'accompagnement psychologique parce que c'est complètement admis

0: D'où la question, et pourquoi t'as pas d'enfant? Comme si c'était vraiment quelque chose de bizarre, encore une fois, et de pas normal. Donc c'est tout cela, en fait, que ça m'a appris. Ça a été thérapeutique, moi, pour moi. Et ce documentaire, et ce livre.
1: Bien sûr, avec ce fil rouge, et que vous commencez à en parler, et Nora Malagré, on peut laisser une trace autrement.
0: Eh oui.
1: Sans avoir besoin de se justifier.
0: Il y a différentes sortes de transmissions, différentes sortes aussi de maternité, je dirais. Mmh. L'idée, en tout cas, c'était de faire ce deuil de la parentalité, puisque c'est quand même quelque chose qui est encore très profondément ancré dans notre société. On a l'impression qu'on a un peu louper sa vie si on n'a pas d'enfant.
1: Bien sûr, alors il y a quand même une jeune génération, écrivez-vous, de féministes qui bousculent et qui vous ont bousculé vous-même, mais elles vous ont fait bouger justement aussi sur ces paramètres un peu particuliers. Par exemple, vous avez rencontré des femmes qui ont fait le choix de la stérilisation, qui se sont ligaturées les trompes pour ne pas tomber enceinte, alors que vous, justement, vous aviez ces appels de ventre, etc. Et vous avez, ça vous l'expliquez aussi dans le documentaire et dans le livre, ces femmes-là, certains peuvent les trouver un peu jusqu'au boutiste. C'est d'ailleurs que le terme que vous employez.
0: Bah
1: et
0: oui,
1: vous avez eu cet échange.
0: Bah oui, même moi, pour moi, ça n'a pas été simple à accepter, moi qui m'accroche à un utérus qui ne me sert plus à rien. Ouais. Quand même. Là, d'un coup, j'ai trouvé que c'était, oui, peut-être un peu trop. Mais c'est super, en fait, de se remettre en question là-dessus. Alors, ça ne veut pas dire que j'adhère complètement. En tout cas, je me suis posé la question de pourquoi vont-elles si loin? Et leurs réponses m'ont éclairée, voilà. En tout cas, l'échange, je l'ai trouvé extrêmement riche. Il faut l'écouter aussi, cette jeune génération qui va jusque-là, justement. Cette jeune génération qui a un petit peu moins envie d'avoir des enfants. Pourquoi ? Bah parce qu'il faut bien le dire aussi. On parlait de Monsieur Macron tout à l'heure. Est-ce qu'on met aussi les choses, est-ce qu'on met en place suffisamment de choses pour accueillir les enfants qu'on nous demande tant ? Le service public va mal, il n'y a pas de place en crèche, les hôpitaux vont mal, etc. Est-ce qu'on fait en sorte que la France puisse accueillir ses enfants ?
1: Ouais, mais c'est très intéressant.
0: Et puis l'écologie aussi qui fait un peu peur. Et puis les gens n'ont plus de sous. Est-ce qu'on a encore la capacité d'avoir des enfants comme on le voulait avant.
1: Vous donnez de la légitimité, Nora Malagré, avec ce livre, ce documentaire avant, ce livre aujourd'hui qui sort aux éditions Le Duc, Pourquoi t'as pas d'enfants, de la légitimité, du crédit, de l'attention aux femmes sans enfants. Et c'est un discours qui, année après année, devient d'ailleurs plus facile à entendre, qui se détabouise, et vous y contribuez. Ça fait partie un peu de vos missions, vous qui êtes journaliste, animatrice, vous êtes sentie investie finalement aussi d'une parole.
0: J'ai pas tellement... Moi, ça fait 10 ans que je parle de ça. À l'époque, quand j'ai commencé à parler des femmes, personne, mais pas même les journalistes, j'appelais des copains journalistes, est-ce que vous voudriez pas qu'on parle de ça? Non, ça me paraît un peu niche. Aujourd'hui, je suis contente que les gens s'emparent aussi de ce sujet, mais moi, ça fait 10 ans que je suis dessus. Je me dis, mais c'est pas possible, pourquoi est-ce que personne n'en parle? Donc, j'ai pas eu tellement le choix, parce que moi, c'était chevillé au corps, ça fait partie de mon histoire. Mais effectivement, souvent, on part de l'intime et ça devient universel.
1: Oui, et justement, comment vous en êtes ressortie, vous de tous ces témoignages, de ces échanges, de ces rencontres intimes et si universelles?
0: Allégée, apaisée, et ça m'a aidée à me réparer. Voilà, concrètement. Ça m'a économisé quelques séances de psy, justement, quand on parlait. J'ai terminé ma thérapie, en gros, grâce à ce documentaire et ce livre. J'en avais grandement besoin. Et puis, je me suis sentie surtout très, très entourée. Je n'étais donc pas seule. J'ai cherché cette meute, ma meute à moi, des femmes sans enfants, et elle existe, elle est plutôt chouette.
1: Vous avez l'impression d'avoir un petit peu fermé la boucle?
0: Oui, ça y est.
1: Ça y est?
0: Ouais. Et puis, ça y est, je m'engouffre dans cette vie sans enfants avec beaucoup de joie. Parce qu'une vie sans enfant peut être évidemment très riche et très joyeuse, bien sûr.
1: Je rebondis sur le mot employé par Marianne James, cette liberté. Ouais. Voilà, vous voulez être finalement réapproprié.
0: Absolument. Absolument, Wendy. Ouais, c'est exactement la bonne phrase, je me la suis réappropriée. Elle m'échappait, effectivement. Et puis même, j'étais tellement engluée dans cette obsession d'avoir des enfants pendant 10 ans qu'aujourd'hui, j'ai 45 ans, j'ai l'impression d'avoir 35 ans à nouveau. Vous voyez, comme une boucle temporelle, en fait, j'ai l'impression de retourner en arrière et de redémarrer une vie sans ces petites valoches là qui étaient un peu lourdes.
1: Une vie à informer aussi, parce que vous continuez d'ailleurs, vous êtes passionnée de santé, Nora Malagré,
0: avec tous les problèmes que j'ai eu.
1: Oui, voilà.
0: Comme j'ai pas pu faire
1: médecine. Vous-même documenté. Voilà.
0: Du coup, je fais des émissions sur la santé.
1: La scène, encore.
0: Ouais, bien sûr, toujours, voilà. Depuis 20 ans.
1: Voilà, qui vous fait toujours respirer.
0: Exactement, et qui est une forme de transmission, justement. On en parlait avec Marianne James dans le livre et dans le doc. Elle me disait, mais alors toi, tu transmets sur scène, elle me dit, tous les soirs, quand je suis au théâtre, ce qui est encore le cas en ce moment. Et puis ça remplit, ça nourrit.
1: Où est-ce qu'on peut vous suivre, Nora Malagré?
0: Alors, toujours au théâtre de Passy, donc dans La soirée avait si bien commencé, et puis toujours en magazine de la santé et en quête de santé, je vous le dis, l'année prochaine, je reviens vous voir, je suis médecin.
1: Voilà, c'était une formation accélérée, Nora Malagré. Moi, ça me fait très plaisir de vous retrouver aussi épanouie, heureuse, non
0: merci
1: pas que vous
0: beaucoup.
1: Ne l'ayez pas été, mais
0: pas
1: je trouve
0: toujours.
1: Que voilà, ça rayonne et ça fait
0: beaucoup,
1: du bien, on se connaît un peu. Vous retrouvez dans cet ouvrage 13 récits.

0: aussi autour de cette non-maternité. Hervé Lebras, que vous citiez, c'est l'homme de la situation qui éclaire les témoignages de Béatrice Dalle, de Françoise Vergès, de Marianne James notamment, et puis des femmes un peu moins connues du grand public, mais dont le témoignage aussi est très, très éclairant. Merci beaucoup, chère Enora.
1: Merci.
0: Pourquoi t'as pas d'enfant? Le documentaire est toujours en replay sur France Télévisions, et puis aux éditions Le Duc, cet ouvrage. Nous avons tout autant à transmettre, tout autant à nous dire. Nous sommes, oui, toutes femmes, tout aussi puissantes. Merci à tous.
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0: Et on se quitte avec votre rendez-vous anti-arnaque au Drazo. Vous nous parlez d'une solution bien pratique pour éviter de se faire piquer son numéro de carte bleue. C'est la carte bleue éphémère.
3: Effectivement, c'est la e-carte bleue. Patrice, un auditeur, m'a écrit l'autre jour. Il écoute souvent la chronique et il me suggère d'en parler. Il a raison, très bonne idée, cette e-carte bleue. Si vous ne voulez pas laisser traîner votre numéro de carte partout sur Internet à chaque fois que vous achetez quelque chose. Comment ça marche? Votre banque, en fait, génère un numéro de carte éphémère, utilisable une seule fois. Exemple, j'ai repéré un joli maillot de bain sur Internet ou je réserve un train pour les vacances. Au moment de payer, au lieu de rentrer le numéro habituel qui est écrit sur ma carte bleue en plastique, je demande à l'application dédiée sur le téléphone ou sur l'ordinateur de me donner un numéro de carte unique. Je le rentre et le tour est joué, c'est payé et personne ne pourra l'utiliser ensuite pour faire un autre achat. Mmh. Il devient inutilisable.
0: Mais alors la e-carte bleue, c'est payant ou c'est gratuit?
3: Ça dépend des banques et des options que vous avez, c'est du cas par cas. J'ai fait un petit tour sur les sites des banques et au maximum, on parle de quelques euros par an. Autre solution, le cryptogramme dynamique. Cryptogramme, ce sont les trois chiffres, vous savez, qui sont derrière la carte. Pareil, certaines banques proposent de vous générer des chiffres aléatoires que, pareil, vous rentrez une seule et unique fois juste pour vous acheter ces fameuses lunettes de soleil sur lesquelles vous avez flashé. Voilà pour ces quelques astuces. J'espère que ça peut réconcilier un peu certains d'entre vous avec les achats internet. Vous êtes pas mal à me dire que vous avez levé le pied par peur des arnaques et je comprends tout à fait, je fais pareil.
0: Merci Aude Razo et vos conseils à retrouver sur ici.fr. Comme cette émission, comme les témoignages d'Enora Malagré à l'instant dans Ma France, je vous laisse avec l'info locale, la bonne humeur, la musique, la proximité. Merci de votre écoute, merci de votre fidélité. À demain dans Ma France, on se dit rendez-vous 13h.
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6: Si vous avez la main verte ou simplement besoin d'une parenthèse enchantée, le rendez-vous est pris dimanche 17 mai. Le château de Barbirey-sur-Ouche vous ouvre ses portes de 10h à 18h pour la 5e édition de sa grande fête des plantes. C'est l'occasion idéale de célébrer le printemps dans un cadre absolument magique et bucolique. Pour cet anniversaire, pas moins de 60 exposants, pépiniéristes, horticulteurs et artisans seront réunis sur la place et dans la cour du château. Leur point commun, ils viennent tous de notre belle région Bourgogne-Franche-Comté et s'engagent au quotidien pour la biodiversité et le respect de l'environnement. Que vous cherchez des fleurs éclatantes, des arbustes ou des objets artisanaux liés au jardin, vous dénicherez forcément des pépites pour votre petit coin de paradis. Mais venir à Barbirey, c'est aussi s'offrir une promenade dans l'un des lieux d'exception de la région. Le parc du château est classé jardin remarquable et entre le potager superbe et les sentiers du parc, vous pourrez flâner pendant des heures. Vous trouverez sur place une librairie spécialisée pour parfaire vos connaissances, ainsi qu'une buvette et une petite restauration pour prolonger ce moment de détente. Alors dimanche 17 mai, laissez-vous tenter par une escapade au vert à Barbirey.
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C'est ici Bourgogne que vous écoutez. Les Princes des Villes étaient dans vos oreilles grâce à Michel Berger dans les années 80. Bienvenue dans ces après-midi musicaux avec des idées de sortie. Et d'ici 17h, on aura encore plein d'idées pour vous. De la musique aussi avec le nouveau Miley Cyrus, Dream as One. C'est le titre de la chanson. Et dans la foulée Balavoine en 84, nous chantera Dieu que c'est beau. 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
2: Ici, à Solon-la-Rue, on a trouvé de l'ombre. Même si le temps est gris, on est à l'ombre d'un olivier ici, à la Sonofep, avec Claude Seguin. C'est un endroit sympa pour se ressourcer, là.
3: Ah oui, surtout que c'est de l'arbre de vie. Une belle image.
2: Votre papa, Jean-Albert Seguin, ouais. En 1967, a créé cette entreprise.
3: Ouais, j'avais 5 ans. J'ai découvert le monde de la nature par mes grands-parents, bien sûr, parce que mon grand-père était maître piégeur et garde des eaux et forêts. On ne s'est pas inventé comme ça. On est des terriens, on a les pieds bien dans le sol. Et puis on essaye de transmettre notre passion qui sont les plantes et puis la nature.
2: Et quand vous étiez en culotte courte, vous suiviez votre grand-père sur le terrain?
3: Voilà, il connaissait tous les coins de muguet, tous les coins de passage de gibier, il connaissait tout. Il était chasseur, mais je ne l'ai jamais vu tirer devant moi. C'était plutôt un passionné de la nature. On marchait des kilomètres et des kilomètres aux champignons. Moi j'ai une enfance de rêve.
2: Ici à Solon-la-Rue?
3: On allait sur la forêt de Citeaux, puis tous les alentours.
2: Et alors cette entreprise, elle est née quand même sur un produit révolutionnaire à l'époque?
3: Disons que c'était la permaculture dans les années 70. C'était les pionniers avec Pierre Rabhi dans le sud. La permaculture, c'est de laisser un petit peu la nature prendre ses droits. Et c'est l'inverse de la productivité après la guerre où c'était la massification. D'ailleurs, aujourd'hui, on voit bien que l'agriculture, elle souffre de pas mal de maux.
2: Et ça, c'est encore dans vos gènes, ça fait partie des valeurs encore de la société.
3: Voilà, les valeurs aussi de considérer l'ensemble des personnes qui travaillent avec vous, pas pour vous, avec vous, parce qu'en fin de compte, l'important, c'est que chacun s'épanouisse dans un métier et puisse vivre de son métier. On n'est pas là pour ramasser de l'argent, on est là pour vivre sa passion et vivre avec la nature.
2: Vous êtes fier du tournant qu'a pris la Sonofep
3: Je suis très fier. Oui. D'ailleurs, j'ai mes 3 enfants depuis l'âge de 5 ans qui viennent ici. Le plus grand travaille déjà ici. Et puis les 2 autres sont encore étudiants et lycéens, mais ils ont une ferme intention de venir. D'ailleurs, ils viennent les week-ends, ils viennent me donner un coup de main, comme j'ai fait avec mon père. Ils m'accompagnent. Mais c'est à nous aussi d'être formateurs et puis de les encourager à pouvoir s'épanouir et pouvoir avoir une vraie objectivité de ce qui se passe aujourd'hui.
2: On est souvent inquiet quand on regarde la nature aujourd'hui évoluer, on parle du dérèglement climatique. Ils voient ça comment, vos enfants?
3: De la même manière que j'aurais inculqué, ils veulent qu'on respecte la nature et puis qu'on vive en harmonie, en osmose avec cette nature. Qu'on plante de l'olivier en Bourgogne, ça me dérange pas, parce qu'il y a un réchauffement. De toute façon, la Terre, elle évolue depuis de millions d'années. Elle a subi beaucoup de choses, mais la main de l'homme, aujourd'hui, prend le dessus, et ça, c'est pas très bon non plus.
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0: Et si Bourgogne avec Alex Warren, c'était Ordinary. C'est mardi. Et on est bien. On est d'autant mieux que cette semaine est encore gratifiée d'un jour férié. Encore un don du ciel. Ah non, pardon, c'est la victoire de 45, celui-là. Quant à Jésus, il reviendra la semaine prochaine. À 14h, les infos. Mais avant, nous irons nous draper de blues avec Michel Jonas, très fan de ce genre musical, même s'il a aussi loué les mérites du jazz et du swing en son temps.
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1: Et en Côte d'Or et en Saône-et-Loire, il est précisément 14h. Et c'est l'heure de retrouver les infos d'ici et de là-bas.
2: Ce rebondissement dans l'affaire Élodie Kulik, les avocats demandent la révision du procès de Willy Bardon, condamné à 30 ans de réclusion pour le meurtre, le viol et la séquestration de cette jeune femme en 2002 dans la Somme. Les progrès de la science permettant, selon les avocats, une meilleure analyse d'un enregistrement audio et de traces ADN. Où va accoster le bateau de croisière frappé par un possible foyer d'antivirus? Il est actuellement au large du Cap-Vert avec 147 passagers à bord. 3 sont morts, au total 7 cas sont identifiés selon l'OMS. Les îles du Cap-Vert ont refusé hier d'accueillir le bateau. Il devait finalement accoster plus au nord aux Canaries, mais l'Espagne a démenti ce matin. La mort de 2 militaires de 24 et 30 ans à Angers la nuit dernière lors d'un accident de plongée, un exercice organisé dans la rivière Maine. Selon les premiers éléments, il est possible que les 2 plongeurs soient restés coincés dans la cavité d'un pont. Une fin sous tension dans le Cher pour ce Technival installé illégalement depuis vendredi dernier à Cornus, avec des affrontements entre participants et forces de l'ordre cette nuit. Les festivaliers ont tiré des mortiers, lancé des boules de pétanque, des cocktails Molotov et ont utilisé un véhicule bélier. 2 gendarmes sont légèrement blessés, 6 au total depuis le début de ce Technival. On a appris ce matin la disparition de l'actrice Chantal Nobel à l'âge de 77 ans, devenue célèbre grâce à son rôle dans le feuilleton Château Vallon, diffusé sur Antenne 2 en 1985. Elle a subi un grave accident de voiture et restera lourdement handicapée. Ses obsèques se tiendront jeudi dans l'intimité à Ramatuelle dans le Var.
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1: L'instabilité redémarre sérieusement cet après-midi avec des averses parfois soutenues qui se multiplient et se généralisent. Elles pourront être accompagnées de coups de tonnerre en cours de journée. On attend jusqu'à 5 mm de pluie sur le nord de la région et le vent, il va souffler assez fort, 65 km/h donc, et des températures assez basses, 13 à 16 degrés pour les maximales. Pour demain, un ciel très nuageux à couvert le matin avec de faibles pluies qui pourront se produire l'après-midi. On attend jusqu'à 5 mm en pleine de Saône, 13 à 16 degrés côté température.
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0: Et si Bourgogne, le genre de groupe tellement connu qu'on se demande s'il faut vraiment le désannoncer. Donc pour les rares personnes qui n'ont que Jul dans leur playlist, c'était les Beatles avec The Final Countdown. Bienvenue, vous écoutez Ici Bourgogne, c'est mardi et c'est pas encore le week-end. Oui, je sais, on est au mois de mai, hein, mais faut pas exagérer non plus. Allez, on marque une pause, on l'a bien mérité et on boit une menthe à l'eau avec Eddie Mitchell.
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1: Et si nous remontions le temps à travers les secrets que nous murmure la Terre, samedi de 14h30 à 16h30, le site emblématique des Grottes d'Azay vous propose une expérience hors du temps, une balade nature intitulée Sur les traces du vivant. Accompagné de Fabrice Mera, vous allez apprendre à lire le paysage comme un livre ouvert. Ici, chaque plante est un indice et chaque sentier une page d'histoire. Au cours d'une promenade de 2 heures, vous découvrirez comment, depuis nos ancêtres préhistoriques et jusqu'à nos jours, la nature a façonné notre quotidien. L'eau qui sculpte la pierre, les fossiles qui témoignent des mondes disparus et les plantes qui nous entourent n'auront bientôt plus aucun secret pour vous. Cette balade est aussi une plongée dans la mémoire des hommes. On y parlera des vertus médicinales des plantes et de leur usage nutritif, mais aussi des nombreuses croyances et légendes qu'elles ont alimentées au fil des millénaires. Le rendez-vous est fixé au 135 route de Donzy à Azay. C'est la sortie idéale pour les curieux de nature qui souhaitent comprendre le lien profond qui nous unit à notre environnement depuis la nuit des temps. Pensez à prévoir de bonnes chaussures pour profiter pleinement de ce voyage.
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0: Ici Bourgogne, bon après-midi, bientôt 15h. Mais avant, nous allons continuer notre route avec Alain Souchon, Amir et Elton John en 1983. On est bien là ensemble. Je ne sais pas si vous mesurez la chance que vous avez d'être au mois de mai. Tout le monde ne peut pas en dire autant, je les plains. Vous aussi, j'en suis sûr. À mon avis, ne l'écoute pas ici Bourgogne.
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1: Et j'ai bien l'impression qu'il est déjà 15h. Bon après-midi. Et c'est la bonne heure pour retrouver les infos.
2: 409 personnes sont mortes de noyade l'été dernier, dont une vingtaine d'adolescents, souvent partis se baigner dans une rivière ou un plan d'eau, non surveillé dès la fin du mois de juin pendant une canicule précoce. Selon les derniers chiffres de Santé publique France, le nombre de noyades a augmenté de 14% en 2025. C'est un procès important, un signal assez fort pour les associations de parents. Un animateur du périscolaire est jugé à huis clos aujourd'hui pour agression sexuelle dans une école du 11e arrondissement de Paris. Il a exercé comme vacataire pendant une vingtaine d'années dans cet établissement. L'Espagne dément vouloir accueillir le navire de croisière frappé par un probable foyer d'antivirus. L'Organisation mondiale de la santé avait annoncé son déroutement vers les Canaries, mais les autorités espagnoles attendent l'analyse des données épidémiologiques. 3 passagers sont morts à bord de ce bateau néerlandais, actuellement en quarantaine au large du Cap-Vert. Sur les 149 personnes à bord, il y a 2 cas confirmés d'antivirus et 5 cas suspects, précise l'OMS. Emprisonné depuis presque 2 ans en Algérie, Christophe Glaize renonce finalement à ce pourvoir en cassation après sa condamnation à 7 ans de prison ferme pour apologie du terrorisme. Le journaliste de SoFoot espère une grâce du président Tebboune. Les autorités lui reprochent d'avoir été en contact dans le cadre de ses reportages avec des indépendantistes de la Kabylie. Chantal Nobel est morte à l'âge de 77 ans, annonce sa fille aujourd'hui. Star du petit écran des années 80, sa carrière s'est arrêtée après un grave accident de voiture qui la rendra lourdement handicapée.
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1: L'instabilité redémarre sérieusement cet après-midi avec des averses parfois soutenues qui se multiplient et se généralisent. Elles pourront être accompagnées de coups de tonnerre en cours de journée. On attend jusqu'à 5 mm de pluie sur le nord de la région et le vent, il va souffler assez fort, 65 km/h donc, et des températures assez basses, 13 à 16 degrés pour les maximales. Pour demain, un ciel très nuageux à couvert le matin avec de faibles pluies qui pourront se produire l'après-midi. On attend jusqu'à 5 mm en pleine de Saône, 13 à 16 degrés côté température.
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0: Ici Bourgogne, c'était Bill Medley et Jennifer Warnes, extrait de la bio du film Dirty Dancing, film culte pour certains ados des années 80. Les autres, comme moi, préféraient Freddy. Non, pas le chanteur, hein, mais celui avec les lames à la place des doigts. C'est mon côté psychopathe, mais je me soigne, rassurez-vous. Bienvenue si vous arrivez dans ces après-midi musicaux d'Ici Bourgogne. À 15h30, l'agenda Ici Express. Mais avant, nous écouterons Paul Naref et Jérémy Frérot.
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1: Samedi 16 mai, je vous propose de quitter les lumières de la ville pour une immersion totale dans le noir absolu, ou presque, hein, de 18h30 à 22h30, le parc naturel régional du Morvan, en collaboration avec la Société astronomique de Bourgogne, vous invite à une balade nocturne exceptionnelle intitulée « Quelques pas vers les étoiles » du côté de Chissé en Morvan. Tout commence au crépuscule, accompagné d'un animateur nature du parc. Vous partirez pour une marche de 3 km le long d'un petit vallon. Ce sera le moment d'éveiller vos sens. Une fois arrivé sur le site d'observation au cœur de la réserve internationale de ciel étoilé, il sera temps de sortir votre pique-nique du sac. Une fois restauré, le voyage prendra une dimension cosmique. Un animateur de la Société astronomique de Bourgogne vous guidera à travers les constellations du printemps. Grâce au télescope mis à disposition, vous plongerez littéralement dans le ciel profond pour admirer les nébuleuses et les galaxies lointaines. C'est une expérience immersive conseillée à partir de 12 ans. Pour profiter pleinement de cette odyssée nocturne, n'oubliez pas de prévoir des chaussures de marche, des vêtements chauds, les nuits morvandelles peuvent être assez fraîches. N'oubliez pas non plus la lampe torche.
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0: La musique d'ici Bourgogne qui vous accompagne partout sur la route ou au boulot. Dans un instant, France Gall aux commandes de son Babacar qui nous prendra en stop. Puis nous écouterons Benabar et Dépêche Mode à leur début en 81 avec Just Can't Get Enough. Une chanson qui allait changer leur vie et celle de leurs futurs fans de Macon à New York et de Melbourne à Pouilly-en-Auxois.
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1: Bon après-midi, ici il est pile 16h. L'heure du goûter et les infos.
2: Les prix des carburants et Sébastien Lecornu annoncent cet après-midi que le gouvernement va changer d'échelle et d'ampleur pour adapter ses aides. Les détails seront donnés en début de semaine prochaine. Une flambée des prix qui entraîne en parallèle une augmentation des ventes de voitures électriques d'occasion. Elles ont progressé de 63% le mois dernier. Où va accoster le bateau de croisière frappé par un possible foyer d'antivirus? Il est actuellement au large du Cap-Vert avec 147 passagers à bord. 3 sont morts. Au total, 7 cas sont identifiés selon l'OMS. Les îles du Cap-Vert ont refusé hier d'accueillir le bateau. Il devait finalement accoster plus au nord, aux Canaries, mais l'Espagne a démenti. Ce rebondissement dans l'affaire Élodie Kulik, les avocats demandent la révision du procès de Willy Bardon, condamné à 30 ans de réclusion pour le meurtre, le viol et la séquestration de cette jeune femme en 2002 dans la Somme. Les progrès de la science permettant, selon les avocats, une meilleure analyse d'un enregistrement audio et de traces d'ADN. Faut-il rendre le vaccin contre la grippe obligatoire pour les soignants? L'Académie nationale de médecine est pour et considère que la recommandation n'est pas suffisamment suivie par les personnels de soins avec 20% seulement de vaccination. Et puis on a appris ce matin la disparition de l'actrice Chantal Nobel à l'âge de 77 ans, devenue célèbre grâce à son rôle dans le feuilleton Château Vallon, diffusé sur Antenne 2 en 1985. Elle subit juste après un grave accident de voiture. Elle restera lourdement handicapée. Ses obsèques se tiendront jeudi dans l'intimité à Ramatuel dans le Var.
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1: L'instabilité redémarre sérieusement cet après-midi avec des averses parfois soutenues qui se multiplient et se généralisent. Elles pourront être accompagnées de coups de tonnerre en cours de journée. On attend jusqu'à 5 mm de pluie sur le nord de la région et le vent, il va souffler assez fort, 65 km/h donc, et des températures assez basses, 13 à 16 degrés pour les maximales. Pour demain, un ciel très nuageux à couvert le matin avec de faibles pluies qui pourront se produire l'après-midi. On attend jusqu'à 5 mm en pleine de Saône, 13 à 16 degrés côté température.
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0: Ici Bourgogne, c'était Taylor Swift et Hoplite. On prend la direction de la Saône-et-Loire où on retrouve Yannick Bourna pour Plus belle la vigne. Yannick, on parle d'un grand concours.
1: Au concours des grands vins de France à Mâcon, Bernard Rey nous explique le rôle des nombreux dégustateurs qui vont déterminer les meilleurs vins de cette année. Alors là, Bernard, on rentre dans un hall qui est symbolique. C'est le hall Maurice Labruyère et c'est là où aura lieu ce 71e concours. Alors, on ne s'attend pas à avoir une salle aussi grande quand on rentre dans ce hall.
2: Effectivement, et là, vous ne voyez que le premier hall, puisque nous sommes dans le hall A, Maurice Labruyère, et ensuite, il y a le même type d'installation dans le hall B.
1: Mais on voit là-bas au fond.
2: On va y aller.
1: Alors là, qui va s'asseoir sur ces nombreuses tables qu'on voit
2: donc,
1: ici, Bernard?
2: Autour de ces nombreuses tables, eh bien, ce sont les 1600 dégustateurs qui vont participer au concours et qui vont juger les vins. Les tables seront équipées, sur chacune des tables, les vins auront été déposés. Les jurys auront été nommés, numérotés. Et en fait, nous ne sommes qu'un numéro, les bouteilles sont des numéros et les jurys sont des numéros.
1: Voilà, personne ne sait ce qu'on boit exactement.
2: Voilà.
1: Donc c'est une dégustation qui réserve pleine de surprises. D'où viennent ces dégustateurs? Comment ils ont fait pour retrouver ici?
2: 60 à 65% des dégustateurs sont des professionnels. Ces professionnels, ce sont ou des sommeliers, ou des œnologues, ou des propriétaires ou viticulteurs. Et puis pour le reste, ce sont des gens qui sont des dégustateurs avertis. Dégustateurs avertis que pour ceux qui ne sont pas dans la profession que j'ai citée préalablement, sont des gens qui peuvent faire partie de clubs d'œnologie. Dans les grandes écoles aujourd'hui, il y a beaucoup de concours inter-écoles, des concours entre elles sur les dégustations de vin. Et par ailleurs, le monsieur que vous avez rencontré tout à l'heure avec un accent canadien est un de nos formateurs parce que chaque année, nous formons des dégustateurs.
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0: All Night Long, c'était Lionel Richie. Ici Bourgogne, la journée se termine tranquillement avec nous à 16h30 ici Express pour vous donner quelques idées de sortie pour le mois de mai. On va marquer une petite pause en attendant et remettre 2 francs dans le jukebox pour écouter un 45 tours de William Scheller. Puis nous aurons aussi Zaz et Michel Sardou.
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1: En ce mois de mai, si vous avez soif de liberté et de verticalité, j'ai le plan parfait pour vous. Jusqu'au 10 mai, préparez-vous pour une aventure hors du commun, un stage d'escalade et d'itinérance au cœur des grands sites de Bourgogne. Le départ se donne à la gare de Mâcon et de là, c'est un voyage à la force des mollets et des bras qui commence. Imaginez le programme. 3 jours d'expédition à vélo à travers les routes sinueuses et les vignobles réputés pour rejoindre 2 géants de calcaire, les falaises de Vergisson et de Solutré. Le clou du spectacle, c'est la vue. Grimper sur ce rocher blanc tout en surplombant l'océan de vignes en contrebas est une expérience que l'on n'oublie pas. C'est un mélange parfait entre dépassement de soi et contemplation où chaque effort est récompensé par un panorama à couper le souffle sur le Val de Saône. C'est une immersion totale entre terre et ciel, une aventure qui privilégie la mobilité douce et le contact direct avec la nature. Alors si vous avez envie de prendre de la hauteur et de découvrir la Bourgogne autrement, vérifiez votre matériel et rejoignez l'aventure au départ de Mâcon.
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0: Ici Bourgogne, c'était Elena avec Tout a changé. C'est l'heure de l'humour en tube avec Fred Ballard. Oui, certains sketchs sont aussi des classiques à part entière.
1: J'ai regardé, en ce moment, il faut s'habiller comme ça. Je peux pas être mal habillé, je suis habillé comme tout le monde.
2: On peut pas être autant à se tromper. Bon.
3: Alors si, c'est tout le problème. Parfois, on suit la mode sans se poser de questions et parfois, il est nécessaire de se demander pourquoi on porte ce pantalon parachute et ce t-shirt extra large. Parce que la tendance est au confort.
1: Je finis toujours dans des vêtements de sport. Je me dis, si les sportifs de fou, là, ceux qui font des efforts tous les jours et tout, eux, ils sont bien là-dedans. Imagine-moi. Qui fait absolument rien de sa life. C'est sûr, je vais être au max. Et c'est exactement ce qui se passe. Je ne fais rien dans un équipement professionnel.
3: Voilà, sportif de haut niveau et humoriste de stand-up, tous en survêt pour se muscler les abdos et les zygomatiques. En mai, fais ce qu'il te plaît, Roman Frécinet, parce que le pire au printemps, c'est pas de survêt.
4: Mais le vrai fléau, c'est la multiplication de ses collègues qui cherchent votre approbation. T'as vu, on sait plus comment s'habiller. Tu n'as jamais su t'habiller, Martin. Des jupes trois quarts avec des cuissards, on sait pas si tu bosses à la compta ou si tu fais de la figure dans les Trois Mousquetaires. Tu mets des boucles d'oreilles de prof d'allemand, un sac à dos Domios, arrête de nous embêter. Comment s'habiller, Martine?
3: Voilà, donc en mai, évitons d'énerver Alison Wheeler et faisons ce qu'il nous plaît au niveau fringue, cuissard et survêt, tout est permis. Même si c'est pas Jojo, c'est très rigolo.
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0: Et si Bourgogne, 1984, Mike Oldfield à la guitare et Maggie Reilly au micro, c'était Tout France, un titre dont l'intro avait servi de générique à la météo du soir 3 à Dervier-Claude la même année. On va bientôt se quitter au bénéfice de Clément Lebas qui va vous accompagner jusqu'à 19h avec quelques idées de sortie et aussi des points trafic en Saône-et-Loire ou en Côte d'Or. Et je crois bien qu'entre 18 et 19, vous pourrez gagner 10 000 euros de vacances avec le disque rayé du jeu Voyage Voyage. Bonne chance et à demain.
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1: Il est 17h, les infos d'ici présentées par Arnaud Racapé. Une marche blanche organisée ce week-end à la mémoire de Sylvie Godard.
3: Cette femme d'une soixantaine d'années abattue par son ex-compagnon vendredi dernier à Pierre-de-Bresse en Saône-et-Loire. Cette marche, confirmée cet après-midi par le maire de la commune, aura lieu samedi à 19h. Elle est organisée par sa fille Jennifer, qui avait confié à Ici Bourgogne que l'homme en question harcelait sa mère depuis leur séparation il y a plusieurs semaines. Ex-compagnon qui, on le rappelle, a mis fin à ses jours en retournant son fusil contre lui. La pluie est de retour en Bourgogne. C'est la bonne nouvelle après un mois d'avril particulièrement chaud, une sécheresse précoce. Les averses de ce début de semaine sont plus que bienvenues. Elles font du bien au sol. Elles soulagent aussi nos agriculteurs, en particulier dans le Châtillonnais où l'eau est une denrée un peu plus rare. Un témoignage à suivre dans vos infos de 18h. Et puis d'importantes rafales de vent sont attendues en cette fin d'après-midi en Côte d'Or, notamment. Conséquence, à Dijon, le parc de la Colombière est fermé. C'est ce qu'annonce la mairie, mesure de sécurité.
1: Deux sites bourguignons en compétition pour représenter la région au concours du monument préféré des Français 2026.
3: Oui, le Palais des Ducs et des États de Bourgogne à Dijon et la Villa Perrusson à Écuisses en Saône-et-Loire sont présélectionnés. Mais seul l'un de ces deux édifices sera parmi les 14 finalistes. Le vainqueur sera annoncé à la rentrée de septembre sur France Télévisions. En attendant, il faut voter pour l'un ou pour l'autre. Vous avez jusqu'au 22 mai. Le lien est sur ici.fr et l'application ici. C'est officiel, on va pouvoir devenir masseur presque gratuitement à Dijon. Dès septembre prochain, l'Institut de formation en masso-kinésithérapie deviendra une formation universitaire avec des frais d'inscription de 300 euros environ. Le cursus de 4 ans coûte aujourd'hui 20 000 euros. Annonce faite par le président de la région Bourgogne-Franche-Comté, Jérôme Durin, en visite dans l'établissement ce matin. Une mesure qui va coûter 750 000 euros au conseil régional.
1: Le pass saisonnier revient en 2026 sur la côte viticole.
3: Lancé l'an dernier, ce dispositif permet aux saisonniers du monde entier qui travaillent chez nous entre Beaune et Nuits-Saint-Georges à la période du printemps jusqu'à l'automne de bénéficier d'offres culturelles et de loisirs sur l'ensemble de la route des Grands Crus. L'idée, c'est de faire de ces travailleurs temporaires des ambassadeurs de la côte et de ses richesses dans leur propre pays. En 2025, plus de 500 passes avaient été distribués par l'Office de tourisme. Mardi 5 mai, on est à la veille du 4e anniversaire de la Cité internationale de la gastronomie et du vin à Dijon, inaugurée en grande pompe le 6 mai 2022 par l'ancien maire François Rebsamen. Il s'était réjoui à l'époque de ce projet largement porté par le secteur privé à hauteur de 250 millions d'euros. 4 ans plus tard, ce lieu est toujours à la recherche de la bonne formule pour convaincre pleinement les Dijonnais. Le pôle culturel géré par la mairie de Dijon connaît une vraie progression ces derniers mois, plus 36% de visiteurs en 2025 à la faveur de nombreuses expositions gratuites. C'est plus compliqué en revanche côté privé, avec pas mal de secousses ces dernières semaines. Un nouveau changement de directeur à la tête du village gastronomique, le placement en liquidation judiciaire de 3 établissements au sein du village, sans oublier l'absence toujours très remarquée de repreneurs pour l'hôtel de luxe de la cité, qui n'a jamais ouvert ses portes.
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3: On en a un petit peu parlé, Clément. Qu'est-ce que ça donne côté météo pour cette fin de journée en Côte d'Or et en Saône-et-Loire?
1: On va continuer sous la pluie. C'est ce que dit Météo France, avec quelques endroits où c'est même orageux. L'orage peut tomber en Saône-et-Loire, surtout en soirée à Montbard, Isturti ou encore à Dijon. 11 degrés à Sœur et au Creusot, 12 degrés. Et demain, ça va rester couvert avec de la pluie tout au long de la journée. Ça va même parfois devenir orageux dans l'après-midi. On n'ira pas au-delà des 15 degrés donc demain dans l'après-midi.
3: Sur les routes, à 17h, on regarde nos cartes là en direct.
1: Ouais,
3: qu'est-ce qu'on peut dire?
1: Ça roule mieux que d'habitude, j'ai l'impression. Toujours ces mêmes ralentissements au nord de Dijon, au rond-point de la Toison d'Or, mais ça roule carrément mieux tout de même. Je suis en train de regarder à Genlis et Longwy, quelques ralentissements bien sûr, mais pas de soucis particuliers sur nos routes. Vous voyez un endroit où ça bouchonne de manière inhabituelle. 03 80 42 15 15. Il y a Stéphanie qui vous attend à l'accueil et Marc qui réalise cette émission, qui vous passera à l'antenne. Merci beaucoup Arnaud.
3: À tout à l'heure, 18h.
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1: C'est facile de passer un beau moment finalement. On allume la radio et d'un coup, il y a Philippe Bailey et Phil Collins qui arrivent en rentrant par la grande porte ici Bourgogne et en se mettant à chanter Easy Love.

0: Philippe Bailey, Phil Collins, Easy Lover. Bien sûr, ça se passe sur Ici Bourgogne.
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0: On va être ferme, mais sans trop appuyer pour éviter de casser le manche en bois qu'on va avoir dans les mains. La manchisterie Jacquenet Malin nous attend pour qu'Ici Bourgogne essaye de poncer correctement un manche en bois. On va tenter notre chance après Auréa qui nous propose une soirée mondaine.

0: Auria, c'était soirée mondaine. Ça, c'en est une de fierté bourguignonne. On en a découvert encore une ce matin en direct avec Bienvenue chez vous. Stéphane Conchon était à Touillon, près de Montbard, dans la manchisterie Jacquenet-Malin, l'une des dernières fabriques de manches en bois en France. Une entreprise familiale qui est aujourd'hui dirigée par Julie Jacquenet, cinquième du nom, l'arrière-arrière petite-fille des fondateurs.
1: Ici, on donne de la voix. Il faut parler
2: un peu plus fort,
1: parce qu'il y a des machines qui tournent, il y a des choses qui se passent ici à Touillon, dans la manchisterie. Et on va s'approcher de Virginie.
2: Virginie, oui.
1: Qui fait un travail extra.
2: Il y a des manches qui ne peuvent pas être poncées avec une machine. Donc elle est obligée de les poncer à la main, parce qu'il faut enlever les aspérités qu'a créé le tour à bois sur le manche. Mais il ne faut pas modifier la dimension, parce qu'il faut que le manche puisse toujours aller sur l'outil. Donc on est obligé de poncer à la main. Donc c'est un travail, c'est comme les potiers, on a toujours l'impression que c'est facile, mais à faire, c'est hyper délicat.
1: Ouais. Alors le bruit que vous entendez là tout de suite, ce bruit de frottement, c'est en fait le bruit du manche sur une bande qui tourne.
2: Exactement, il y a une bande abrasive sur laquelle elle va approcher le manche, alors pas trop pour pas trop enlever de matière, mais assez pour que le manche après soit tout doux.
1: Vous avez mis combien de temps, Virginie, pour apprendre à faire ça?
3: Un petit peu de temps quand même.
1: Un petit peu.
3: C'était le plus compliqué.
1: Oui.
3: Ouais. Mais c'est un truc que j'adore maintenant.
1: Vous faites ça avec énormément de facilité.
3: Ah, oui.
1: Vous faites danser le manche au rouleau.
3: Hein, c'est
1: naturel maintenant.
3: Ah ouais.
1: Vous en avez la nuit, non, des fois, quand même, un peu, parce qu'au bout d'un moment, ça vous rattrape pas dans les rêves?
3: Non.
1: Non,
3: non, pas ça. D'autres choses, oui, mais pas ça. Ça, c'est un plaisir.
1: Alors, là, c'est un manche de quoi, ça?
3: C'est une hache de ménage.
1: Une hache?
3: Une hachette de ménage,
1: oui. Ok. Vous pourriez me montrer, vous pensez qu'en 30 secondes...
3: Allez, on essaye.
1: Mais il paraît que c'est dangereux, hein, la bande, là, faut pas...
3: Oui, on fait attention.
1: Faut pas approcher trop près.
3: Oui, il faut être prudent.
1: Alors, écoutez, je vais prendre un qui est encore tout rugueux.
3: Oui, ah bah oui. Hein.
1: Je le tiens comme...
3: Alors, vous le tenez très, très... Vous serrez fort, hein, quand même. Hein.
1: Je serre fort.
3: Oui.
1: Oui.
3: Parce que la bande, ça tourne très, très vite, ça va vous emmener les mains.
1: Ok.
3: On serre très, très fort,
1: ça
3: on reste bien stable.
1: Oui.
3: Et après, bon, bah, ça va pas être réussi du premier coup,
1: je pense. Ok, très bien, allez-y.
3: Allez, on y va.
1: Je m'attends pas à faire des miracles
3: non
1: plus.
3: Allez, on y va.
1: Attention.
3: Allez-y.
1: Il faut tourner comme ça.
3: Regardez.
1: Oh, ça va. Je pensais que ça allait se balader davantage.
3: On appuie.
1: On appuie un peu.
3: On appuie pas trop fort pour pas déformer le manche.
1: Ah oui. Voilà. Ok. Oui. Et là, j'ai fait même pas la moitié, alors que vous avez terminé le vôtre.
3: Ah bah.
1: C'est un métier. Hein,
3: ça s'apprend. Ça,
1: j'ai déformé des trucs là, je pense un peu. J'ai trop appuyé. Voilà. Faut pas s'y prendre comme un manche. C'est
3: voilà.
1: Clair.
0: Pour voir la tête du manche, un tour sur ici.fr et l'application ici. On vous a mis plein de photos avec Stéphane Conchon. Vanessa Paradis, bouquet final. Et avant ça, c'est Renaud qui se retrouve en cloque sur ici Bourgogne.

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0: Le bouquet final de Vanessa Paradis. Bouquet final également vendredi. 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
0: Comment ça se passe sur vos routes là en Côte d'Or et en Saône-et-Loire? Vous avez des soucis? Si oui, vous nous appelez maintenant au 03 80 42 15 15. On fait le point sur la circulation après Earth, Wind & Fire. C'est Boogie Wonderland ici en Bourgogne.

0: Wonderland, Earth, Wind and Fire sur votre radio ici Bourgogne.
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0: On parle de vos conditions de circulation là tous les jours aux alentours de 17h30 avec pas mal de choses à vous dire. Au nord de Dijon, au niveau du rond-point de la Toison d'Or, là ça ralentit pas mal à 17h28 ce soir. Ça ralentit également sur la rocade est de Dijon lorsque vous êtes en direction de Longvie et que vous venez du rond-point de la Toison d'Or. Ça ralentit aussi tout autour du quartier de Fontaine-Douche là à Dijon, aux alentours de la Chartreuse. Ça ralentit pas mal donc lorsque vous êtes au sud ou à l'est tout simplement du lac Kier. Je vois que ça bouchonne pas mal là dans tout ce qui est autour de Dijon là ce soir dans la métropole dijonnaise. 7 minutes à patienter lorsque vous venez du sud de Dijon en direction de Longvie ou encore de l'aéroport de Dijon-Bourgogne. Voilà, pas mal de choses ce soir encore. Si vous voyez des accidents de manière inhabituelle, je vois que ça bloque par exemple entre Échiré et Ezeray ce soir, route d'Échiré me semble-t-il. Lorsque vous venez d'Ezeray, il y a un ralentissement sur la départementale 116. Restez bien vigilants si vous êtes dans ce secteur.

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2: On a une plante rare à vous faire gagner ce soir avant 18h parce que la foire aux plantes rares de Bézouaute ouvre ses portes ce week-end, ce 9 et 10 mai. On a deux places à vous offrir, une orchidée Phalaenopsis. Alors qu'est-ce que c'est? Réponse avec l'un de nos jardiniers, Nicolas Brune, qui arrive dans votre émission Ici Bourgogne pour tout vous expliquer. Et la plante sera remportée avant 18h. Marc Lavoine et Bambou, dis-moi que l'amour.
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0: Marc Lavoine et Bambou,
1: dis-moi que l'amour sur Ici Bourgogne. Tout de suite, je vous propose de faire le tour de l'actualité. Tiens, ça fait longtemps qu'on n'a pas entendu parler de Doc Gynéco. Oui, le tour de l'actualité musicale. Salut Émilie Mazoyer.
2: Salut tout le monde. Émilie, au rapport pour votre dose quotidienne d'actualité musicale. La chanteuse anglaise la plus populaire de la planète fête aujourd'hui ses 38 ans. Happy birthday, Queen.

imaginez ça, à 38 ans, Adèle a déjà vendu plus de 120 millions de disques. Elle a chanté partout dans le monde et a reçu 16 Grammy Awards. Après une résidence à Las Vegas et une série de concerts à Munich en 2024, Adèle avait décidé de faire une pause dans sa carrière musicale pour se lancer dans le cinéma. Eh bien, c'est chose faite, elle sera dans le prochain Tom Ford, Cry to Heaven, un film historique dans le monde de l'opéra et des castrats en Italie au XVIIIe siècle. Eh, ça donne envie! Si vous étiez ado dans les années 90, vous avez forcément écouté, un peu en cachette, Première Consultation, premier album devenu culte de Toc Gynéco. Sorti il y a 30 ans, Première Consultation est l'un des albums les plus vendus de toute l'histoire du rap français, plus d'un million d'exemplaires. Doc Gynéco a décidé de fêter cet anniversaire avec un grand concert à Paris, à l'Adidas Arena. On l'espère ensuite en tournée. Lynn a vécu le cauchemar que toutes les chanteuses redoutent. Elle a perdu sa voix.

0: Lynn, révélée en 2024 avec ce tube « Je pense à vous », était en pleine tournée en ce début d'année quand un soir du mois de février, alors qu'elle était sur scène en Bretagne, sa voix a tout simplement lâché. Plus un son ne sortait. Verdict sans appel des médecins, silence total obligatoire pour Lynn. Pas un mot pendant 2 mois, c'est la seule façon de réparer ses cordes vocales très abîmées. Alors tout est bien qui finit bien, Lynn a donné de ses nouvelles, elle est désormais soignée et vous donne rendez-vous en septembre pour la reprise de sa tournée. Fan de Johnny Hallyday, rendez-vous au ciné le 15 juin, jour de l'anniversaire de l'idole, pour découvrir sur grand écran un de ses concerts cultes, Bercy 95, le Lorada Tour. Projection unique dans toute la France le 15 juin, donc les billetteries sont ouvertes.
1: Gabriel, Johnny Hallyday, et on retrouve ce soir Émilie Mazoyer à partir de 20h dans son émission Décibel.
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1: Ah, ça y est, c'est ce week-end, la 30e édition de la foire aux plantards de Bezouët. Bonsoir Nicolas Brune.
3: Bonsoir Clément Lebas.
1: Alors déjà, bon anniversaire, vous avez 50 ans aujourd'hui, ressenti 60.
3: Merci de le préciser.
1: Non, mais je voulais vous souhaiter un bon anniversaire parce qu'on vous entend tous les samedis à partir de 9h en direct sur l'antenne d'ici Bourgogne.
3: Merci, merci d'y avoir pensé.
1: Et puisque c'est votre anniversaire, vous offrez aux auditeurs ce soir une orchidée Phalaenopsis. Est-ce que vous pouvez nous expliquer ce qu'est cette orchidée ?
3: Je ne savais pas que j'offrais quelque chose.
1: Ouais, j'imagine. Alors dites-moi, c'est quoi cette orchidée qu'on va retrouver du coup à la foire aux plantes rares, puisque si on appelle maintenant, nous gagnons nos deux entrées plus l'orchidée.
3: D'accord, donc les Phalaenopsis, c'est une orchidée qui est assez répandue, qui fleurit très longtemps parce qu'elle peut durer plusieurs mois en fleurs. Et donc c'est assez facile d'entretien, assez facile à faire refleurir. Donc c'est une plante, j'ai envie de dire, sans entretien.
1: On se retrouve de quelle heure à quelle heure sur ici Bourgogne, Nicolas, samedi, dimanche?
3: Donc samedi matin, donc il y a donc l'émission Jardin de 9h à 10h en direct de Bezouët, et la même chose dimanche de 9h à 10h.
1: Profitez-en, ça vaut vraiment le détour.
3: Je serai donc présent également donc les deux jours sur le stand ici Bourgogne à Bezouët. Il y aura des différentes animations, donc on prévoit des choses assez sympas normalement. Venez nombreux.
1: Vos deux entrées sont à gagner dès maintenant avec, vous l'avez compris, cette orchidée Phalaenopsis. Merci beaucoup Nicolas Brune. On se dit à samedi alors.
3: Merci.
1: À l'antenne d'ici Bourgogne.
3: À samedi, bonne soirée. Au revoir.
1: 03 80 42 15 15, voilà le numéro qu'il faut faire pour remporter maintenant votre cadeau, vous l'avez compris, vos deux entrées pour la foire aux plantes rares et l'orchidée Phalaenopsis. Axel Bauer Cargo arrive juste après Bruno Mars.

0: Cargo, c'était Axel Bauer.
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0: Bonsoir Françoise.
2: Bonsoir.
0: Vous nous appelez d'où Françoise ?
2: De Fontaine Française.
0: De Fontaine Française. Françoise, vous jouez pour remporter une orchidée Phalaenopsis et donc deux entrées pour la foire aux plantes rares de Bezouhaud qui a lieu donc ce week-end le 9 et 10 mai. On est d'accord, hein ?
2: Tout à fait.
0: Pour remporter ce cadeau, je vais vous poser trois questions. Il faut me donner au moins deux mauvaises réponses, Françoise.
2: Entendu.
0: D'accord. Vous me donnez les mauvaises réponses, hein ? Vous êtes prête ?
2: Je suis prête.
0: Une orchidée, c'est un oiseau ou une plante ?
2: Un oiseau, bien sûr.
0: Bien sûr. Bezouhaud est en Côte d'Or ou en Saône-et-Loire ?
2: Ah ben, en Saône-et-Loire.
0: Des plantes viennent d'Italie pendant cette fête. Est-ce que c'est vrai ou faux ?
2: Je dirais faux.
0: Eh ben, vous savez quoi ? Vous m'avez donné trois mauvaises réponses, Françoise. Donc, je vous félicite. Et je vous offre donc votre orchidée à récupérer sur place et donc vos deux entrées pour la foire aux plantes rares de Bezouhaud. À très bientôt.
2: Entendu, excusez-moi.
0: Vous ne bougez pas et tout de suite Stéphanie vous reprend l'accueil.

0: Moment in Time, la voix exceptionnelle de Whitney Houston sur votre radio, ici Bourgogne.
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0: Les infos de 18h, ça arrive ici en Bourgogne d'abord. Eh bien, on aura l'occasion d'écouter Madame Madonna, Into the Groove. Et juste après, l'île au trésor. Ah oui, les enfoirés sont aussi là, en Bourgogne.

0: Les enfoirés, c'était l'île au trésor.
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0: Il est 18h, les infos d'ici présentées par Arnaud Racapé. La pluie tombe ce soir en Bourgogne et elle est accueillie avec soulagement par les agriculteurs concernés.
2: Ils n'avaient pas vu l'ombre d'une goutte depuis 20 mars. Ils commençaient à scruter le ciel, pourquoi pas à faire la danse de la pluie. En particulier dans le Châtillonnais, la plaine de Saône et la plaine dijonnaise en Côte d'Or, où ces semaines de chaleur et de sécheresse précoce ont fait des dégâts difficiles à estimer pour l'instant, mais bien réels. Ils s'ajoutent en plus à un contexte de hausse des prix du carburant, de baisse des cours du blé, bref, rien qui donne vraiment le sourire à Loïc Dumont. Il est céréalier à Ouge, au sud de Dijon, membre du bureau des jeunes agriculteurs.
3: Là, je veux vous dire, le moral dans les exploitations agricoles, il est vraiment pas au beau fixe, malheureusement. Mais je pense qu'il y en a un paquet qui se pose déjà la question, suite à beaucoup de discussions entre nous, aux jeunes agriculteurs, et on se rend tous compte que c'est vraiment pas une situation facile, quoi. On voit bien ce qui rentre et ce qui ressort, quoi. C'est ça qui est compliqué, quoi. J'étais salarié sur l'exploitation, j'ai donc repris hors cadre familial. Moi, je vous le dis clairement, ça serait à refaire. Je pense pas que j'aurais franchi le cap une seconde fois, quoi. C'était un rêve de jeunesse, c'était l'exploitation de ma vie, car j'ai toujours été sur cette exploitation. Voilà, j'ai appris, j'ai découvert, j'ai énormément appris avec mon cédant, mais honnêtement, aujourd'hui, la conjoncture, elle fait vraiment peur, quoi.
2: Alors, ce soir, la pluie ne tombe pas partout, hein. Elle tombe surtout en Saône-et-Loire. On attend aussi quelques coups de tonnerre, du vent par endroits, suffisant pour fermer le parc de la Colombière à Dijon. Décision prudente ce soir de la mairie. Météo complète à suivre à la fin de vos infos. De l'eau empoisonnée à Montbelay, entre Tournu et Mâcon. Les pompiers de Saône-et-Loire sont sur place en ce moment même, alertés sur la présence d'une mousse suspecte à la surface de la rivière Gravaise. Des poissons morts ont également été aperçus sur environ 300 mètres par les pêcheurs locaux. Un engin pour risque chimique est mobilisé pour comprendre ce qui se passe. Une marche blanche organisée à Pierre-de-Bresse samedi soir à la mémoire de Sylvie Godard, abattue froidement par son ex-compagnon vendredi dernier dans son appartement. L'homme, âgé d'une soixantaine d'années, déjà condamné pour des violences conjugales, a ensuite retourné l'arme contre lui. Cette marche aura lieu à 19h. Elle est organisée par la fille de la victime, Jennifer.
0: Une bonne nouvelle financière pour les futurs étudiants en kiné à Dijon.
2: L'Institut de formation en masso-kinésithérapie se rapproche officiellement de l'Université Bourgogne-Europe. Conséquence, les frais d'inscription vont être réduit drastiquement. Aujourd'hui, la formation sur 4 ans coûte 20 000 euros. C'est une petite révolution en cours, annoncée fièrement ce matin par le président socialiste du Conseil régional de Bourgogne-Franche-Comté, Jérôme Durin, responsable de ces formations sanitaires et sociales.
4: Le cycle de formation de kinésithérapie va être désormais public et universitaire à partir du 1er septembre 2026. On va passer à une inscription universitaire de 300 euros. Donc, c'est un vrai changement pour des jeunes qui parfois devaient se faire aider par leur famille, qui faisaient des prêts étudiants, qui devaient travailler par ailleurs. Donc, ça les libère. Donc, ça, c'est un élément important. C'est aussi une égalité territoriale rétablie puisque à Besançon, c'était déjà universitaire. Donc, c'était le même régime financier. Et puis, ça met un coup de projecteur sur cette profession dont on a besoin. La kiné, c'est pas simplement de la bobologie, hein, on sait, c'est soins pour des gens qui ont eu un AVC, qui ont eu des problèmes cardiaques. Et c'est une profession sur laquelle il y a un déficit, moins que d'autres professions sanitaires et sociales, mais malgré tout. Donc là, je pense que c'est un encouragement à venir faire des études de masseur kinésithérapeute ici à Dijon.
2: Et ce choix politique fort, il a un prix, 750 000 euros pour la région. Ça concerne 330 étudiants sur le campus de Dijon. L'association de consommateurs Que Choisir, ex-UFC Que Choisir, lance son opération Choisir son pelet en Saône-et-Loire. Un achat groupé de granulés de bois en prévision de l'hiver à venir. Comme l'électricité, comme le gaz, comme le fioul, cette matière est soumise à d'importantes fluctuations. Le fait de commander en groupe permet de réduire la facture. Les inscriptions démarrent cette semaine jusqu'au 24 mai pour une livraison programmé en juillet.
0: Le palais des Ducs de Dijon sera-t-il le monument préféré des Français en 2026?
2: En tout cas, l'édifice est présélectionné pour représenter la région Bourgogne-Franche-Comté dans ce concours soutenu et animé, vous le savez, par Stéphane Bern. L'autre site moins connu, c'est la Villa Perrusson, une belle demeure privée construite à la fin du 19e siècle à Écuisses, à l'est du Creusot, en Saône-et-Loire. Pour départager ces deux lieux, il faut voter dès aujourd'hui et jusqu'au 22 mai. Le lien est sur ici.fr et votre application ici, le grand gagnant sera annoncé. annoncé par France Télévisions à la rentrée de septembre au moment des 43e journées du patrimoine. Bien accueillir le Tour de France féminin, ça se prépare longtemps à l'avance. À 3 mois de l'arrivée du peloton en Bourgogne, des petites mains s'affairent déjà pour fabriquer des tonnes d'objets de décoration qui orneront nos villages au passage des coureuses, des fleurs en crépon. Par exemple, elles sont faites en ce moment à la main par des bénévoles. Par exemple, à Corcelles-les-Monts, on est allé voir tout ça de nos propres yeux. Reportage à suivre demain matin dans vos infos et sur ici.fr. Demain, on sera aussi à J-71 du passage du Tour de France masculin en Saône-et-Loire. J-71, est-ce que vous l'avez, Clément ? C'est le chiffre du département. Et donc, c'est un événement, J-71. Cette date sera célébrée demain après-midi avec un village du Tour installé place de l'Hôtel de Ville à Chalon-sur-Saône, ville arrivée de la 12e étape. Ce sera le 16 juillet prochain.
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2: La pluie ou pas en Bourgogne ce soir?
0: Oui, ça continue ce soir et demain également. On va se réveiller avec de faibles pluies qui vont se produire en Côte d'Or et en Saône-et-Loire. Au Creusot demain matin, 12 degrés. À Dijon, Sœur, Montbard et Surtille, 13 degrés. Et demain, les orages vont arriver. Il fera entre 14 et 15 degrés.
2: On va pas beaucoup gagner en température dans l'après-midi. La pluie, ça vous fait...
0: J'étais à deux doigts d'éternuer.
2: Ça vous fait éternuer. 18h05, sur les routes, ça se passe comment?
0: Self-control, aucun souci, sur les routes.
2: Ah, vous êtes bien.
0: Non, mais ouais, mais là, du coup, j'ai mal au nez. Alors, il y a du monde au nord de Dijon, au niveau du rond-point de la Toison d'Or. Ça ralentit également pas mal autour du lac Kyr et également à l'entrée de Genlis. Vous voyez d'autres soucis? 03 80 42 15 15. Stéphanie vous attend à l'accueil. Et Marc, qui a réalisé cette émission, vous passe à l'antenne. Merci beaucoup, Arnaud Agapé.
2: Bonne soirée.
0: À vous aussi.
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0: J'ai 10 ans. C'est pas moi qui le dis, c'est Alain Souchon sur Ici Bourgogne.

0: J'ai 10 ans, Alain Souchon, sur Ici Bourgogne.
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0: On a l'horaire du disque rayé du jour qui pourra en fin de semaine vous permettre de remporter 10 000 euros de vacances. Rendez-vous aux alentours de 18h30 sur Ici Bourgogne pour entendre le titre du disque rayé donc. Et puis, dans un instant, ce qu'on vous propose, c'est de partir un peu du côté d'Édimbourg juste après Miley Cyrus Dream as One. 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

0: As One, Miley Cyrus était sur votre radio ici, Bourgogne. Bonsoir Anne.
1: Bonsoir.
0: Vous êtes sur ici Bourgogne ce soir pour présenter avec les amusements lyriques Lovers of Edinburgh. C'est ce que vous allez nous proposer donc ce 10 mai à partir de 15h à Salmaise. On va en Écosse et en Irlande ensemble donc ce week-end.
1: Oui. Alors oui, à 15h, il y aura un concert de l'ensemble baroque qui a travaillé des œuvres écossaises très particulières, voilà, du 18e. Et puis on va terminer à 16h30 par un bal un peu particulier parce qu'il y aura une partie des musiques qui seront du 18e et d'autres plus récentes, plus traditionnelles. Donc des fois plus moderne, mais toujours sur le thème de l'Écosse et de l'Irlande. Donc ce sera un bal de danse collective qu'on appelle danse de Ceilidh.
0: D'accord. Et donc ça, vous allez l'apprendre aux personnes qui seront présentes sur place ce jour-là ? Parce que tout le monde ne sait pas cette danse, j'imagine.
1: Oui, alors en général, on a quelqu'un qui colle, c'est-à-dire qui, et là, ça sera le cas, on aura Marge Chenet qui sera là pour expliquer les danses directement aux danseurs qui n'ont jamais vu ce type de danse. Et donc, ce sont des danses en cadrette, des fois en ligne, en cadrette, voilà, avec des échanges, et on s'amuse beaucoup parce que souvent on se trompe, et c'est là que c'est drôle.
0: Bah oui, c'est toujours voilà. C'est comme ça qu'on apprend en plus.
1: Oui, oui.
0: Et pourquoi être parti sur donc les musiques écossaises et irlandaises ?
1: Eh bien, ça fait plusieurs années que les amusements essaient de faire un lien entre la musique populaire et la musique savante. Et là, avec ce répertoire, c'est vraiment le cas parce que toutes les pièces qu'on va jouer dans le concert, en fait, sont basées sur des musiques traditionnelles. Et ce sont des musiciens savants, pourtant, puisqu'il y a Geminiani, Haydn. Je me souviens plus de son nom, mais Johnson.
0: Donc c'est des musiciens James qui sont Osval. Connus et reconnus, c'est ça, dans leur
1: connus et reconnus à l'époque, dans un style qu'on pourrait appeler plutôt savant, mais en fait ils prennent les musiques populaires et ils les harmonisent, c'est-à-dire qu'ils écrivent une basse déjà et il y a ce qu'on appelle un chiffrage à l'époque baroque qui permet en fait au claveciniste d'inventer sa main droite en direct. Voilà, c'est ce qu'on fait en général quand on est
0: continuiste. En plus, on aura un peu de choses qui vont se créer en même temps devant nous sur place alors.
1: Oui, ça se crée toujours un petit peu en direct puisque il y a que la main gauche qui est écrite. Et bon, on a quand même travaillé nos pièces à l'avance, donc on sait à peu près ce qu'on va faire. Voilà. Mais ça laisse quand même beaucoup de liberté. Cette musique laisse beaucoup de liberté puisque la main droite est créée en direct par le claveciniste.
0: Ça, c'est bon à savoir. Et donc ça, on peut le découvrir donc ce week-end, ce dimanche, avec les amusements lyriques à partir de 15h. C'est entrée libre, en plus participation libre, avec donc Flowers of Edinburgh. Merci beaucoup, Anne.
1: De rien.
0: Je vous souhaite une bonne soirée et bonne chance pour ce week-end, du coup. Plein de réussite.
1: Merci à vous. Merci.
0: La musique, elle continue aussi ici en Bourgogne. François Feldman, rien que pour toi. C'est juste après Quincy Jones, I Know Corrida.

0: La recette, c'était Jake et Carla sur Ici Bourgogne.
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0: On vous emmène au cinéma une fois encore sur Ici Bourgogne, voir le film C'est quoi l'amour avec Laure Calamy ou encore Vincent McCain. C'est l'histoire de Fred qui demande à son ex-femme Marguerite de faire annuler leur mariage à l'église pour pouvoir s'y remarier. Elle se réjouit de le voir refaire sa vie, mais ce qui devait être une simple formalité s'avère plus compliqué que prévu.
2: Moi, c'est Marguerite. Dans ma vie, il y a Sofiane et notre fille Raphaël.
3: Les petits copains, les devoirs, le sport, tout rentre pas.
4: C'est pas les petits copains, c'est le petit copain.
5: On peut parler de tout ça à la maison. Merci. Tu prends ça comme un exercice. C'est des choses qui arrivent.
2: Il y a aussi Léa.
6: Bon, j'y aille là.
2: La fille que j'ai eue avec mon ex, Fred.
7: Toi et moi, on s'est mariés à l'église et je peux pas m'y remarier. Tout simplement parce qu'on peut pas se marier deux fois à l'église.
2: Tu vas te marier?
7: Bah oui.
2: Bon, et du coup, il y a aussi Chloé,
8: la compagne de Fred.
9: Je dois signer quoi?
7: C'est un peu plus compliqué qu'une signature, mais enfin, c'est pas la mer à boire. Hein.
10: Est-ce avec lui que vous avez perdu votre virginité?
2: Il a pas arrêté de sous-entendre que j'étais une énorme pute parce que toi, t'as dit que j'avais couché avec tout le monde à tout va.
0: C'est quoi l'amour? Le film, allez voir au Mégara Match à Lons-sur-Saône demain à 11h, 14h, 18h30 ou encore à 21h.
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0: On vous propose d'aller profiter d'une soirée canapé ce soir en regardant France 3. Ce sera juste après Céline Dion pour Que tu m'aimes encore et Jerry Rafferty, Baker Street, ici en Bourgogne.

0: Céline Dion, pour que tu m'aimes encore. J'espère que vous aviez bien le crayon et le papier qui allait bien pour noter les mots du disque rayé, parce qu'à la fin de la semaine, vous l'avez compris, vous pourrez remporter 10 000 euros. On retrouve Patrice Gascoin avec ses coulisses TV. Vous avez envie de nous emmener au théâtre, mais sans bouger de notre canapé, juste en regardant France 3 ce soir, Patrice.
1: Vous le voyez là, le banc, sur la scène du théâtre de la Renaissance, à Paris? Oui, là où est assise Isabelle Carré. Eh bien, dans une seconde, Bernard Campan va venir s'asseoir à côté.
2: Excusez-moi, je peux?
3: Ah oui, bien sûr. Monsieur, s'il vous plaît.
2: Vous m'avez parlé?
3: Oui, pardon, mais vous faites vraiment beaucoup de bruit.
2: Moi?
3: Et oui, vous pourriez baisser un peu votre musique, parce que là, franchement, je m'entends plus lire. Hein.
2: Oui, bah la musique, ça s'écoute fort, ça, madame, mais je préfère encore être sourde d'entendre certaines conneries.
1: Elle ne part pas très bien, la première rencontre entre Isabelle Carré et Bernard Campan dans Un pas de côté. Ce grand succès théâtral s'invite ce soir dans votre salon. France 3 a la bonne idée de nous en proposer une captation. Elle est réalisée par Dominique Thiel. Alors si on voit bien ce que fait un réalisateur de fiction télé, est-ce que filmer une pièce, la capter comme on dit, c'est finalement signer une réalisation quasi invisible aux yeux des téléspectateurs, Dominique Thiel?
4: Non, je crois pas. Quand on filme un spectacle, on a forcément une approche purement subjective. Ce que je m'impose, c'est de rester restituer le plus fidèlement possible les intentions du metteur en scène, tout en essayant de montrer au mieux le travail des acteurs. Il faut qu'on comprenne le texte, les relations qui existent entre les comédiens, les émotions qu'ils ressentent ou qu'ils cherchent à faire ressentir. Il faut qu'on comprenne la mise en scène, et parfois il faut faire vivre le lieu dans lequel on filme. Quand vous allez voir une pièce en tant que spectateur, il y a parfois des détails qui peuvent vous échapper. Vous ne voyez la pièce qu'une fois, si vous êtes assis un peu loin, pas forcément concentré du début à la fin, vous pouvez rater des choses. L'idée pour moi, c'est justement d'apporter au téléspectateur ce que le spectateur dans la salle ne verra pas forcément, lui donner des clés de compréhension supplémentaires. Et puis sinon, ça reste certes ma vision du spectacle que je transcris en essayant d'y apporter une approche cinématographique, donc une dimension supplémentaire.
1: Dominique Thiel, y a-t-il une tension particulière chez Isabelle Carré et Bernard Campan le soir de la captation de leur pièce ?
4: Tension, non, mais c'est vrai qu'il y a toujours un enjeu particulier pour les comédiens. Ils savent évidemment bien qu'au-delà de leur prestation sur la scène, la captation du spectacle qu'ils interprètent restera la trace et la mémoire du spectacle. Ils ont plus que l'habitude d'être filmés et ce sont deux formidables comédiens. On partage juste la même motivation et la même envie de bien faire les choses.
1: Dominique Thiel est réalisateur de la captation de Un pas de côté, une formidable pièce avec Isabelle Carré et Bernard Campan ce soir sur France 3. À demain pour écouter Les Trois Coups des nouvelles coulisses télé.
0: Merci beaucoup Patrice Gascoigne, on se dit à demain alors, et puis sur France 3 ce soir. 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Oui.

0: UB40, Red Red Wine sur votre radio ici Bourgogne.
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0: Ici Bourgogne se met en mode pétanque ce soir. Bonsoir Eric.
3: Bonsoir.
0: Vous êtes du club de pétanque l'étoile de Brazet. Et ce vendredi 8 mai, vous allez recevoir chez vous deux hommes 14 fois champions du monde, Philippe Quintet et Philippe Souchot. Ça va faire du bien et du monde surtout à l'étoile de Brazet ce week-end.
3: Ah oui, oui, enfin je pense, on l'espère en tout cas. Ça permettra de faire connaître le club et la petite région.
0: Alors pourquoi faire venir deux telles personnes ultra importantes de la pétanque chez vous ?
3: Alors, nous sommes un petit club d'environ une centaine de licenciés et tous passionnés de pétanque. Donc, l'intérêt, c'est de rencontrer au plus près deux grands champions, dont un qui est 17 fois champion du monde, en fait, puisqu'il est aussi 3 fois champion du monde en tant que coach. C'est Philippe Quintet.
0: Alors, du coup, là, on a des sommités, on est d'accord, du monde de la pétanque. Ça a été dur de les convaincre de venir ou pas ?
3: Pas tellement, non, en fait ils sont très accessibles, l'un comme l'autre, ce sont des gens très très sympathiques, et il suffisait de les appeler en fait, pour leur demander s'ils voulaient bien faire une exhibition chez nous.
0: Et donc comment ça va se passer cette journée du 8 mai alors ?
3: Alors, le matin c'est réservé au club, donc les licenciés du club vont pouvoir faire des parties ou simplement demander des conseils, etc. Et l'après-midi, de 13h30 à 17h30, le public pourra faire, s'il le souhaite, en doublette, faire deux par deux, faire une partie à 3 points contre ses champions.
0: Ça, c'est quand même fantastique, parce que vous allez permettre à tout le monde de jouer contre des champions du monde, et ça, c'est incroyable.
3: Alors, tout le monde.
0: Ouais, ça va être compliqué quand même, faudra prendre le ticket.
3: Voilà, c'est ça, exactement. Donc il y aura forcément une queue pour attendre. Et je pense que ça sera limité à une trentaine de doublettes dans l'après-midi, parce que bon, ça peut pas, je pense pas que ça puisse aller au-delà, quoi.
0: Ça fait déjà 60 personnes.
3: Ça fait déjà 60 personnes qui pourront jouer. Et puis bon, environ, on estime, c'est juste une estimation, mais entre 300 et 400 personnes qui regarderont les champions jouer, quoi.
0: Merci beaucoup Eric, on se dit à vendredi alors.
3: À vendredi, ça marche.
0: Amir, à l'imparfaite, la musique qui suit, juste après Sandra sur votre radio, ici Bourgogne.

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1: Amir, à l'imparfaite sur votre radio ici, Bourgogne. La soirée ici va continuer sous le signe des années 80, comme chaque soir entre 19h et 20h. Mais avant ça... Jeannette et Paul Ketebas, ça c'est 1976 à vue de nez, et c'est juste après ça.
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0: Paul Ketebas, Jeannette, ici en Bourgogne. Ce soir, on parle de musique, bien sûr, entre 19h et 20h, vos meilleurs moments des années 80, les disques que vous avez adoré chanter, vous allez pouvoir continuer à le faire, hein, l'écoute d'ici Bourgogne. Et puis, ce soir, Décibel de 20h à 21h avec Emily Mazoï qui reçoit Lynn de Hyphen, toujours bassiste d'ailleurs et co-compositrice de Hyphen, trois albums entre 2015 et 2023, elle se lance en solo.
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0: Il est 19h, vos infos arrivent tout de suite sur votre radio Ici Bourgogne. Le journal du soir est présenté par Marine Logeni.
2: Le gouvernement prépare de nouvelles mesures face à la flambée des prix des carburants qui se prolonge. Sébastien Lecornu annonce qu'il s'exprimera en début de semaine prochaine, mais il promet déjà, Audrey Tison, un changement d'échelle.
3: Oui, il va falloir changer d'ampleur et d'échelle, estime Sébastien Lecornu. Il évoque des filières qui subissent une hausse du coût des matières premières, sans les citer. Une source gouvernementale nous confirme, de nouveaux pans économiques vont bénéficier de mesures, en plus des agriculteurs, pêcheurs et transporteurs qui ont été les premiers à toucher des aides, et en plus des Français qui font beaucoup de routes pour le travail. Ces derniers vont pouvoir se manifester dès la fin du mois de mai. Mais hors de question pour le gouvernement d'arroser large avec des mesures touchant tous les Français sans discrimination. Le Premier ministre promet de garder un cap, le soutien à l'activité et à ceux qui travaillent, tout en veillant à ne pas creuser le déficit. Bref, la baisse de la TVA réclamée par le RN n'est clairement pas d'actualité. Pour Sébastien Lecornu, on ne peut pas gaspiller l'argent du contribuable n'importe comment en promettant des baisses de taxes complètement illusoires.
2: Audrey Tison depuis l'Assemblée pour ici. Une nouvelle réunion doit se tenir jeudi soir à Matignon autour des prix des carburants. C'est l'une des affaires judiciaires les plus médiatiques en France, le meurtre d'Élodie Cuic dans la Somme en 2002, jeune directrice d'une agence bancaire, enlevée dans sa voiture, violée, son corps partiellement brûlé. Dans cette affaire, un homme a été définitivement condamné à 30 ans de réclusion et cet homme, Willy Bardon, veut obtenir un procès en révision. Ses avocats comptent sur l'évolution de la science pour prouver son innocence, Aurélien Tirard.
4: Oui, ses avocats comptent sur l'intelligence artificielle pour réanalyser un enregistrement de 26 secondes, pièce maîtresse de l'accusation. Un appel au secours passé aux pompiers par Élodie Cuic, de mauvaise qualité. On entend les hurlements de la victime qui vient d'être enlevée et deux voix d'homme. Lors des deux procès, les jurés ont reconnu Willy Bardon. Et pour prouver le contraire, l'IA permettrait aujourd'hui, selon ses avocats, d'enlever les bruits parasites de l'enregistrement et de dire de manière fine s'il s'agit bien de lui. C'est pourquoi ils veulent une nouvelle analyse vocale. Ils souhaitent aussi une nouvelle expertise ADN, car dans cette affaire, si un ADN a fini par confondre un premier homme mort un an après le meurtre, un ami de Willy Bardon, il existe aussi un autre ADN mystère, jamais exploité, car la technologie ne le permettait pas. C'est désormais possible, selon Gabriel Duménil, avocat de Willy Bardon.
5: Nous savons qu'il y a une personne dont l'ADN est identique sur les deux scènes, et c'est pas Willy Bardon. Willy Bardon, il n'apparaît nulle part dans les ADN. Il n'y a rien, il n'y a pas de trace de Willy Bardon. Grâce aux nouvelles techniques, nous allons pouvoir déterminer avec certitude si ses cheveux, ses poils appartiennent à telle et telle personne.
4: Cette technique a déjà permis de résoudre récemment plusieurs cold cases au procureur d'Amiens, désormais de dire s'il répond favorablement aux demandes de Willy Bardon.
2: Les explications d'Aurélien Tirard. Où va accoster le bateau de croisière frappé par un possible foyer dont un virus, toujours pas de réponse ce soir. 147 passagers sont à bord. 3 sont morts, 2 membres d'équipage malades et une personne cas contact vont être évacués dans les prochaines heures via le Cap Vert. Sortir de la dépendance envers la Chine et assurer des débouchés aux usines qui montent en puissance en France. Le gouvernement vient d'annoncer un plan national terres rares. Pour l'occasion, les ministres de l'économie et de l'industrie ont fait le déplacement à Lac, près de Pau, où une usine franco-japonaise de production de terres rares est en train de voir le jour. Alexis Morel.
6: Pour l'instant, il faut se projeter. L'usine ne démarrera qu'en début d'année prochaine. C'est encore un vaste chantier.
7: Dans ce bâtiment, qu'est-ce qu'on va faire ? On va avoir un ensemble de mélangeurs décanteurs. Vous voyez les premiers qui sont arrivés.
6: Mais à terme, ce site ambitionne de couvrir 15% de la production mondiale de terres rares lourdes, élément de base des aimants qui font tourner les moteurs électriques. Et ça passera par le recyclage d'anciens aimants pour en produire de nouveaux.
7: Quand j'ai commencé en 2019, j'ai proposé du recyclage. Et là, on m'a dit, mais le recyclage des terres rares, c'est pas avant 2035. complètement faux.
6: Frédéric Carencotte, le fondateur de l'usine.
7: On entend être une référence mondiale dans ce domaine. Oui, c'est possible, c'est crédible. Il est important d'avoir une stratégie, de s'y tenir.
6: Cette stratégie du recyclage, du raffinage en France pour réduire l'hégémonie chinoise, le gouvernement compte l'appuyer en accélérant les procédures administratives. Mais il veut aussi pousser la demande de terres rares made in France. Sébastien Martin, ministre de l'Industrie, a donc un message pour les fabricants de voitures électriques et d'éoliennes.
8: Nous leur demandons d'avoir des vraies stratégies de diversification et d'aller acheter auprès de producteurs français ou européens leurs aimants permanents qui sont faits à partir de ces terres rares qui sont raffinées ici. Je défends l'industrie française et je dis aussi à l'industrie française qu'elle a ses responsabilités à jouer dans cette affaire.
6: Certaines aides publiques versées aux industriels seront ainsi conditionnées à la diversification de leurs approvisionnements.
2: Alexis Morel, un dernier mot pour vous dire qu'on a appris la mort de Chantal Nobel, aujourd'hui à l'âge de 77 ans, connue dans les années 80 pour son rôle notamment dans la série Château-Vallon.
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0: Le ciel sera toujours couvert demain matin à notre réveil avec des pluies qui vont arriver et se produire tout au long de la matinée en Côte d'Or et en Saône-et-Loire. Au Creusot, 12 degrés. À Dijon, Seurre, Montbard et Surtis, il fera 13 degrés demain matin. Des précipitations qui auront lieu également toute l'après-midi, souvent orageuses d'ailleurs. C'est ce que nous dit en tout cas Météo France. Les températures baissent un peu par rapport à aujourd'hui. Il fera entre 14 et 15 degrés partout sur notre région en Côte d'Or et en Saône-et-Loire.
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10: Bonsoir à tous, bienvenue si vous nous écoutez pour la première fois. Autant vous prévenir tout de suite, jusqu'à 20h, c'est retour dans les années 80, grâce aux tubes qui ont marqué cette décennie. Donc place aux souvenirs, et ça commence comme ça.

0: La vie par procuration, c'était Jean-Jacques Goldman.
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0: Et après ce classique de Goldman, l'artiste le plus emblématique des années 80, on enchaîne avec le plus grand groupe espagnol de l'histoire de la musique. Ils étaient trois, Anna, Nacho, José María. Ils ont marqué toute une génération. Il s'agit du groupe Mecano, bien sûr. Sorti en 88, leur tube Mujer contra Mujer devient quelques mois plus tard, pour la France, une femme avec une femme. Et pour info, Anna poursuit sa carrière solo. Elle vient de sortir un nouvel album magnifique qui s'appelle C'est Acabado el Show. Mais revenons aux années 80.
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0: Cool and the Gang, c'était Let's Go Dancing. 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En attendant, Queen, Another One Bite the Dust, juste après ça.
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1: C'est l'association des métiers d'art en Côte d'Or qui vous donne rendez-vous à la ferronnerie dès ce jeudi 7 mai jusqu'à dimanche 10 mai, un printemps des métiers d'art qui va vous être exposé, une célébration du savoir-faire des métiers d'art en Côte d'Or. Afin de prolonger l'enchantement des journées européennes des métiers d'art, l'association donc des métiers d'art a le plaisir d'annoncer la tenue de cette exposition au sein de la ferronnerie à Dijon. Un événement qui met à l'honneur la richesse et la diversité des métiers d'art à travers une sélection de 11 artisans d'exception passionnés et engagé. Durant 4 jours, vous allez pouvoir découvrir les univers et les créations de ces professionnels des métiers d'art représentant des disciplines variées. Rendez-vous donc dès ce jeudi à la ferronnerie à Dijon et c'est jusqu'à dimanche. Sinon, si on parlait des enjeux de la solidarité alimentaire, ce vendredi 8 mai à 11h, place de la Sainte-Chapelle à Dijon. C'est la maison phare et Épisourire, structure dijonnaise qui crée des espaces d'émancipation et lutte contre la précarité alimentaire qui vous attendent.
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0: Hard in My Heart.
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0: Et pour la suite, j'ai choisi une chanson de légende. Si vous vous prénommez Hélène et que vous avez environ 37 ans, c'est sans doute grâce à Rock Voisine. Eh oui, en 89, c'est Hélène qui domine les classements. Tout d'abord au Québec et en France dès le 11 novembre, dans le top 50 numéro 1 pendant 9 semaines consécutives. Rock devient le premier Canadien numéro 1 du top avant Bryan Adams, Céline Dion et Garou quelques années plus tard. Allez les Hélène et les autres, maintenant vous pouvez chanter.
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0: U2, c'était With or Without You. Et oui, ça fait 39 ans qu'on aime ce titre et l'un des meilleurs groupes de rock de l'histoire, les Irlandais de U2, qu'on aimerait tant revoir sur scène. Bon, bonne nouvelle, dans un instant, à 20h, c'est Décibel. Émilie Mazoyer reçoit ce soir Kit Sophie, la bassiste de Hyphen, qui débute une carrière solo. Allez, en attendant, Jeanne Mas arrive avec Johnny Johnny, juste après ça.
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2: Il est 20h, oui, et c'est Décibel, toute l'actualité musicale avec ce soir une artiste qui a fait ses débuts avec ses amis, dont Santa, que vous connaissez bien désormais, et Adam dans le groupe iPhone iPhone. Oh, les souvenirs. Était bassiste et co-compositrice de iPhone iPhone, trois albums entre 2015 et 2023. Puis, elle a été réalisatrice artistique pour les immenses succès solo de Santa. Elle se lance, elle aussi, en solo sous le nom de Kid Sophie, à découvrir et à aimer ce soir dans Décibel.
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2: Salut à toutes, salut à tous et bienvenue dans Décibel. Ravie de vous retrouver en direct jusqu'à 21h pour faire ensemble un tour joyeux et complet de l'actualité musicale. L'anniversaire du jour est celui de la chanteuse anglaise Adele. Le coup de cœur, la découverte, c'est Métro Verlaine, un groupe de rock français que vous allez aimer. Le Blind Test de ce soir s'intéresse aux chansons qui vous ont fait vibrer il y a tout pile 30 ans. Oui, Blind Test spécial 1996. C'est-à-dire que ça nous fera plaisir, mais ça nous mettra quand même un bon coup de pelle, ces chansons qui ont 30 ans. 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Le standard est ouvert et Alexandra vous y attend. Le numéro du standard, 0810 055 056 0810 055 056. À gagner ce soir, ça fait drôlement plaisir, le nouveau roman de Éric Emmanuel Schmitt, Après Dieu, il y a Papa. C'est un bouquin magnifique qui raconte l'histoire d'amour entre le père et le fils Mozart. Ah bah oui, tout le monde connaît Wolfgang Amadeus, mais Léopold, le papa, eh ben, il n'y est pas pour rien dans l'histoire de Mozart. Alors c'est ce livre qui est à gagner ce soir au Blind Test. Éric Emmanuel Schmitt qui sera d'ailleurs bientôt notre invité pour les chansons préférées le samedi dans Décibel. Voilà, vous avez le programme. Un petit coup de Laurent Voulzy aussi, c'est prévu puisque il vient de sortir son autobiographie. Je file retrouver mon invité maintenant. C'est Kid Sophie. Mais bonsoir, bel enfant.
4: Hello.
2: Hello. Alors, je t'appelais Line à l'époque de iPhone iPhone. J'adore ce pseudo Kid Sophie, ce nom de scène qui n'est pas tout nouveau, contrairement à tes chansons solo là, qui viennent de sortir. Kid Sophie, ça arrive quand
4: Ça arrive avec iPhone, en fait.
2: Ouais, hein.
4: On a toujours écrit tous les trois, mais moi, j'aimais bien écrire tard le soir. Et je pense que je suis arrivée à un moment où j'écrivais des choses qui étaient très intimes et reliées un peu à un journal intime, j'imagine.
2: Ouais.
4: Et ça prenait du sens que ça passe par ma voix. J'ai mis beaucoup de temps, du coup, à ce que ça prenne forme, parce que j'ai commencé à écrire peut-être en 2022.
2: Ah ouais. Oui, quand même. Et nous sommes 4 ans plus tard, voilà. En 2026. Alors juste pour se rappeler, iPhone iPhone, si vous les aviez vus en concert, eh bien Kid Sophie, elle était sur la scène derrière une basse.

0: Je le disais, c'est pas rien, hein. iPhone, c'est quand même 3 albums, énormément de concerts, des victoires, de la musique, des choses comme ça. C'était entre 2015 et 2023. Mmh. C'est ton groupe d'ado qui est devenu le groupe du début de ta carrière, en fait.
1: Bah, c'est la fondation de ma vie, hein. Je pense que je peux le dire. J'ai rencontré Santa et Adam à 15 ans dans la cour de récré. J'étais une ado très timide. Un peu loner.
0: Et t'étais déjà musicienne?
1: Oui, je faisais de la basse. J'ai commencé à 14 ans et j'ai rencontré Santa dans la cour de récré. Du coup, il cherchait une bassiste. J'ai fait une audition et tout. Et j'ai été prise.
0: Sérieux? Ouais. Mais c'est en faisant les choses sérieusement qu'on arrive à faire des grandes choses.
1: Parce que c'était sérieux tout de suite. Je crois que quand je suis rentrée dans le groupe, on s'est dit « Ok, par contre, on fait ça de notre vie. » On avait cette ambition de jeunesse aussi, je pense, et de liberté où on se mettait pas trop de limites. Et je pense que ça m'a beaucoup aidée avoir confiance en moi.
0: Oui, tu parles de timidité. C'est vrai que vu les scènes que vous avez faites avec iPhone, hein, des plus petites, des débuts aux plus grandes, enfin vous avez joué dans des zéniths, vous avez joué vraiment dans des lieux énormes. Ça t'a guéri ta timidité ou juste t'as appris à bosser avec?
1: Je pense que j'ai appris à bosser avec, mais après je trouve qu'il y a cette chose formidable dans la scène et je pense que c'est pour ça que je m'y retrouve. J'ai l'impression de me dépasser aussi, où à partir du moment où on met le pied sur la scène, il y a quelque chose qui se passe, où je sais pas si c'est une sorte de dissociation, parce que je pense être quand même présente, mais il y a quelque chose assez d'inouï qui arrive, et là j'ai confiance en moi, ce qui m'arrive rarement.
0: Et quand tu fabriques de la musique, quand t'es en studio, quand t'es derrière des machines ou derrière des instruments, j'imagine que tu bosses aussi sur des ordi, enfin voilà, quand t'as cet environnement-là, est-ce que là aussi tu es timide ou bien est-ce que ta timidité est réservée aux humains
1: et Justement, elle est réservée aux humains. Ah. Et moi, j'aime bien bosser, pas vraiment dans des grands studios, j'adore travailler chez moi. Je suis un peu une geek, j'aime bien faire de la prod toute seule, c'est quelque chose qui m'apaise énormément. Et c'est vrai que ça devient plus compliqué quand il faut parler.
0: Alors, cette carrière à toi, solo, Kid Sophie, elle commence, tu le disais, quand t'es encore avec iPhone. Tu commences à te dire qu'il y a des choses qui arrivent, mais qui sont pas pour le groupe, qui sont pour toi. C'est un peu le même process que Santa nous a
1: exactement,
0: raconté.
1: Exactement, ça m'a
0: aussi,
1: justement, ça m'a donné envie, en fait, quand je l'ai vu faire. Je voyais qu'elle se sentait très bien par rapport à ça.
0: Ouais.
1: Je me suis dit, mais pourquoi pas, parce que je suis dans ce processus et je voyais qu'il y avait quelque chose qui se passait en elle, qui lui faisait du bien. Et je me suis dit, ok, ça me tente aussi.
0: Et en plus, ça fait du bien à celles et ceux qui écoutent. Kid Sophie, pour le moment, a sorti 2 chansons. Il y en a une des deux qui s'appelle Love Again.

0: tu chantes comme un petit oiseau. On le savait pas. Non mais c'est fou ça. Alors, toi tu le sais depuis quand que t'as cette voix?
1: Bah franchement, j'ai toujours été très gênée avec ma voix. Et ça, enfin ma voix en général, je pense le fait de m'exprimer et le fait d'accepter de chanter, ça m'allait très bien de faire des chœurs.
0: Ouais.
1: Avant. Et je pense que c'est vrai quand je suis rentrée dans un processus où j'ai commencé à écrire, c'était différent qu'avec iPhone parce que je commençais avec une mélodie de voix, ce que je faisais jamais. Et en fait, en commençant par une mélodie de voix, ce que je faisais, c'est que je commençais à chanter en yaourt.
0: Ouais.
1: Et il y a des thèmes qui s'abordent. Je pense que tout passe principalement par l'émotion. Et à partir de là, je me suis dit, ah, bah, ma voix, elle sort, en fait. C'est étrange. Qu'est-ce qui se passe? J'imagine que c'est en grandissant, en ayant plus confiance en moi. Et bah, en fait, je la découvre un peu en même temps que je sors mes morceaux.
0: Ouais.
1: Donc, c'est un peu ça.
0: T'as commencé les concerts aussi.
1: Oui.
0: Comment ça se passe?
1: C'est trop chouette. C'est que la première fois que j'ai joué sur scène, j'étais en tournée avec Santa, parce que je jouais avec elle aussi sur scène. On avait joué au Lézard Festival, qui est un festival queer lesbien. Et Santa, pendant les balances, elle m'a dit, bon, c'est un peu ton festival. Fais ton morceau, s'il te plaît. Et moi, au début, je fais, mais non, t'es folle et tout, je vais jamais faire ça, j'ai trop peur.
0: Tu laisses sortir l'arc-en-ciel qui est dans toi.
1: Et elle m'a un peu poussée. Et du coup, pendant son set, j'ai joué un de mes morceaux, qui est pas sorti encore d'ailleurs.
0: Ouais.
1: Et je me suis dit, c'est un peu kiffant quand même. Et grande chance, je me suis fait reprogrammer au Lézard Festival en tant que Kid Sophie l'année d'après.
0: Donc, c'est que t'as laissé quand même un bon souvenir. Voilà.
1: Ouais, et le concert s'est trop bien passé. J'ai pu faire un remix de Tattoo qui était super d'ailleurs.
0: Bravo.
1: Donc, trop chouette.
0: Bravo. Voilà une histoire qui est au tout début, mais d'une artiste qu'on suit depuis déjà pas mal d'années. Ça fait, tu te rends compte, 10 ans, plus de 10 ans maintenant. Le premier album d'iPhone, ouais. C'est 2015. Donc, ouais, ça fait un bail. Alors, écoutez, Kid Sophie, la chanson s'appelle Closer to You. C'est le début d'une grande aventure. En solo donc.

0: La fille de Kim Wilde et Charlotte Gainsbourg. Mais non, mais pardon, mais j'adore. Closer to You, Kid Sophie. Ben voilà, c'est lancé, c'est parti cette histoire. Ouais. Donc t'as déjà sorti deux chansons, on écoutera la deuxième tout à l'heure, qui s'appelle Love Again. Il y a des concerts, je vais vous donner les dates si vous voulez aller applaudir Kid Sophie, les amis.
1: Oui, venez.
0: Mais oui, le 13 juin à Périgueux, au Sans Réserve.
1: C'est la pierre de la Pride en plus, ça va être fun.
0: Ah, ça c'est bon ça. Le mois de juin au festival Cabourg, mon amour. Et festival Les Nuits Guitares à Beaulieu-sur-Mer, ça c'est au mois de juillet. On reviendra tout à l'heure sur la nouvelle chanson Love Again. Là maintenant j'aimerais que tu me parles d'une autre partie de ton travail. Mm-hmm. Après iPhone, il y a donc cet album solo de Santa. Qui est devenu un énorme succès.
1: Oui, c'est fou.
0: Tournée dingue, Bercy, enfin bon, tous les plateaux télé, toutes les radios, c'est vraiment un gros truc. Et j'aimerais savoir, tiens, par exemple, sur Popcorn Salé, qui est une des premières chansons que les gens ont découvert, quel était ton job ? Allez, viens !

0: Comme réalisatrice artistique et arrangeuse, qu'est-ce que ça veut dire ?
1: Ça veut dire pas mal de choses. Après, on travaille toutes les deux avec Santa, donc c'est vraiment une co-réalisation. Santa, c'est une super productrice aussi. Et je pense que le fait qu'on se connaisse depuis qu'on est 15 ans, enfin, on se comprend énormément au niveau des juste textures de son et des visions, j'imagine. Et c'est arrivé assez simplement. Il y avait Santa avait déjà fait son EP et elle bloquait un peu sur des titres et elle m'a dit tu veux pas essayer quelque chose. Et je me suis dit ok parce que c'est ma meilleure amie, je l'aime et puis j'aimais bien les morceaux et je sais que j'ai commencé par travailler sur Où va le temps qui s'en va.
0: Ouais.
1: Et j'ai pris son projet Ableton parce qu'on travaille sur Ableton, c'est un logiciel pour faire de la musique. Et j'ai commencé à m'amuser dessus, en fait, à mettre ce que moi, je ressentais par rapport à ce qu'elle avait écrit, par exemple. Et ça me faisait penser à quoi ? À quelle texture de son ? C'est quelque chose qui me plaît, de faire des textures. Je pense que c'est un des seuls moments où j'ai pas de syndrome de l'impostrice, où je sais que je sais le faire.
0: Ouais. Oui, donc ça veut dire ajouter, par exemple, des instruments,
1: c'est
0: des
1: choses. Ça peut être des synthés, ça peut être plein de choses. Ça peut être aussi écrire des guitares, écrire des lignes de basse. Et en fait... on voulait vraiment que la voix soit le sujet principal, parce qu'elle a quand même une voix qui est incroyable. Et tout ça, c'était un peu un jeu qui était assez drôle pour moi, parce qu'en plus, j'avais plein de références que j'avais pas, parce que je connais pas très bien la musique française. Et je pense que c'était un peu le fun qu'on avait en écrivant cet album. C'était que ça soit un peu hybride, en fait. Ouais. Et je crois que ça nous plaisait à toutes les deux, et on a pris beaucoup, beaucoup de fun à le faire, et je suis trop, trop fière, je suis trop fière d'elle. C'est trop bien.
0: Voilà, et il y a évidemment ce tube imparable. 1, 2, 3, recommence-moi. Recommence-moi. Alors, avec pour le coup énormément de clins d'œil à la variété française et spécialement à Céline Dion.
1: Oui, absolument. Voilà. Mais pour moi, dans ma tête, c'était les Talking Heads un peu.
0: C'est ça, voilà. Et c'est exactement là que je voulais t'emmener. C'est que je suis sûre qu'il y a de ça aussi. C'est qu'on dit, OK, on fait une chanson Céline Dion. Alors en plus, c'était rigolo, parce que je crois que c'est le même studio, la même console.
1: Ah oui, elle voulait absolument le même micro. Donc on a trouvé le bon micro dans le bon studio, et avec des personnes incroyables en plus. Enfin, c'était génial de faire ça. Super expérience.
0: Et toi, quand elle te dit qu'elle veut faire une chanson, donc Céline Dion, étant donné que Céline Dion n'est pas dans tes références musicales.
1: Ah, quand même, Céline. Quand même.
0: On la connaît, mais je veux dire, en tout cas, c'est pas ton inspiration.
1: Oui.
0: Comment tu tords ça
1: pour... Je dis, ok. En fait, je crois que j'aime bien suivre aussi des personnes qui ont une vision et les accompagner là-dedans et essayer. J'adore les Legos, tu vois. Enfin, je sais pas, genre suivre des instructions et essayer de trouver des chemins.
0: Tu veux pas monter une commode Ikea? Parce que moi, j'en ai une dans un carton de punaise. C'est ça ton kiff?
1: Un peu.
0: Mais on va t'amuser, ta gueule. Ok, ouais, donc suivre comme ça,
1: d'avoir un peu des directives, mais genre de rester très dans une énergie créative en fait là-dedans et trouver des solutions ou des biais parfois de transformer quelque chose. Où je sais que Santa, il y a eu des moments où elle était contente parce que j'ai bougé des morceaux où elle pensait pas que ça allait être comme ça et ça lui créait une surprise aussi qui était superbe et on repartait de ça et on finissait ça ensemble et c'est vraiment des moments que je chéris et j'ai hâte qu'on fasse la suite aussi.
0: Oui, et puis c'est la preuve éclatante aussi que finalement des carrières solo, ça veut pas dire laisser tomber les copains
1: jamais de la vie,
0: parce qu'en fait vous êtes restés très groupés iPhone autour du projet de Santa.
1: Regarde, même juste sur mon projet, la personne qui enregistre mes voix, c'est Santa, c'est elle qui me coach, elle m'aide à finir mes paroles. Quand je lui fais toujours écouter mes morceaux et les sortir, elle me dit mais il manque un pont ou genre t'as pas fait ça. Et Adam, il m'aide à faire les visuels. Enfin, on reste en fait, on reste ensemble parce qu'on s'aime et je pense qu'on se comprend artistiquement aussi.
0: Et puis c'est beau de pouvoir se réjouir aussi du succès des autres quand on a partagé. Alors certes, le succès que vous avez connu avec iPhone, mais aussi les galères qui étaient affiliées à ça.
1: Bien sûr.
0: Parce que vous étiez super jeune et vous étiez lancé sur les routes tout seul, sans chaperon. J'ai bien essayé, moi, de m'incruster de temps en temps pour les surveiller, mais il n'y avait rien à faire. Non, mais c'est quand même particulier ce que vous avez vécu, tous les trois.
1: On a eu beaucoup de chance de vivre à une époque où c'était aussi plus simple d'être un groupe. Il y avait encore des subventions. Je pense qu'il y avait plein de choses qui se passaient où c'était possible. C'était plus simple, en tout cas, je trouve. Il y avait quand même un réseau de nouvelles scènes qui était chouette. On croisait les mêmes personnes. Il y avait des salles dans lesquelles on pouvait jouer plus facilement. Et surtout, en tout cas, de découvrir ça en sortant du lycée, de pouvoir gagner nos vies, en fait, même comme ça, c'était une chance inouïe, je trouve.
0: Et ils sont donc encore ensemble aujourd'hui avec la dernière fois qu'on vous a vu sur la scène des Victoires de la Musique. Du coup, c'était pour la victoire de Santa. Et ça, c'était chouette. On va écouter Recommence-moi pour se souvenir de cet excellent moment. Embrasser Santa aussi, toujours. Et puis ensuite, on découvrira une autre chanson à toi, Kid Sophie, qui s'appelle Love Again.
2: Oui.

0: La tournée de Santa qui vient de s'achever après 500 000 billets vendus, 50 zéniths, 25 festivals, etc. Enfin, c'est la folie. Vous pourrez le voir au cinéma, ce concert, le 4 juin prochain. Et alors, c'est très facile pour réserver vos places. Il faut écrire sur un moteur de recherche Santa au cinéma. Ça m'aime bien quand c'est simple, comme ça. Ça me va très bien. Santa au cinéma, donc le 4 juin. Toi, c'est une tournée voilà, que tu as suivie sur toutes les dates, aussi en tant que directrice musicale.
1: Oui.
0: Ça aussi, c'est encore un job essentiel.
1: Après, je le faisais déjà sur iPhone. En fait, j'aime bien écrire les shows. J'aime bien écrire ce qui se passe entre les morceaux. Et enfin, l'album de Santa, par exemple, dure 40 minutes, mais on jouait 1h40. Donc, qu'est-ce qu'on fait de tout ça? Et comment on rend le moment le plus cool pour les gens qui vont voir le concert, en fait? Et Santa, bien sûr, faisait partie du processus aussi. Mais c'est quelqu'un qui adore un peu Disney, ce genre de trucs. Et il fallait trouver des sons qui faisaient peur, mais pas trop, parce qu'il y a plein d'enfants en fait aussi qui vont voir le concert. Enfin, c'était vraiment monter un spectacle, c'était une super expérience, j'ai adoré le faire.
0: En fait, c'est ce qui est la différence entre le concert et le spectacle.
1: Ouais, c'est ça.
0: Ça, j'en ai parlé souvent avec Julien Doré aussi, qui fait hyper attention à ça. C'est ok, bien sûr, il y a les chansons, etc., mais l'artiste, il reste sur scène pendant tout le concert, et donc il faut qu'il se passe des choses, et des choses que même nous, le public, on réalise pas. Des sons, des choses, mais voilà, il faut que quelqu'un
1: le fasse. Même moi, sur scène, je suis à gauche sur mon praticable, et en fait, je passais mon temps parfois à redécouvrir des choses, parce que Santa, elle volait de partout, il y avait du feu à ma gauche, à ma droite, j'étais waouh, je dois être concentrée sur ma guitare.
0: Mais en tout cas, bravo, parce que ce job de réalisatrice artiste, d'arrangeuse ou de directrice musicale de la tournée, ça dit aussi beaucoup de choses de ta personnalité, c'est-à-dire que tu sais être dans l'ombre et te réjouir que le fruit de ton travail voilà soit apprécié par tout le monde, et c'est pas tout le monde qui est comme ça.
1: Oui, mais je sais pas, moi j'aime bien aussi me faire discrète et c'est nouveau enfin de vouloir monter mon projet et d'être seule sur scène aussi, c'est très différent, mais je sais que j'aime bien les deux. Et c'est quelque chose que je veux garder dans ma vie parce que je crois que c'est mon équilibre.
0: Et elle sait faire les deux. Kid Sophie, vous avez entendu Closer to You. Vous allez découvrir Love Again. À tout de suite.
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0: Et l'actu de ce mardi 5 mai, c'est l'anniversaire d'Adèle, la découverte de Métro Verlaine, un vrai coup de cœur. Un blind test autour des chansons qui ont marqué l'année 1996. Et puis la biographie de Laurent Voulzy. Vous avez le programme, on est ensemble jusqu'à 21h. Et je file retrouver mon invité, Kid Sophie. On a entendu, cher Kid Sophie, tout à l'heure, ta chanson Close to You.

0: J'adore mon référence d'ailleurs pour ce morceau. Parce que j'adore les pianos avec plein de réverb.
1: Ouais, ça c'est beau.
0: Et ouais, je pense qu'il y a ça. Il y a aussi beaucoup de Kate Bush. Je pense que sur le couplet, il y a du M83.
1: Oui.
0: Il y a plein de trucs. De toute façon, j'écoute beaucoup de musique depuis longtemps et j'ai plein de tiroirs. En fait, je vois un peu ça. J'adore mélanger en fait plein de choses. Ça part d'une émotion et après, comment j'ai envie de l'habiller. Et ça me dit, ah, ça me fait penser à ce morceau. Et je m'amuse avec ça.
1: Je vois que tu t'amuses, parce qu'elle nous le dit, alors vous ne la voyez pas, car c'est de la radio et pas de la télé, mais je vous décris, Kit Sophie a non seulement la bouche qui sourit, mais les yeux qui sourient aussi en nous parlant de ça, et ça, c'est, je pense que c'est très très bon signe. On entend des chœurs là sur Closer to You, tu fais tes propres chœurs aussi?
0: Oui, mais il y a un peu Santa en fond sur ce morceau.
1: On l'entend un peu à la fin, il me semblait bien. Je me demandais, comme ça, ouais, elle avait un peu l'oreille. Bon, en tout cas, il faut aller voir Kit Sophie en concert à Périgueux, sans réserve, le 13 juin, au festival Cabourg, Mon Amour, et au festival Les Nuits Guitares de Beaulieu-sur-Mer, au mois de juillet, début juillet. Comment ça se présente sur scène? T'es toute seule, toute seule?
0: Ouais, je suis toute seule, c'est très nouveau pour moi. Je pense que j'essaie un peu de découvrir déjà ce que j'aime faire, et de m'amuser. Ce que j'ai compris, c'est que j'aimais bien le faire. Parce que ça me faisait peur, je savais pas. Le premier concert que j'ai fait, je me suis vraiment posé la question de est-ce que ça va me plaire?
1: Est-ce que je vais aimer chanter seule?
0: Être en lead, devoir parler aux gens.
1: Eh oui, c'est
0: entre
1: vrai.
0: Les morceaux.
1: Ah mais oui.
0: Parce que moi, je le faisais pas sur iPhone, j'avais pas envie. Hein.
1: Tu t'es entraînée?
0: Ça me faisait peur.
1: Bonsoir Cabourg.
0: Santal m'a coachée, elle m'avait écrit des trucs au début. Ouais. Elle me dit, tu dis ça si tu bloques et tout. Et en fait, c'est assez naturel et en fait, je me sens bien. Et ça m'amuse et j'ai trop hâte là de remonter sur scène parce que les concerts qui se sont passés. Il y avait une énergie qui était vraiment folle et ça m'a fait du bien. Et je pense que ce projet, je le fais pour me faire du bien aussi essentiellement.
1: Est-ce qu'il sera intégralement en anglais ou est-ce qu'il y a du français qui te vient aussi?
0: Il y a un titre qui est en français, qui est arrivé tout seul dans la nuit, un soir, qui s'appelle « Mes nuits ».
1: Mais c'est vrai, ça, c'est pas une légende. Non, alors. Il y a des chansons vraiment qui viennent toutes seules.
0: Ça m'a hyper surprise. Je m'en souviens, j'étais rentrée. Et j'étais dans mon, j'ai un endroit où je travaille dans ma chambre, quoi. Et j'avais mis une petite lumière orange.
1: Ouais.
0: Je me rappelle vraiment bien. Et j'ai pris ma guitare électrique qui était complètement désaccordée. Et j'ai commencé à chanter avec. Je pense que j'étais un peu triste. Et il y a ça qui est sorti. Je me suis dit, waouh, je suis en train de chanter en français, c'est trop bizarre. Mais je l'ai enregistré sur mon dictaphone et je l'ai pas réécouté. Parce que ça me faisait peur. Et après, je l'ai réécouté. Je me suis dit, ah, mais je crois que c'est pas mal. Et ça a été un peu une lutte interne de me dire, hey, qu'est-ce que je fais de ce morceau? Mais en même temps, je trouvais ça beau.
1: Ouais.
0: Et je l'ai fini et je suis trop fière et je vais le sortir le 22 mai.
1: Oh,
0: donc trop bien.
1: Eh ben on l'écoutera dans Décibels.
0: J'espère.
1: Oui, faites-moi confiance, on va rester sur ce dossier Kit Sophie et on va le suivre de près. Love Again, la chanson qu'on va écouter maintenant. Qu'est-ce que tu peux nous en dire? Pourquoi est-ce que cette chanson-là, par exemple, quand elle est venue, tu t'es dit, mais oui, clairement, ça, c'est ma chanson. Je peux pas l'imaginer chantée par quelqu'un d'autre, même si j'ai du mal. Tu avais peut-être du mal à l'époque à t'imaginer en tant que chanteuse au
0: oui,
1: milieu d'une
0: sûr.
1: Scène. C'était encore plus dur d'imaginer que quelqu'un d'autre la chanter.
0: Oui, je pense que c'était des choses que je vivais. Enfin, là, c'était plutôt dans un délire de rupture amoureuse, on va dire.
1: Ça fait des très bonnes chansons.
0: Oui, exactement.
1: Beaucoup plus que les mariages heureux.
0: Mais je pense que j'étais un peu coincée dans un état où j'arrivais plus à ressentir des choses parce que j'avais trop peur de me réouvrir, parce que j'avais peur d'avoir mal, je pense. Et j'étais complètement fermée à tout. Et c'était pas un moment où j'étais très bien, mais j'ai écrit ce morceau et je me suis dit que j'analysais mes émotions et que j'étais, qu'est-ce qui se passe avec mes émotions, justement. Et c'est comme ça que ce morceau est sorti. Et depuis que je l'ai sorti là, ça va beaucoup mieux, d'ailleurs. Donc c'est chouette.
1: Alors ça c'est une très bonne nouvelle et on te souhaite encore plein d'histoires d'amour, quand même un peu foireuses pour faire des bonnes chansons, mais pas trop pour briser ton petit cœur, ça marche?
0: Oui.
1: Allez, Love Again, Kit Sophie, c'est un projet, vous l'avez compris, à suivre de très près, prochaine étape le 22 mai, la chanson en français, Mes Nuits.
0: C'est ça.
1: Bon, on s'en reparlera d'ici là. Et merci d'être venue nous voir.
0: Merci à toi vraiment.
1: Bonne route Kit Sophie et dans Décibels, Love Again.

0: Sophie, vous l'aviez découverte dans iPhone. Elle était bassiste. Ensuite, elle a travaillé sur l'album solo et la tournée de Santa, elle aussi, issue de iPhone. Et la voici donc désormais en solo, Kid Sophie, Love Again, que vous venez d'écouter. Le prochain concert de Kid Sophie, ça sera le 27 mai au Darius Club de Lons-le-Saunier.
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0: Alors, il ne les fait pas, mais Laurent Voulzy a quand même 77 ans. Il était temps de raconter sa vie. Il a sorti ses mémoires, écrites en collaboration avec Isor Le Faou. C'est un bon choix. Elle connaît bien le dossier Voulzy, puisque c'est sa compagne. Donc forcément, ça fait sens. Il parle de son enfance, pleine de rêves, mais aussi de blessures. Il parle de sa rencontre avec Alain Souchon, qui allait changer leur vie, pour le coup, à tous les deux. Que ce soit les doutes ou les moments de grâce. Le cancer aussi qu'il a frappé en 2014, il n'en avait pas parlé à l'époque, Laurent Voulzy. Il s'est fait soigner en Angleterre. Il avait peur qu'en fait, les journalistes en France se mêlent un petit peu trop de sa vie et notamment de sa santé. Donc, il a préféré être discret. Il raconte tout ça donc dans cette autobiographie, ses mémoires qui viennent de sortir aux éditions du Cherche Midi. Et ses mémoires s'appellent « Caché derrière ». Clin d'œil au titre de son troisième album. Il s'appelait « Caché derrière ». Et dessus, il y a cette chanson, oh là là, merveilleuse. Le rêve du pêcheur. Il faut lire, Laurent Voulzy. Faites-moi confiance, le bouquin est incroyable.

0: derrière le troisième album de Laurent Voulzy, sorti en 1992. Énorme succès, victoire de la musique, etc., etc. Et alors, il va prendre l'avion, Laurent Voulzy, pour aller jusqu'à New York au mois de juillet. Tous les ans, à Central Park, il y a des grands concerts gratuits tout l'été. Ça s'appelle la Summer Stage. Et il y a un jour de l'été qui est consacré aux artistes français. Ça s'appelle le Bastille Day. Bon, alors ça tombe pas le 14 juillet, ça tombe le 12 juillet cette année. Et donc, grand concert gratuit en plein air dans Central Park. Et les artistes qui cette année vont représenter la France, donc auprès du public new-yorkais, c'est Black M, Star 80, qui ont été rebaptisés pour l'occasion Legends of the 80s. C'est quand même David et Jonathan, hein, mais bon, tu peux leur parler anglais si tu veux. Laurent Voulzy, donc qu'on vient d'entendre, et Michel Polnareff, voilà, qui avait dit, oh, je fais mes adieux, total, tu l'appelles à New York, il vient évidemment. Ça va être un très beau moment. 12 juillet, gratuit, à Central Park, le Bastille Day. Bravo pour cette organisation sans faille au Consulat Général de France à New York.
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0: Allez, on va faire un petit bond dans le temps. 30 ans en arrière, 1996. Oh, que de tubes cette année-là. C'est le thème de notre blind test ce soir. On joue avec Claire. Bonsoir Claire.
2: Bonsoir Émilie.
0: Comment ça va ?
2: Ça va, très bien. Et vous ?
0: Ça va super, merci beaucoup Claire. On joue également avec Elisabeth. Elisabeth, ah, c'est une habituée du blind test, notre Elisabeth.
2: Oui.
0: Elle aime ça, la fièvre du jeu.
2: Oh, tu peux pas savoir. Et des chansons et des jeux en général.
0: Mais oui, mais je
2: la
0: comprends.
2: La culture générale.
0: Ben oui.
2: Tout.
0: Moi aussi, mais quand même plus la musique, hein, parce que si on fait un quiz sur les capitales européennes, à un moment, je vais perdre.
2: Ah ben moi, il y a de tout. Hein. Sur ici, Belfort-Montbéliard, il faut qu'on ait une culture générale. Voilà.
0: Ben c'est formidable. Eh ben on sert à ça aussi, nous, le service public, puisqu'en ce moment, il y a des incultes qui se demandent à quoi on sert. Eh ben on sert à ça. Enfin.
2: Oui.
0: Et à s'amuser aussi, à donner de la bonne humeur, créer du lien. Être heureux ensemble, quoi. Hein, ça pourrait être un beau...
2: passer quelques minutes avec vous pour... Moi, c'est une bouffée d'oxygène. Tiens, Émilie, je l'ai dit.
0: Oh, c'est gentil.
2: Dire, tu es contente. Non, mais moi, ça me fait du bien, tu le sais. J'ai besoin de parler, de jouer, de... Voilà, c'est comme ça. De la musique, danser.
0: Heureux ensemble. C'est quand même pas compliqué.
2: Oui.
0: Ça pourrait être un très beau projet de société. En tout cas, je sais que c'est le projet de cette radio et je suis bien fière d'y participer. Alors, Claire et Elisabeth, commençons par les cadeaux. Parce qu'ici, on fait les choses dans cet ordre-là. D'abord, je vous gâte et après, on joue. J'ai la joie de vous offrir un livre que j'ai adoré. Le nouveau roman d'Éric Emmanuel Schmitt. Celui qui fait les cuisines ? Non, celui qui est traduit dans 48 langues, joué partout dans le monde, ses pièces de théâtre, ses romans, etc. Il est formidable, Éric Emmanuel Schmitt. Juste après Dieu, il y a Papa, c'est le nom de ce roman. Et en fait, c'est l'histoire de Mozart et de son père. Ouais, Mozart et son père, comment leur relation a évolué entre le moment où Mozart est tout petit, plein de promesses, mais qu'il faut évidemment l'encourager, au moment où Mozart est une star. Est-ce qu'il va être loyal ou est-ce qu'il va un petit peu abandonner son père? C'est merveilleusement bien écrit, donc Éric Emmanuel Schmitt. Et c'est le cadeau de ce soir, donc je suis ravie de vous en offrir
2: un beau cadeau.
0: À chacune un exemplaire. Claire, Elisabeth, c'est déjà gagné.
2: Merci, moi j'adore la lecture et je lis beaucoup. Lionel Richie. Hein,
0: ah, la bio
2: que j'ai reçue.
0: Alors, ça te plaît ou pas?
2: Ah oui, tout à fait. Oh, oui, très bien. Et je découvre plein de choses, effectivement. Oh, c'est impressionnant.
0: Il est formidable. Ouais, les mémoires de Lionel Richie, les amis, si vous ne savez pas quoi lire cet été...
2: C'est tout, bien avant.
0: Ouais.
2: Hein.
0: Si vous ne savez pas quoi lire cet été sur la plage, il faut que vous lisiez ce bouquin, parce que la vie de Lionel Richie, c'est juste incroyable.
2: Bah, c'est enrichi, c'est très riche.
0: Mais voilà. Allez, on repart en 96, mesdames. Donc, Claire, Elisabeth, en 96, plein de tubes. J'en ai choisi trois. Il va falloir retrouver... le plus rapidement possible, le nom des interprètes de ces chansons. Certains ne sont plus exactement au goût du jour, d'autres sont encore dans l'actualité musicale. C'était pourtant il y a 30 ans. Alors, on y va. Claire, Elisabeth, je vais vous proposer un premier tube de l'année 96. Et avant de me proposer votre réponse, avant de me dire qui, selon vous, chante la chanson, il faudra bien me donner votre prénom. Mmh. C'est d'accord ?
2: Oui, d'accord.
0: Alors on y
3: D'accord.
0: va. Claire, Elisabeth, premier tube de l'année 96. Dites-moi, qui chantait ça?
3: Partir un jour.
4: Alors, Elisabeth, Claire,
0: oui.

0: chorégraphie. Si, c'est vrai. Bras gauche, bras droite, et le pied, et le dos, et la tête. Un truc comme ça, non?
1: Génial. Et le biopic, enfin, je dis, qui a été joué, était drôlement bien.
0: Ah, la série?
1: Oui.
0: La série ou le téléfilm qui est passé sur TF1? Parce qu'il y avait une série sur Amazon.
1: Attention, ah oui. Téléfilm. Oui, téléfilm. J'ai aimé. Parce bien joué.
0: La série d'Amazon, moi j'ai lâché, ça m'a... Je sais pas, j'ai trouvé que c'était pas terrible, mais j'ai pas vu le téléfilm de TF1, donc peut-être qu'il faut que je le regarde.
1: Téléfilm très intéressant, voilà. Okay. Très bien réalisé, très bien fait, joué.
0: J'irai jeter un œil. Elisabeth et Claire, avec toutes les deux, les To Be Free, je vois qu'elles sont au point sur les boys band des années 90. Voyons si... Elles sont au point sur les correspondants anglais.
1: Oui, Elisabeth, Claire, les Spice Girls.
0: Ouais.

0: Les Spice Girls, ça c'était super bien. Et on peut encore espérer une reformation. Hein. Elles s'étaient reformées exceptionnellement pour les Jeux Olympiques de Londres. Il faut dire, cette cérémonie d'ouverture des JO de Londres, il y a quand même la reine d'Angleterre qui a joué dans un bout de James Bond. C'était fou.
1: Ah, oui, truc-là. Effectivement. Alors, sauté en parachute. Hein.
0: Mais c'était fou. Et donc, les Spice Girls, elles sont pas fâchées et tout le monde va bien. Et donc, pourquoi pas? Moi, je pense qu'on est prêt à une petite tournée mondiale des Spice Girls. Ça pourrait être pas mal. En tout cas, j'ai rêvé.
1: Donc, le point est pour Claire. Hein, je me suis trompée. Hein, j'ai bien dit les L5. Attention.
0: C'est pas grave, Elisabeth.
1: Mais c'est Claire. Hein.
0: Mais on adore les L5 et toutes les femmes de ta vie.
1: Oui. Mais que j'ai vu, hein, tu le sais.
0: Je le sais. Donc, ça fait un point pour Elisabeth, un point pour Claire. Tout le monde a gagné de toute façon, mais on se fait une dernière chanson de cette année-là. Il n'y avait pas que des boys band et des girls band. Il y avait aussi des artistes solo, évidemment, dont celui-ci qui sera bientôt notre invité.
1: Ah ben, Elisabeth,
2: Claire,
1: Pascal Obispo.
0: Oui.

0: Il va sortir le 22 mai son album Héritage, enfin la partie 2 de son album Héritage. La partie 1 sortira à la rentrée. Et il sera l'invité de Décibel le 25 mai prochain pour vous raconter tout ça. Pascal Obispo qui avait marqué l'année 96 avec Lucie. Eh bien, Elisabeth et Claire, je suis très très satisfaite. Vous avez très bien bossé. Vraiment. Si j'étais votre patronne, je vous filerais une augmentation, un bureau, vraiment tout ce que vous voulez. Une voiture de fonction, tiens, avec les tickets essence. Parce que sinon, en ce moment, juste la voiture de fonction, ça ne sert à rien. Il faut l'essence qui va avec.
1: Le prix du carburant à l'heure actuelle qui a flambé, c'est impensable. Je dirais anormal, hein, entendons-nous. Hein. Un peu écœurant, je dirais.
0: Je suis d'accord.
1: Même plus.
0: Je suis d'accord. Alors, courage d'ailleurs à celles et ceux qui sont des grands rouleurs et qui se demandent comment ils vont faire. Nous, en tout cas, ce qu'on va faire, c'est qu'on va chanter très fort en oubliant nos problèmes pendant 4 minutes. Si ça vous va, ça me va aussi. Et faire un tour justement en 96, hein, où il y a 30 ans. En vous remerciant, Elisabeth et Claire, d'être venues jouer avec nous. Merci. Merci beaucoup.
1: Merci Jean-Louis. Merci Marie.
0: N'oubliez
1: merci,
0: pas Elisabeth. Aussi ici.fr, notre site sur lequel, évidemment, il y a tout un dossier sur le prix du carburant en ce moment, et puis pour savoir où il est moins cher aussi, le carburant, on a de petites cartes interactives, vous allez pouvoir trouver tout ça. Et là, en l'occurrence, en 96, on se posait pas ces questions-là, on se demandait juste, oh là là, mais qui est ce groupe américain génial qui chante Killing Me Softly? La réponse, ça n'a pas changé, 30 ans après, c'est toujours les Fugees. Strong.

0: C'est trop drôle, hein. L'effet des chansons, l'effet Madeleine de Proust. Je viens de me rappeler du nom du garçon qui m'avait embrassé sur cette chanson à une boum en 1996. Olivier Abrunosa, si tu écoutes cette émission, voilà, j'ai pensé à toi et j'avais passé un bon moment à l'époque. C'est fou, c'est fou. Ah, c'est trop beau la musique.
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0: Allez, il est temps de passer à la chanson anniversaire du jour. Et c'est pas n'importe qui l'anniversaire du jour. Mesdames et messieurs, c'est la vraie reine d'Angleterre. J'ai nommé Adèle. Elle a 38 ans aujourd'hui. Et il faut bien se rendre compte, Adèle a déjà vendu plus de 120 millions de disques. Elle a chanté partout dans le monde. Elle a reçu 16 Grammy Awards. C'est les victoires de la musique, sauf que ton concurrent, c'est Beyoncé. Donc, elle en a quand même chopé 16. Elle a fait une résidence à Las Vegas. À l'été 2024, aussi, une série de concerts à Munich. Et puis après, elle avait dit « Pause musicale, je veux me lancer dans le cinéma ». C'est chose faite. Elle va être dans le prochain film de Tom Ford, « Cry to Heaven ». Ça va être un film historique, en costume, tourné en Italie. Donc, l'histoire, c'est des chanteurs d'opéra et des castrats. Voilà, en Italie, au XVIIIe siècle. Adèle, donc, fait partie du casting. 38 ans aujourd'hui. Un paquet de tubes, c'est sûr. J'ai eu du mal à choisir au début. Et puis après, je me suis dit, bah non, pour finir l'émission, on peut pas mettre un truc trop triste. Et quand même, Adèle, c'est la reine des chansons tristes. J'en ai trouvé une vraiment chouette, bien rythmée, qui devrait vous faire chanter, danser et voir taper du pied. Elle s'appelle Rolling in the Deep. Adèle, bon anniversaire!
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0: Il y a 15 ans, elle chantait cette chanson-là, Adèle, et franchement, toujours un bonheur de réécouter Rolling in the Deep. Bon anniversaire, madame. Adèle a 38 ans aujourd'hui. Et vous, j'espère que vous avez passé une bonne soirée. Merci à l'équipe de Décibel qui était avec moi ce soir. Iris Guitoni, Elorie Roussillon, Elodie Bianca Maria, Alexandra Sackberg et Franck Moilier. Ne ratez pas Décibel demain, c'est le retour de Skip the Use, groupe de rock français. Ça chante bien, ça crie fort, on adore.
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0: 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Ah.

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0: 1997, les radios diffusent de la techno et de la dance. Pourtant, quatre garçons débarquent avec un instrument totalement improbable, un violon. Leur nom, Louise Attaque.
1: Les secrets de vos chansons préférées, Johan Guérin.
0: Leur arme s'appelle Ton Invitation. À l'époque, personne n'aurait misé un centime sur ce rock acoustique un peu brut, porté par la voix traînante de Gaëtan Roussel. Et pourtant, la magie du bouche à oreille opère. Le public s'identifie immédiatement à ce texte sur l'hésitation et à cette question qu'on s'est tous posée. Est-ce qu'on doit accepter l'invitation ?

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3: Éléonore, Julien Daigniel.

y a des chansons dans sa guitare, Julien continue sa croisière musicale. Ses dernières compositions résolument folk explorent le temps qui passe. À écouter avec une chemise à carreaux, la vitre baissée, une main sur la portière.

0: Éléonore, Julien Daniel. Un coup de cœur ici même. 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

0: Saviez-vous que Voyage Voyage de Désirless a failli avoir une toute autre voix ?
1: 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Voyage,
0: voyage. À l'origine, la chanson a été écrite pour Michel Delpech. Oui, oui, mais le chanteur la refuse. Il trouve ça beaucoup trop spatial et synthétique pour lui. C'est alors que Claudie Fritsch, alias Désirless, s'en empare. Avec son look androgyne et sa coupe en brosse, elle transforme ce refus en un raz-de-marée qui fera danser l'Europe entière jusqu'en Russie. Voyage.

0: 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La preuve avec ce tube planétaire.
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0: Moi, je trouve plus de, y a plus de poésie chez Souchon que chez Aragon, par exemple. 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
2: Pour Chloé Valette, la musique est une histoire de famille, car c'est avec son papa qu'elle a appris la musique.

0: Originaire de Boulogne-sur-Mer, Chloé est une artiste sensible. La musique et l'écriture lui permettent de lâcher prise. Chloé Valette, Rentrée tard, un coup de cœur ici Nord. 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
1: Aujourd'hui, on est sur une méthode qui date à la fois de l'époque moderne, tout ce qui est technique de ferrage. Quant au matériel et la position, ça a évolué au milieu 20e siècle. Mais on reste sur des choses assez anciennes.
2: Ouais. Donc là, on a sorti une jument,
1: c'est ça ? C'est ça, oui.
2: Ponita ?
1: Oui, c'est ça, oui, Ponita. Donc c'est une jument qui a une bonne quinzaine d'années. Hein, on peut un peu le voir à sa morphologie, un petit peu encellée, un petit peu démusclée sur le dos. Donc on va rester sur une ferrure plutôt classique parce qu'elle n'a pas de problème particulier. Donc on va commencer donc les soins sur Ponita. Là, ce qu'on va faire, on va commencer par dériver, c'est-à-dire un petit peu défaire les lacets de la ferrure, un petit peu comme nous les chaussures. Okay. Donc ça, c'est la première étape.
2: Qu'est-ce qu'on utilise ?
1: On va utiliser une maillotche en cuir et un dérivoir.
2: Ça lui fait pas mal, on est d'accord. À aucun moment, ça lui fait mal.
1: Non, du tout. On travaille que sur l'ongle. Donc c'est pour ça qu'on a des outils spécifiques, des position spécifique pour éviter de leur faire mal.
2: Donc là, l'idée, c'est que je me mets à côté de lui et je vais lui demander qu'il me donne... Moi, je dis sa patte, mais son sabot, quoi.
1: Alors, on parle de membre. Tu te positionnes devant.
2: Là, et là.
1: Et alors, il faut que tu mettes le membre sur toi. Faut pas que t'aies peur. Faut un peu forcer quand même, voilà. Et là, tu viens dériver ce clou, là, celui-ci, là.
2: Celui-là.
1: Eh bien, c'est pas mal. Voilà, vas-y, repose. Comme ça, lâche tout. Voilà.
2: Donc là, on vient d'enlever le fer avec une tricoise. Je pensais que ça allait lui faire mal, mais en fait, pas du tout. Et là, maintenant, c'est quoi ? C'est un peu la séance manucure.
1: Oui, exactement, c'est ça. Le pied bien à plat. Donc, on est un bon parage. Plus notre parage est réussi, plus la ferrure sera réussie.
2: Donc là, tu viens d'essayer le fer le zéro.
1: Ouais, voilà, c'est ça. Oui. Donc là, on essaie la taille zéro. C'est une taille qui correspond. Donc au niveau du travail sur mon fer, c'est qu'on mette les clous dans cette partie-là qu'on appelle la ligne blanche. Faut pas les mettre en paroi parce que c'est pas assez souple, ça va éclater. Ouais. Faut pas les mettre trop par ici, parce qu'on va être dans ce qu'on appelle le pied de chair et on va lui faire mal. Donc là, l'idée, c'est qu'on tombe bien sur la ligne blanche. Donc quand je le présente, on voit ici que mon pied dépasse un peu du fer, donc il faudra que j'ouvre un peu cette partie-là du fer.
2: Là, c'est quoi l'étape ? C'est de le mettre au feu ? Le réchauffer, le chauffer.
1: Ouais, c'est ça. Là, on va le mettre dans ce qu'on appelle une forge. On va le travailler, on va le mettre à la tournure du pied. Donc là, on a vu ce qu'il fallait faire. On a mémorisé la tournure du pied. Donc on va reproduire cette tournure du pied sur le fer. Et ensuite, on va aller porter à chaud.
2: Donc là, on a sorti le fer et on le met directement.
1: Voilà, alors il a refroidi un peu. Et là, tu vois ce que je disais, nos contre-perçures. Donc il faut que nos contre-perçures tombent sur la ligne blanche. Là, tu vois, elles sont un petit peu sur la paroi. Donc je vais pouvoir modifier un petit peu ma branche.
2: Et donc, la dernière étape maintenant.
1: On va poser le fer sur le pied. Donc, okay. C'est l'étape du brochage.
3: Alors, je vais ouvrir mes talons.
2: Et ça lui fait pas mal.
1: Non, du tout. Si on a bien ajusté notre fer, on broche dans ce qu'on appelle la ligne blanche.
2: Et là, notre pépère, il est tout prêt.
1: Voilà. Là, il est tout beau. On peut lui rendre sa liberté.
2: Tu vas être libre, mon petit. Merci, Emmanuel, de nous avoir montré ton travail.
1: Eh bien, avec plaisir.
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4: Je viens d'aller chercher ma fille à l'école et nous allons manger au restaurant le Mixelli, qui est juste là, le restaurant de Bernay, les villages.
5: Ah, vous allez souvent au resto le midi, vous? Alors
4: moi non, mais comme je suis en vacances, madame y va de temps en temps. Bon, on y va pas souvent, mais de temps en temps. Donc comme je suis en vacances, j'en profite pour y aller avec elle.
5: Alors, elle a quel âge votre fille?
4: Margot, elle a 5 ans et demi.
5: Donc Margot, et le papa, il s'appelle comment?
4: Moi, je m'appelle Thomas.
5: Thomas. Et alors Thomas, comment ça se fait que vous habitez ici à Bernay-les-Villages?
4: Alors, je suis venu à Bernay-les-Villages parce que ma conjointe a ouvert une pension de chiens et on avait besoin de trouver une maison qui avait assez de terrain pour pouvoir ouvrir cette pension.
5: Vous avez trouvé votre bonheur en fait ici?
4: Exactement. Ma conjointe a trouvé ce qu'il fallait, puis moi c'est un petit village assez calme et tranquille, c'est exactement ce qu'il nous fallait.
5: Et donc vous avez Margot comme fille, mais il y a un autre enfant qui vous attend au restaurant avec votre compagne, si
4: exactement.
5: J'ai bien compris.
4: Clémence, qui a 11 mois, bientôt un an, et qui est à la main, qui est juste à côté du restaurant. Donc madame l'a récupérée pendant que moi j'allais chercher la grande à l'école.
5: Mais attendez, il y a tout ici, il y a l'école, il y a le restaurant, il y a une pension pour faire garder ses chiens chez vous, chez votre femme.
4: Voilà, il y a quelques commerces qui essaient de faire bouger. On a par exemple Hugo du Viveco qui est assez connu sur les réseaux sociaux parce qu'il fait beaucoup de choses pour essayer de faire vivre la commune et la faire connaître. Donc oui, c'est une commune qui demande qu'à se réveiller. Elle est un peu endormie actuellement et elle demande qu'à se réveiller.
5: Ouais, mais vous êtes là, vous, pour la réveiller aussi.
4: On essaye.
5: Belle journée.
4: Merci à vous aussi.
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6: Ici matin.
7: Le temps de vous le dire en marseillais. Bonjour Médéric.
6: Bonjour Philippe.
7: Notre linguiste marseillais. Donc on va jouer ce matin un peu comme des enfants.
6: Oui, tout à fait. Alors vous savez à quoi jouent les enfants en ce moment? Enfin ces jours-ci, ces temps-ci.
7: Ces temps-ci, bah, avec le smartphone, ouais, un jeu, voilà quoi.
6: Les tablettes, les jeux vidéo, etc. Ouais. On est d'accord. Bon, les tout petits jouent encore avec des voitures, des robots, des trucs Pokémon, etc. Voilà. Alors autrefois, alors non, je vais pas faire celui qui grommelle, mon réguignard.
5: C'était mieux avant.
6: C'était mieux avant, c'est ça. Non, mais je vais vous parler quand même des réguignards. Les réguignards de Luberon, c'est une association provençale qui, comme son nom l'indique, regroupe des amoureux de la culture et de la langue provençale, des gens du Luberon, qui s'appellent avec autodérision donc les réguignards, en gros les râleurs. Hein. Eh bien, la présidente de cette association est bien connue chez nous, il s'agit de Claudette Ocelli, aussi connue sous le nom de Mamette, dont on a entendu la voix sur notre antenne pour nous apprendre un peu de provençal. Avec ces réguignards, elle organise jusqu'au 14 mars à Pertuis, à l'espace de Croze, une exposition appelée Joe et Jugué d'antan, qui propose de retrouver des jeux et jouets d'antan et avec leur petit nom en provençal. Alors autrefois, les minots jouaient à Ouda, au dé, au Baouduf, au Toupi ou au Quille. Il y avait les osselets aussi. Alors je me souviens que mon frère jouait, je trouvais ça bizarre, les osselets. Mmh. Mais voilà, ça a disparu, j'ai l'impression.
7: Oui, c'est vrai.
6: Non, voilà, on ne voit plus ça. Jouer aux osselets, c'est Djouga, Djibotra ou Emilisa ou 7. Par contre, les billes, on y joue encore. À mon époque, on prisait les gros galops comme ça et on tirait les soldats Starlux.
7: Ouais,
6: ça aussi, voilà. Ouais, ouais. Ou on jouait au pot. Enfin bref, voilà, j'adorais les billes. Dans la cour de récré, je pense qu'on joue encore à la marelle ou à la corde persaouta, je ne traduis pas. Mais probablement plus aux yeux bandas, les yeux bandés, au Colin Maillard, qu'on appelle aussi Kukuruma. On dirait une chanson Kukuruma. En revanche, on fait encore liser Skundai, le jeu de cache-cache, à partir du verbe s'escoudre, se cacher. Et on dit parfois, va t'escoudre, va te cacher. On joue aussi à la poupée, la titeille, dans son ousta ou des titeilles, sa maison de poupée, ou bien avec une poupoune pour Djouga à la mama, là non plus, je traduis pas. Quand j'étais minot, j'adorais jouer avec les taraillettes, la dinette, mais aussi à la marchande. J'avais d'ailleurs un bel établi de marchande et je vendais à ma mère, à ma grand-mère, plein de beaux fruits et légumes en plastique, ou du poulet, ou en plastique, ou du fromage en plastoc. Avant, la malbouffe, vous voyez, il y avait déjà tout prévu. Tous ces jeux d'enfants d'hier ou d'avant-hier sont présentés à l'exposition Joe et Jugué d'antan à Pertuis jusqu'au 14 mars pour ce... Et samedi, donc demain, il y aura en plus un grand jeu de piste sur le double thème du parler provençal et des jeux d'enfants dans les rues de Pertuis, mais aussi du Motus. Tout le t-shirt, toute l'après-midi, nous serons sur place avec mon collègue Bla pour vous faire jouer à Motus en mode démo ou initiation. Mais il y aura aussi un Motus en live, en public, avec les meilleurs joueurs de Motus à défier. Alors, de mon temps, on jouait à cache-cache, et celui qui comptait, on disait qu'il pégait. On disait, allez, c'est toi qui pègues. Ouais. Et on joue aussi à faire des moulons dans la cour. Et pour signaler un attroupement, on crie moulons. Donc ce samedi, moulons à Pertuis.
7: Allez, moulons.
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1: Bachata, Portugal, Madagascar, ça fait un beau mélange. Et nous sommes avec Étienne Arnold. Bonjour Étienne.
2: Manaono.
1: Manaono. Alors ça, c'est du malgache, hein, parce que vous avez un petit peu de malgache, de sang malgache en vous, du sang portugais également. Et nous allons découvrir votre passion qui prend énormément de place dans votre vie, à savoir la bachata.
2: Oui, alors mon papa est malgache, ma mère, c'est la portugaise.
1: Oui, tout votre temps, vous le consacrez à votre passion. Vous êtes prof également de danse, mais revenons un petit peu à vos origines. De quoi vous souvenez-vous, les influences que ça a pu avoir dans votre quotidien, à la maison, avec papa, maman, peut-être frères et sœurs, lors de vos vacances, voyages et autres?
2: Déjà, la musique. Mon papa, c'est un musicien. Il jouait beaucoup de guitare à la maison quand on avait des réunions de famille. C'est vrai qu'on écoutait de la musique traditionnelle malgache du côté du papa. Et quand j'étais plutôt du côté de la maman, c'était des musiques aussi traditionnelles portugaises.
1: Il jouait de la guitare classique ou une guitare spéciale?
2: Il joue quelques percussions, oui. Mais sinon, tout ce qui est blues.
1: Est-ce que vous voulez partager un titre avec nous, justement, de cette culture malgache? Alors, qui est-il et qu'est-ce que ça représente pour vous?
2: Le chanteur, c'est Justin Bali. Petite note d'instrument.
1: J'ai l'impression
2: cette voix aussi qui porte.
1: Ça vous plonge dans vos souvenirs.
2: Ouais, ça met une petite pause dans le temps, je trouve, quand on écoute ces sons. J'ai un oncle à Bordeaux qui, quand on allait chez lui, il écoutait ça toute la journée.
1: C'est resté
2: c'était trop bien, j'adorais.
1: J'aperçois, dites-moi, des petites guitares là-bas. Mais alors, guitare d'enfant, a priori, vous avez envie que votre fils apprenne également à jouer. Enfin, en tout cas, la musique, il faut que ce soit essentiel. Enfin,
2: on peut découvrir des choses soi-même, mais souvent on a les choses peuvent être transmises par nos proches. Et là, en l'occurrence, alors moi, j'ai jamais fait de guitare. En tout cas, j'ai jamais vraiment appris. Puis mon fils, je pense qu'en voyant mon père faire de la guitare, ça l'a intéressé. Et donc, il nous a demandé d'avoir des guitares, quoi, très rapidement. Et il joue beaucoup d'instruments. Ouais. On a des percussions pour faire de la salsa, pour faire de la bachata.
1: Peut-être qu'un jour, il va vous accompagner. C'est lui qui jouera la musique.
2: Voilà, c'est ça. Pour l'instant, il y a plus de chances qu'il soit musicien. Alors, peut-être qu'il dansera, mais en tout cas, il pratique beaucoup la musique. Ouais. Il fait beaucoup de guitare.
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3: Comme ils sont susceptibles d'entendre ce petit cours, je vais faire attention, je vais être sympa avec nos chers petits anges aujourd'hui.
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3: Pote Péplard. Garçon ou fille, c'est la question que tous les futurs parents entendent évidemment. Bah, dans tous les pays du monde, quand on attend un heureux événement, l'entourage demande souvent « Anéhé, alors, pote Péplard, hein ?» Garçon ou fille, ça permet de choisir, de bien choisir le cadeau de naissance évidemment. Pote, c'est un gars, leur pote. En breton, ça fonctionne à tout âge. Leur pote, un gars ou un garçon. Et plard, leur plard, c'est une fille ou une femme d'ailleurs. Pote, péplard, gars ou fille. Mais on peut préciser, si on veut être sûr, pour les jeunes enfants, leur potric, un petit gars, un jeune garçon, potredigou au pluriel, un peu plus dur à retenir, hein. Potredigou. Et plaric, c'est pour une jeune fille, une petite fille, plarigou. Au pluriel. Voilà, c'est simple, mais comme toujours, c'est simple quand on connaît. C'est sûr, c'est plus facile après. Donc, pour les gars, potric, potredigou. Pour les filles, plaric, plarigou, au pluriel.
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3: Et maintenant, un nom de bateau. Ça change et on en voit souvent dans les ports avec le mot havel, en mot composé. Havel, c'est le vent. Bon, c'est sûr que du vent, ça aide quand on est en mer. Donc les marins choisissent souvent des noms en rapport avec le vent. Havelvour, par exemple, du vent de mer, Havelvour. Mais on entend aussi, on peut lire Haveldro, le tourbillon. Ça, c'est le vent qui tourne, Haveldro. Autre possibilité, toujours, Havelpen ou Havelaben. Expression moins appréciée, car ça indique où ça parle du vent de tête, Havelaben, le vent de face qui n'aide pas beaucoup en mer. Et sinon, Haveldré ou Haveladré, Ben là, c'est pour ceux qui veulent du vent arrière. Mais voilà, ce sont de très beaux noms qu'il faut préserver, évidemment, comme les noms-lieux, comme les noms de famille, comme notre belle langue, en fait. Mais ça se fera que si l'on fait tous un petit effort. Je vous laisse et je vous dis à demain, même heure, d'Ahenta, et bon vent.
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5: Ne paniquez pas, ça arrive même au meilleur. Vous n'avez pas forcément besoin d'adopter un chat, même si c'est la solution la plus radicale. Après, ça coûte assez cher en veto et en croquettes. Une voisine de ma grand-mère en a eu récemment, pas des chats, des souris. Une petite invasion dans sa cave. Bah oui, elles ont froid aussi l'hiver, c'est quand même quelque chose. Mais cette voisine,
6: ça
5: est
6: fait
5: face
6: aux
5: fils.
7: C'est difficile.
5: Mais rien que de l'imaginer, ça vous fait ça. Ouais, bon, la voisine, elle, c'est un peu pareil, mais elle est pacifiste. Elle ne voulait pas installer de pièges à glu, ni d'autres pièges, vous savez, ça le fout clac, comme dans le dessin animé.
6: La bête.
5: Ni adopter un serial killer poilu, je parle toujours du chat. Mais ma maman lui a donné un truc. Comme les rats, les souris ont un odorat très développé. Les souris sont sensibles à certaines odeurs puissantes qui les gênent dans leur recherche de nourriture. Elles détestent notamment l'odeur de la menthe poivrée, du clou de girofle, de l'eucalyptus et de la lavande. Ces senteurs très intenses perturbent leur système olfactif et ça les incite à fuir. Et comme chez cette voisine, Topelkenheit hebt besser, cousu deux fois ça tient mieux, elle a tout mis. Tout, la lavande, les clous de girofle, tout. Sacré mélange, hein. Bon, ça fonctionne. Ni les souris, ni la voisine n'osent retourner dans la cave à cause de l'odeur.
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2: À quoi servent les maths ?
3: Par exemple, si on est coiffeuse, pour faire payer ses clients, au lieu que de prendre une calculette, le faire de tête comme ça, le plus rapidement, comme ça on n'utilise pas trop notre téléphone. Puis c'est intéressant, les mathématiques.
4: Moi, je trouve que ça sert à tout et à rien. Les profs, ils disent faut savoir convertir, mais ça sert à rien quand on est grand, en fait.
5: Dans n'importe quel métier, il faut savoir les maths. Convertir, si, il faut. Parce que ça se trouve, à un moment donné, l'occasion, elle va venir, tu vas pas savoir et ça va être compliqué. Et moi, je préfère les maths que le français.
6: Moi, je me dis, c'est comme toutes les autres matières, plus tu sais de choses et tu es bon en maths, français, grammaire, plus tu auras plusieurs métiers à ta disposition.
7: J'ai jamais trop aimé les maths, mais je sais que je pense que ça va beaucoup servir.
8: En fait, les maths, c'est une des premières matières à être inventée. Les maths, c'est la base de l'école.
9: Pour payer quelque chose, il faut se servir des maths pour, par exemple, compter les pièces, les billets, etc. En fait, les maths, il y a beaucoup de choses qui servent à beaucoup de choses. Il y a des choses où tu vas jamais t'en servir en mathématiques, quoi. Par exemple, la géométrie, tu t'en sers que dans quelques métiers. Tu vas pas t'en servir dans tous les métiers du monde.
10: On était parti à Cultura et j'avais pris des sous, mais j'avais mal compté. Donc, je demandais à ma mère de payer parce que j'avais pas assez. Mais du coup, faut compter tout, faut compter les centimes. Team et les euros et tout ça.
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11: 6h20, aujourd'hui comme toute cette semaine, nos authentiques sont des azuréennes. Vous savez que dimanche, c'est la journée internationale des droits des femmes, le 8 mars. Et ce matin, rencontre avec Amina Bini. Elle est éducatrice de jeunes enfants à Nice. Après avoir été à l'écoute des familles dans un LAIP, c'est-à-dire un lieu d'accueil enfants-parents, eh bien, elle est aujourd'hui à la halte garderie Louparpayoun. Alia Zegaoula l'a rencontrée. Amina se définit d'abord en trois mots.
12: Enveloppante, sensible et à l'écoute. Du plus long que je me souvienne, l'idée de travailler auprès des enfants a toujours été en moi. Lorsque j'étais lycéenne, pour me rendre jusqu'à mon lycée, je passais devant plusieurs écoles. J'ai été très touchée par la difficulté que les parents avaient de se séparer de leur enfant et vice-versa. Je pense que la question...

0: Un bon parent.
1: Pour moi, il n'y a pas de recette miracle ou spéciale pour être un bon parent. On le devient avec le temps, on le devient officiellement dès la naissance d'un enfant. C'est l'enfant, pour moi, qui est le guide. Le bébé est compétent dès la naissance pour exprimer ses besoins de tout son être, de tout son corps. Observer, être attentif à son enfant, je pense que ça peut nous permettre d'être le parent suffisamment bon.
0: Qu'est-ce que vos enfants, à vous, vous ont appris ?
1: J'ai 4 enfants, 24 ans, 22 ans, 16 ans et 7 ans. J'ai compris en fait que je n'ai pas été la même mère pour chacun de mes enfants, parce qu'ils avaient des besoins différents aussi. J'ai quand même le sentiment qu'ils m'ont montré le chemin, ils ont été comme des guides pour moi. Moi, je les ai accueillis et je les ai accompagnés. J'ai fait vraiment comme je pouvais, du mieux que je savais. Mes enfants m'ont fait prendre conscience qu'ils ne m'appartenaient pas, qu'ils avaient leurs propres besoins, leurs propres pensées aussi. Dans l'accompagnement, dans le soutien à la parentalité, ça m'a beaucoup aidée. J'ai la certitude que ce sont les familles qui m'ont amenée à ce que je suis aujourd'hui.
0: C'est quoi le plus beau compliment qu'on ait déjà pu vous faire, Amina ?
1: C'est d'avoir pleuré chaque fois que j'ai dit une petite phrase, et notamment à des mamans, mais aussi des pères, aussi des familles. Vous êtes son parent, sa mère ou son père à cet enfant. Le seul et l'unique pour lui, celui ou celle qui le connaît le mieux au monde est le ou la meilleure des éducateurs ou éducatrices pour votre enfant. Il y a une émotion qui se lit, qui se ressent, qui se voit. C'est une phrase qui donne de l'espoir et qui permet de ne pas renoncer, à mon sens. Qui permet de, quelque part, de dire aux parents... tout ira.
0: Qu'est-ce que vous aimeriez que ces enfants, ces parents, que vous croisez parfois juste une fois, retiennent de vous ?
1: Mais que ce fut une belle rencontre, tout simplement.
2: Et une belle rencontre, justement, qu'on a fait à l'instant avec Amina Bini, éducatrice de jeunes enfants à Nice. C'est un vrai soutien aux familles, ce qu'elle fait. Vous retrouvez son portrait sur ici.fr, comme celui de tous les authentiques.
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4: Alicia pour le monde. Eh oui, notre expression du jour. Est ou estre entre Gallia que Rabastens en français. Bon, c'est assez simple à comprendre.
5: Oui, même moi j'ai compris.
4: Ben oui,
5: être entre Gaillac et Rabastens.
4: Voilà, cette expression, vous pouvez l'utiliser quand une personne a abusé d'un peu trop de vin, des billes, loubi. Qui mais je dis le vin, mais ça peut être quelque chose d'autre. Notre alcool, dilentabé, que sera à quelle personne entre Gallac et Rabastens.
5: Ouais, alors toujours avec modération, on est d'accord, mais c'est quand quelqu'un est un petit peu peut-être. Voire beaucoup pompette.
4: Eh oh, vous m'avez entendu, vous avez compris. Ouais. Balma et que buffet pas, il a le coup test. Il vaut mieux que cette personne ne souffle pas dans le ballon. À qui ouais. Pour revenir à l'expression, il y a à Bistodenage, 20 km entre Galliac et Rabastens. Donc ça fait 20 km environ. La route est un peu sinueuse entre Galliac et Rabastens. Et surtout, elle longe le vignoble gaillacois, d'où l'origine de l'expression Esse entre Galliac et Rabastens.
5: Ouais, Jérôme, il y a d'autres expressions dans le même style ?
4: Ben, nous cita Gascou, qu'est-ce qu'on disait, par exemple, qu'a cargat à Madira ? Littéralement, il a chargé à Madiran. Le vignoble de Madiran se situe en Gascogne, aux confins des départements du Gers, des Hautes-Pyrénées et des Pyrénées-Atlantiques. Aoué ou abé cargat à Madira, littéralement, donc avoir chargé à Madiran, c'est être ivre, tout comme être... Este beuet, et beuet du verbe beuet, beuet qui veut dire boire en occitan gascon.
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1: Un curé en soutane et en charentaise. Un curé farfelu, hein, mais aussi romancier et brocanteur, est capable de faire venir Jacques Brel ou Pierre Dac à Tusson, ce village situé dans le Nord-Charente. Bienvenue dans la vie trépidante de l'abbé du Couré. Roger du Couré, il est ordonné prêtre en 1937. Il arrive à Tusson en 1942, il a alors 30 ans, et il restera près de 40 ans dans le village charentais. Très vite, il devient une figure incontournable de Tusson. Alors, bon, il faut dire que l'abbé du Couré, c'est un sacré personnage. Alors, c'est un homme cultivé qui vit avec ses chats et ses livres au milieu d'un énorme bric-à-brac installé dans le presbytère. Alors, il s'est aussi distingué par les échanges réguliers et parfois musclés, avouons-le, qu'il avait avec le maire, qui était un instituteur athée. Évidemment, difficile de ne pas faire le parallèle avec le célèbre duo Don Camillo et Pépone. Et c'est d'ailleurs ce parallèle que faisaient les habitants de Tusson à ce moment-là. Et cette relation, elle va inspirer un premier roman policier à notre curé en 1954. Le titre de ce roman, écoutez bien, On a assassiné Monsieur le maire, tout un programme. Mais l'abbé du Couré ne se contente pas d'écrire. Pour financer l'école privée qu'il a fondée, il organise des spectacles. Et il arrive à faire venir à Tusson des vedettes de l'époque. Pierre Dac, Fernand Reynaud ou encore Sacha Distel. Ce qui est quand même incroyable pour un village de cette taille dans les années 1950-1960. L'abbé du Couré publie des contes pour enfants, des ouvrages historiques et même un livre intitulé « L'humour en soutane », salué à l'époque jusqu'au Vatican et le pape en personne. En 1970, il est élu membre de l'Académie d'Angoumois, en reconnaissance de son travail littéraire et surtout de la place accordée à la Charente dans ses écrits. À côté de ça, c'est aussi un rêveur. On raconte qu'un jour, il a oublié d'aller célébrer un mariage dans une commune voisine. Pourquoi ? Parce qu'il regardait un match de foot à la télé. À la fin de sa vie, l'abbé du Couré entreprend une vaste monographie consacrée à l'histoire de Tusson. Deux volumes sont parus, le troisième n'a pas pu être édité en raison de son décès le 3 mars 1990. 36 ans après sa mort, l'abbé du Couré demeure une figure singulière du paysage de Tusson, mais du paysage charentais, un prêtre écrivain profondément attaché à son village et dont l'empreinte dépasse largement les murs du presbytère de Tusson.
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2: Au plein cœur de Tillières-sur-Avre, je demande la famille Giraud. Vous allez faire la connaissance de Mika, le papa, Ambre, la fille, et Mano, le copain de la fille. J'aurais bien aimé vous présenter Céline, la maman, mais elle est au boulot. Faut bien qu'il y en ait qui bossent. Céline, vous la verrez demain, vu que j'ai des raisons de dormir chez eux ce soir. Je vois pas de porte, alors je toque au carreau. Une jeune fille ouvre la fenêtre.
3: Hello, Ambre ?
4: Oui, c'est ça.
3: Le papa, il est pas là ?
4: Il doit être à l'intérieur, je pense.
2: Ok, j'entre comment ?
4: Je vais t'ouvrir le portail.
3: Ah, t'es trop mignonne.
4: Peut-être c'est ouvert, je sais pas.
3: Ah bah je regarde,
4: Ouais.
2: Bah, j'avais pas vu le portail. C'est ouvert.
3: C'est moi ?
2: Non, c'est ouvert.
3: Ah bah tu vois, c'était ouvert.
2: Bah ouais, Mika a l'air d'aller bien.
3: Très bien.
2: Pourquoi c'est si grand ici ?
3: Parce que c'est un ancien relais de poste, l'ensemble.
2: Ah d'accord.
3: Ouais, c'était considéré un peu comme une ferme ici, il y avait des chevaux.
2: Regarde ces perdus grands ouverts qui sont ni grands ni verts à la base, mais qui se demandent ce que tu viens faire là.
3: Je viens voir parce qu'il paraît que c'est une famille d'artistes ici. Papa, maman,
5: Ambre.
3: Mano, tout le monde est dans l'art, quoi.
5: Oui, un petit peu, ouais.
3: C'est toi qui as impulsé tout ça
5: Alors, je pense, je suis le premier. C'est les enfants qui ont suivi. On appelle ça reproduction sociale. Un artiste fait des enfants artistes, c'est ça.
2: Vous avez fait la connaissance d'Ambre ?
4: Moi, je fais un peu tout, mais surtout de l'installation et de la performance. Donc, je mélange plein de médiums, surtout dans la sculpture. Et après, j'intègre des éléments de son, de vidéo dedans.
2: Et papa, il fait quoi ?
5: Si tu fais le tour dans la maison, on va voir qu'il y a pas mal de peinture objet, des sculptures.
2: Voilà. Et Mano, il fait quoi ?
4: Des films 3D et du son.
2: Et Cécile, la maman, elle s'exprime beaucoup dans le textile.
5: Voilà.
2: Tout ça sur l'impulsion de Mika, le papa.
5: Bah, finalement, c'est dans le lieu dans lequel où ils ont dû me voir. Et Ambre, toute petite, elle était à la fois dans le bac à sable, le béton, les briques, après les petits bricolages, puis après dans les œuvres, dans la peinture à l'atelier, et ainsi de suite, quoi.
2: À la base, la famille n'est pas du coin.
5: On n'est pas vraiment de Normand. Mes enfants sont normands parce qu'ils sont nés en Normandie, mais nous, on vient du Loir-et-Cher.
6: Ah, ta famille habite dans le Loir-et-Cher. Ces gens-là ne font pas
2: Je crois qu'on vous avait pas encore présenté Mano.
6: Mano.
2: Le vidéaste de la famille.
3: Ça va, Mano? T'es réveillé?
7: Ouais, c'est bon, je me suis réveillé.
2: Bah, il dormait pas, il bossait. Hein.
3: C'était tes 3D, tes images de synthèse.
7: Ouais, là, je bosse des storyboards pour un film.
3: Et tu fais une école?
7: Non, j'ai fini là.
2: Il a fini.
7: J'ai fini, et depuis que j'ai quitté les Beaux-Arts, je me suis mis à l'animation 3D.
3: Là, c'est un atelier, là.
7: Oui.
3: Ah, mais il y avait de la place, hein.
2: Il en faut pour toute la famille.
5: J'ai coupé la radio, j'avais mis la radio, donc.
3: T'avais mis quoi comme radio?
2: Change de sujet.
3: Ah, ici, c'était le.
2: Bravo.
3: Voilà. C'était pour les chevaux, quoi.
5: Alors, t'as la mangeoire, t'as même l'abreuvoir qui est en dessous, là, qui est en zinc.
3: La mangeoire sert de rack aujourd'hui pour les tableaux de qui? De toi, alors?
5: Surtout de moi, ouais. Donc là, c'est la partie atelier, artiste. On fait des toiles, de la peinture, de la sculpture, découpage, assemblage. Il y en a un peu partout.
2: Sinon, Fred, t'as pas un truc à leur dire?
3: Je vais dormir chez vous ce soir.
5: Si tu veux, il n'y a pas de problème.
3: Et puis, il n'y a pas de problème, il y a surtout de la place.
5: Ah, bah, il y a surtout de la place, oui, voilà. Beaucoup de place.
3: Parce qu'il y a un truc qu'il faut absolument que vous me montriez demain.
5: Oui.
2: Petit indice.
3: Et demain, on va changer de rue.
5: Tout à fait.
3: Tu vas me montrer un truc qui est dans la rue du château, là.
5: Oui.
3: Je pense que ça va en halluciner plus d'un.
5: Ah oui, je crois aussi, oui.
2: Bon, bah vivement demain.
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13: Keikaouzout le mot cluc. Ça veut dire lunettes. Ken er mainat. Kem disem toustem den liba la miyash cluc. Quand j'étais petit, on me disait toujours d'enlever mes lunettes avant de faire le sport. Et un jour, Udi n'est pas tirat la miyash cluc. Je les ai pas enlevées. Et Balou qui aimait ce Yaribat Nukap. Et ma Skluk qui est son copate. Il y a eu un ballon qui est arrivé dans ma tête et elles se sont cassées.

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1: À Dun-le-Palestel, vous êtes peut-être déjà passé par la Palette, un lieu social et culturel où on peut tout aussi bien avoir une aide administrative pour faire des papiers que découvrir un atelier cuisine. Mais c'était quoi ici avant ?
2: Laurence, je suis à l'atelier pâtisserie que Béatrice anime, très sympathique. Pour l'instant, je suis en train de faire mon coulis de framboise. Ici, c'est un cabinet dentaire. C'était le docteur Souverain qui a exercé ici pendant des années et des années. Et moi, j'étais une de ses patientes. J'étais gamine, hein, je me souviens. Et je venais ici, j'avais un appareil dentaire.
1: C'était ici, dans cette salle qui est en bas ?
2: Alors non, c'était à l'étage.
3: Béatrice Guimino.
1: La chef pâtissière. La Palette.
3: C'est un lieu social où on peut demander n'importe quoi. Le moindre papier, quand on a des problèmes, ils sont toujours là. Et au niveau animation, et tout.
4: Anna. Ici, on se rencontre, on se retrouve entre nous. Des fois, on s'est perdu de vue depuis longtemps. Et on se retrouve autour d'une expo ou simplement autour d'un papier qu'on a besoin de faire imprimer. Donc du coup, ouais, c'est un espace aussi de rencontre. C'est ouvert à tout le monde.
1: Hélène.
5: J'ai habité dans le Palestel depuis 18 ans. Je suis une artiste ici. Je connais le palette bien. Et aussi, j'ai un petit souvenir d'une maison, une part de le palette avant. Avant, c'est deux bâtiments séparés. Et une, c'est le dentiste et une, c'est une petite maison. Je connais les deux propriétaires. Une, c'est un couple s'appelle Les et Jill Davis. C'est une couple anglaise. Et avant ça, c'est une dame, s'appelle, elle est française. C'est Madame Disbourret, Madeleine, gentille dame. Quand j'étais arrivée en France, elle est super gentille avec moi. Elle avait son maison dans l'après-midi. Elle offert le biscuit, le poisson dans son cuisine. C'est une petite cuisine. C'est toujours existe le carrelage.
1: Ah oui, c'est vrai, il y a un magnifique carrelage dans la salle à côté de l'ancien cabinet de dentiste.
5: Oui, et ça, c'est le cuisine de Madeleine. Les deux familles, c'est vraiment adorable. Même bonnes énergies de son caractère qui toujours existe, je trouve, dans le bâtiment de la palette. C'est comme une deuxième maison pour moi. Aussi.
1: Dentiste, maison, puis lieu socio-culturel, les bonnes ondes ont traversé le temps à la palette.
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6: Catherine de Jouy en Pitivray, collectionneuse de cartes postales anciennes.
7: Vous faites partie d'un club ?
6: J'appartiens au club du Cercle des cartophiles de Loiret depuis une vingtaine d'années.
7: Ça a l'air très sérieux cette affaire.
6: La carte postale a démarré, on va dire, environ en 1900. Petit à petit, ça s'est enrichi jusqu'à avoir des années très glorieuses en 1970.
7: À votre avis, vous avez combien de cartes postales anciennes de Pithiviers ?
6: Alors, je n'ai pas chiffré, mais j'en ai au moins 800, je pense.
7: Et ça vous provoque quoi quand vous les trouvez ?
6: C'est une certaine curiosité parce que je reconnais des lieux où j'ai pu itinérer à pied. Tous les chemins où je suis passée, j'ai eu envie de les collectionner.
7: Et à chaque fois, c'était la même émotion quand vous les trouviez en brocante ou sur des salons de collectionneurs ?
6: Alors l'émotion, c'était celle de trouver où il y avait ma maison. Je l'avais ratée pendant 15 ans et je l'ai retrouvée 15 ans après.
7: C'est-à-dire vous l'avez ratée pendant 15 ans ?
6: J'étais sur une vente et la personne avant moi l'a prise. Et le jour où je l'ai retrouvée, vraiment, j'ai été enchantée. Là, c'est une émotion. Alors c'est de l'émotion parce que ça retrace des chemins où je suis allée, où je suis passée, soit à bicyclette, soit à pied. Et en même temps, on voit que d'autres avant ont foulé et que le temps passe, mais les choses demeurent.
7: Vous êtes une grande nostalgique ?
6: Non, pas nostalgique, mais curieuse. Curieuse de ce qui se passait auparavant. Les concours de pompe, très...
7: C'est quoi les concours de pompe ?
6: Alors, les concours de pompe, c'était des réunions festives où tous les gens qui pratiquaient les pompiers étaient réunis à Pithiviers, mais venant de différents points du...
7: Mais ils faisaient des pompes ?
6: Non, concours de pompe, c'était la pompe que l'on animait, qu'on appuyait d'un côté et de l'autre pour faire la pression, pour éteindre l'incendie.
7: Ah ! d'accord. Ah oui, moi je voyais les gens en train de faire des pompes au milieu de Pithiviers, non plus de...
6: Non, pas encore.
7: C'est fou, quand on regarde, c'est un petit peu des vestiges du passé, on se dit que le temps passe très vite, non?
6: Alors le temps passe très vite parce qu'étant petite, moi j'ai connu le, par exemple le kiosque de Pithiviers.
7: C'était quoi le kiosque?
6: Alors le kiosque, c'était situé sur le Mail Ouest et en même temps, on y faisait de la musique, donc il y avait des rassemblements musicaux très fréquemment.
7: Ah, le kiosque à musique.
6: Oui, le kiosque à musique, pardon. Et donc, ce kiosque a été démonté, mais j'ai retrouvé toutes les cartes postales anciennes du kiosque, parce que ça aussi, ça évoquait des souvenirs pour moi.
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8: Là, on est vraiment dans l'ambiance. Hein.
9: Voilà.
8: Pour découvrir...
9: On va passer par là.
8: Oh! Bonjour! Donc là, parmi les bruits que vous entendez, on est vraiment dans l'ambiance du début de vinification dans un domaine viticole en Bourgogne. Alors, Nathan Drouin, on est chez vous et on est un petit peu pas chez vous.
10: Exactement, ouais. On est chez Vincent Girardin, donc au 5 Impasse des Lampones, à Meursault. Et donc, j'ai la chance de pouvoir vinifier ici, dans cet espace, chez, du coup, mon patron.
8: Toi, t'as été mis en tonneau déjà?
10: Oui, tout à fait.
8: De ce millésime 2025?
10: Exactement. Pour l'instant, seuls les aligotés sont en fermentation. Et les Saint-Romain et les Haussé-du-Rest, pardon, qui ont été récoltés un petit peu après, eh ben, eux ne sont pas encore partis en fermentation. Ah. Ils sont en demi-muit, en fait. Ah. C'est pas la pièce traditionnelle bourguignonne, mais c'est des fûts de 500 litres. Pour pas justement marquer trop le vin et donc avoir vraiment la fraîcheur de la ligotée, sur ce que je recherche.
8: Le fait d'avoir son petit rond de serviette.
10: Oui.
8: Dans un domaine a priori assez gigantesque, hein, parce que là on est vraiment dans une forêt de tonneaux.
10: On est bien équipé, et c'est ça la chance.
8: C'est ça en fait, voilà, parce que le fait de démarrer une activité viticole aujourd'hui.
10: Exactement.
8: En Bourgogne, ça vous aurait demandé des millions d'euros, j'imagine.
10: Oui, beaucoup d'investisseurs, beaucoup d'investissements de ma part aussi. Et donc là, c'est vrai que j'ai la chance d'avoir les vignes et de me consacrer aux vignes et d'avoir cette partie-là pour vinifier. Donc oui, très chanceux et très reconnaissant aussi.
8: Parce que d'un point de vue organisation, ça ne doit pas forcément être facile non plus. Je me dis, vous partagez quoi, un calendrier, un tableau Excel sur « Attendez, je viens bosser tel jour pour moi, je viens bosser
10: non,
8: tel jour pour le domaine ?»
10: Non, je travaille au domaine et puis le soir, ben, je fais mes petites cuvées ou le matin en arrivant, je m'organise comme ça. Ou entre midi et deux aussi.
8: Sur vos temps de pause.
10: Exactement.
1: Vigneron pour son domaine en dehors de ses horaires de travail, dans un autre domaine viticole, c'est le quotidien de Nathan à Meursault. 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
1: 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Une voix qui explore avec finesse les émotions qui traversent nos vies, les élans, les fragilités, les reconstructions. Mais...

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2: Moi, le plus dur à écrire en mots, c'est concessionnellement.
3: J'ai pas compris. Tu peux m'expliquer ? On a tous rien compris.
2: Concessionnellement.
4: Bah moi, c'est aucun mot, sauf ceux où il y a trois, deux lettres qui sont pareilles. Mais sinon, j'ai aucune difficulté sur les mots.
5: Bah, moi aussi, je suis d'accord. Je dirais anticonstitutionnellement parce que c'est le mot le plus long de la langue française. 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
6: C'est la Camini Minute, votre chronique de la joie et de la bonne humeur. Comment ça va les amis ? Enfin, je dis comment ça va les amis, je pourrais dire CMTV. Oui, parce que je sais pas si vous avez remarqué, mais je sais pas si c'est la nouvelle génération, mais il y a des gens, quand ils parlent, ils mettent de moins en moins de voyelles, de moins en moins de lettres. Pour dire « il y a rien », ils disent « il y a R ». Pour dire « mort du rire », ils disent « MDR ». Pour dire « péter de rire », ils disent « PTDR ». Et pour dire « à ce qui paraît », ils disent « à skip ». Il y a de moins en moins de lettres, de moins en moins de mots. Mais si on continue comme ça, ils vont parler comment dans 10 ans les gens ? C'est quoi cette façon de parler là ? Je veux dire, il n'y a rien, c'est pas une longue phrase. Je comprends qu'on veuille écourter des trucs, mais il n'y a rien, c'est pas long, il y a R. Comment on va parler dans 10 ans ? Moi je dis, on parle de plus en plus des extraterrestres et des ovnis. Moi je pense que si les extraterrestres viennent sur Terre, c'est à cause des gens qui parlent comme ça, qui réduisent les mots. C'est quoi cette façon de parler, franchement ? C'est abusé, quoi ! Parler français, c'est une belle langue, le français.